0: 21 juillet 2018.
1: C'est ça.
0: Voilà, Pietre, le soleil.
2: Non. Corentin.
0: Corentin, pardon.
1: Ouais.
0: Le soleil a obligation légale de briller le dimanche à Chalon.
1: Vrai ? Pareil, la même chose qu'avant.
0: C'est un arrêté municipal qui a été fait au
2: 21 juillet 2018.
1: C'est ça.
0: Voilà, Pietre, le soleil.
2: Non. Corentin.
0: Corentin, pardon.
1: Ouais.
0: Le soleil a obligation légale de briller le dimanche à Chalon.
1: Vrai ? Pareil, la même chose qu'avant.
0: C'est un arrêté municipal qui a été fait aussi.
1: C'est drôle.
0: Il est obligatoire, Stouff, de prévenir son médecin traitant 60

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2: Nous apprenons qu'une petite jet aurait été payée 42 000 euros par la mairie de Paris. Alors, vous allez nous dire, elle s'appelle Barbara Butch. Mm-hmm. Elle a remporté un appel d'offres. Alors, ceci dit, c'est honnête, hein, ouais, c'est un appel d'offres.
3: Bien sûr. Hein.
2: Alors, vous allez me dire ce que vous en pensez, parce qu'elle est directrice artistique de l'événement de la Nuit Blanche 2026. Mm-hmm. Mais, visiblement, c'est un contrat sur un an. Alors.
4: Ah, c'est sur un an, les gars.
5: En tout cas, c'est ce qu'ils ont écrit, durer un an.
2: Voilà, oui, donc, bon. Vous savez, un rond-point, ça coûte beaucoup plus cher. Faire des travaux sur un truc. Donc.
3: Bien sûr, mais là, ça va durer un an.
2: Le moindre feu d'artifice, trois fusées, ça coûte une fortune.
4: Oui, c'est la préparation de l'événement qui dure longtemps, c'est pour ça.
2: Pardon, comment ?
3: Ah, Madame Dingo.
2: Qu'est-ce que ça ? 42 000 euros ?
3: Oui, c'est ça, vous avez bien entendu.
2: Ils ont engagé une DJ ou ils ont racheté Ibiza ? Alors, attendez. Alors, depuis que je suis parti, c'est devenu une garderie avec budget illimité. Voilà. Moi, quand j'étais maire, me coupez pas la parole. J'étais maire, chaque euro... était gaspillé avec élégance.
6: Oui, voilà, c'est
2: voilà,
6: ça.
2: Voilà, n'importe quoi. Mais mets-moi un jingle, toi. Tu vas voir.
6: Ah, encore son jingle.
3: Bah oui.
6: C'est qui déjà ?
2: Bah, c'est moi. Je suis plus maire, mais j'en ai plein. Je suis de retour.
3: Ok. Madame Dingo, vous trouvez ça excessif, du coup ?
2: Excessif, si je trouve ça excessif, mais à ce prix-là, la DJ doit mixer en lévitation au-dessus de la scène pendant qu'un dauphin joue du saxophone.
3: Il n'y a pas de dauphin dans la scène.
2: Mais j'aurais fait autrement. Déjà, moi, pour 42 000 euros, j'en avais 4. 4 artistes, 2 food trucks quinoa et un feu d'artifice sponsorisé par une marque de vélo électrique.
3: Wow, c'est génial. Voilà. Vous auriez invité qui ?
2: Alors, écoutez, ma liste d'invités.
3: Ouais. Voilà. Écolo,
2: Primo, sur
3: des
2: comment
3: feuilles. Non, rien. J'ai dit, vous êtes écolo, mais vous êtes encore sur des feuilles alors qu'il y a des tablettes et tout.
2: Me coupez pas, hein, parce que c'est vraiment. Primo, j'aurais fait venir un accordéoniste bourré de Montmartre. C'est gratuit, tu lui donnes un oasis tropical, il te fait 3 heures de Daft Punk. Voilà,
6: elle a pas tort. Là-dessus, elle a raison.

0: Ils auraient invité les musiciens du métro ligne 13. Voilà, eux au moins ils connaissent la souffrance du peuple parisien et les Parisiens les connaissent.
1: Oui, c'est vrai, c'est pas faux.
0: Alors attendez, Primo, Deniso, Risotto. Ouais. J'aurais pris la chorale des Dring Dring.
2: C'est quoi ça?
0: C'est une chorale de Vélib. Ils chantent La Vie en Rose d'Edith Piaf. En faisant un Dring Dring, ça donne les larmes aux yeux.
1: Vous connaissez pas ça.
0: Et enfin, pour finir, Fovoto.
2: Ouais.
0: J'aurais fait venir sur scène. Qui j'aurais fait venir sur scène?
2: Je sais pas.
0: Moi-même.
2: Pourquoi?
0: J'ai dirigé Paris pendant des années, j'ai géré les transitions catastrophiques, je sais faire, voilà, je te fais un fondu entre Ayana Kamura et du Vivaldi, facile, je l'ai fait avec les pistes cyclables et les trottinettes, je t'ai mis tout ça dans la même,
1: c'est vrai, ça passe.
0: Avec les bus qui arrivent en face, c'est nickel.
2: Vous dites ça parce que vous êtes jaloux, je pense.
0: Jaloux, d'importe, alors bien non, pas du tout. Je suis ravi de voir Paris continuer sans moi, même si manifestement ils ont remplacé le cerveau de la mairie par un compte TikTok. Moi, quand je pars 2 ans et que la ville paye 42 000 €, je m'en remets pas à quelqu'un pour appuyer sur play pour mettre de la musique, c'est plus une capitale. Voilà, c'est le mariage d'un influenceur de crypto-monnaie. Voilà, c'est tout. Allez, à bientôt Paris.
2: À bientôt,
0: vous me manquez pas de toute façon, parce que je sais que la dingo vous manque.
3: Courage. Juste, oui. Anne, vous avez vu Emmanuel Grégoire faire des tractions au Parc de la Villette avec des jeunes?
0: Oui.
3: Non, ça vous...
0: Bah, il fait ce qu'il veut, voilà.
3: Ouais. Pourquoi vous n'avez pas fait la même chose, vous?
0: Vous m'avez vu tout ça parce que j'étais pas filmé, c'est ça.
3: Oui, c'est pour ça.
0: Parce que j'étais pas filmé, je suis pas filmé tout le temps, madame. Voilà, c'est tout. Oh là là.
2: Au revoir.
0: Ah, je rentre chez moi.
3: Une petite traction quand même.
0: Être tracté derrière mon vélo, toi, ça va être vite. Encore moi. Ton adjoint, c'est un pâté. 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
4: Eh bien, bonjour à tous et bienvenue dans mes moins grosses têtes avec aujourd'hui autour de la table, sans cette journée internationale des infirmières, c'est qui anesthésierait ses patients avec une tarte dans la gueule, Stouff.
5: Bonjour.
6: Bonjour Stouff.
4: À sa gauche, lui, s'il était infirmier, il soulagerait ses patients en les endormant, en pétant dans les masques. Pietre,
7: ça marche.
4: À ses côtés, lui ne pourrait être infirmier que lundi, avec son allèle d'alcoolique du lundi, pourrait anesthésier l'intégralité des CHU de France.
7: Oh oui.
4: Corentin.
8: Oui.
7: Bonjour.
4: Et enfin, le réalisateur de cette émission, lui, c'est le seul infirmier que vous reconnaîtrez avec ses crocs taille 64 Vito. Mais serre-moi une grosse tête. On commence avec une première question de monsieur. J'ai demandé à ma meuf de me faire un plan à 3, mais elle a dit non.
9: Ah, elle a dit non.
4: Elle a dit non. Mmh. En Colombie, c'est très fort dans le couloir.
10: Oui, parce que vous avez remonté le son.
4: Comme ça marchait pas, j'ai appuyé trop fort sur le plus. C'est ma faute. En Colombie, l'ormiga culona est une friandise très appréciée. Mais que veut dire ormiga culona?
11: Culona,
9: j'ai une
11: idée.
9: J'ai une petite idée.
4: Ormiga culona.
11: Ormiga, c'est pas une araignée, il m'en dit.
4: C'est pas là-bas. Une araignée, c'est pas. On n'est pas très loin, mais c'est pas une araignée, c'est un insecte.
9: Une fourmi.
4: C'est une fourmi.
9: Ouais.
4: Mais qui a une particularité, l'ormiga culona.
9: Elle a le cul rouge.
4: Il n'est pas rouge le cul, il est
9: gros.
4: Donc
9: une fourmi à gros cul.
4: Une fourmi à gros cul. De Pietro. Elles sont capturées, marinées et rôties avant d'être servies en apéritif ou en snack.
9: Ah oui, il y a de belles balaises.
12: Ah bah oui, tu m'étonnes, parce que pour manger une fourmi.
11: Ormiga culona, tu vois.
4: Ormiga culona.
10: Tu auras une bonne vue déjà.
4: On va terminer avec une question d'un auditeur fan de Scatman, monsieur Pipopopo de Pau. Au Japon, on est passé sur la question d'après.
9: Oui, ouais.
4: Au Japon, il est possible d'avoir une chambre d'hôtel pour 1 euro la nuit, mais à une condition, laquelle?
10: Faire le ménage.
4: Non.
9: Réparer un truc dans l'hôtel?
4: Non.
10: Repeindre les murs, ouais.
4: Pas repeindre les murs.
11: Est-ce que c'est d'être accompagné de quelqu'un?
4: Pas du tout.
9: Est-ce que c'est participatif?
4: Alors oui, de façon indirecte, oui.
9: Faut pas venir.
4: Alors, participatif, dans le sens où...
11: 1 euro la nuit.
4: On n'a pas grand-chose à faire, mais il faut accepter quelque chose.
11: Ouais, mais alors, tu dors dans un placard, c'est un truc expérimental.
4: Non, c'était une vraie chambre.
10: Il y a un lit, il n'y a pas...
4: Il y a un lit, bien sûr. Voilà,
9: faut accepter de se faire réveiller par des fantômes.
4: Qu'est-ce qu'on n'aurait pas envie d'avoir dans sa chambre?
10: Et des gens qui rentrent.
4: À part des gens qui rentrent.
9: Des bêtes.
11: Des bêtes, ouais.
10: Des caméras dans les douches, dans les toilettes.
4: Des caméras, donc.
9: Il faut être filmé.
4: Il faut accepter d'être filmé 24 heures sur 24.
9: Doucement, Laurent.
10: Revenez, Laurent.
9: Allez, il est reparti. Laurent.
4: De Pierre. Très bien. Mais cher,
9: j'ai fait une doublette aujourd'hui.
4: C'est fini pour aujourd'hui. On se retrouve très vite. Et comme dirait Dracula, j'irai bien boire un coup. Merci. Au revoir.
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2: Renaud a 74 ans aujourd'hui.
3: 14 et demi.
2: C'est fou quoi.
4: Non mais il y en a qui vont faire le pont et ça se trouve ils vont même pas aller. Ah ouais, on va lui souhaiter, il y a Renaud qui est avec nous. Bonjour Renaud.
3: On espère le 14. Même pas sur le 14 du coup là.
4: Bon anniversaire. Attends, je vais attendre un peu. Bon anniversaire Renaud. Merci. Ah, de rien. 74 ans, c'est...
5: Toujours vivant. Toujours debout.
3: Ouais.
5: Presque debout.
3: Presque debout.
4: Ouais, presque debout. C'est... Quoi de prévu pour votre anniversaire, Renaud?
5: Je soufflais.
4: Souffler quoi?
5: Je soufflais toutes mes bougies.
4: D'accord.
5: Toutes mes bougies. D'accord.
4: Et sinon, ouais, cette semaine, là, on vient d'en parler, vous avez 3 zéniths, là, vous êtes prêts pour les... Vous avez froid ou... Ou alors un petit peu être...
5: Courant d'air.
4: Est-ce que vous êtes prêts pour vos 3 zéniths, là? C'est jeudi, vendredi, samedi. Hein.
5: Je vais chanter.
4: Ah bah oui, bah on espère que vous allez chanter.
3: C'est le but, ouais.
4: Et tout va bien, on peut avoir une petite démo de ce que ça peut donner. Un petit avant-goût de jeudi, quoi.
5: Boule.
4: Ok.
5: Je chante boule.
4: Ah, hein? Manhattan Kaboul.
3: Il en manque un peu, là.
4: C'est devenu boule.
5: Boule.
6: La roue de la fortune, il manque des lettres.
3: Oh, le Scrabble.
4: Ah, et test.
3: Voilà. Allez, c'est le moment de savoir, on sait jamais.
4: Ah bah c'était là, hein, Renaud. Ouais.
5: C'était là.
3: On recommence.
4: Non,
5: petit porto.
4: Non, trop tôt.
5: Petit porto.
3: Non, toujours pas.
5: Petit porto.
4: Non. Renaud, c'était là.
5: Petit porto.
4: Non. Petit porto, ça vous savez le dire, mais le reste.
3: Porto avec un glaçon. Porto Rica.
4: Vous voulez qu'on essaye?
5: On essaye. Petit porto.
4: Non, attendez.
5: Petit porto.
4: Ça va être long, je dis.
5: Petit.
4: Allez.
5: Allez. Porto, le cam, prendre un cas.
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2: On fait un gros bisou à Sandra qui est en ligne avec nous dans la France, qui bosse et qui se lève tôt. Comment elle va, ma petite Sandra?
3: Salut à tous, bonjour Coé, bonjour à toute l'équipe.
2: Bien,
3: très plaisir de vous avoir.
2: Bienvenue sur Europe 2, Sandra. Est-ce que tu as pris ton petit café ce matin? T'en es au combienième?
3: Non, là j'en suis pas au combienième, je vais en boire 3 ou 4, mais là je suis encore sur la route, je me suis garée exprès pour vous écouter avant
2: attends,
3: de commencer.
2: T'arrives à partir de chez toi, t'as pas encore pris de café?
4: Il y en a plein.
5: Oui.
3: Non, c'était le café ou vous, donc j'ai choisi ce matin.
2: Ah mais moi je peux pas.
5: C'est gentil ce qu'elle a dit là.
2: Oui, mais c'est adorable. Mais moi je me lève le matin, déjà douche directe. Directement. Là, peignoir qui ressemble à rien. Et là, ma main elle cherche encore le truc. Et là, j'ai mon café, j'ai mon premier café. Sûr, je ne peux pas.
3: Le café là, j'ai dû choisir.
6: Moi, je prends mon café sous la douche.
2: C'est nouveau. Moi, je prends une capsule de l'espresso sous la douche comme ça.
6: C'est un peu le goût de savon.
2: Et je mélange avec l'eau. Je fais capsule d'espresso moi-même. Je fais machine. Rappelle-moi un petit peu ton métier, assistante dentaire. Tu bosses où?
3: Je suis assistante dentaire sur Gap. Je vis dans un village à côté. Et moi, je suis à Gap.
2: D'accord. La vie est belle. T'as des enfants, un chéri?
3: Ouais, un chéri, des beaux enfants, des enfants, tout ce qui va bien.
2: Un beau chéri.
5: Un gros chéri, des beaux enfants.
2: T'as quand même dit un gros chéri. Combien il pèse, ton chéri?
3: Un certain poids.
2: C'est un gros chéri. Tu vois, c'est ton cerveau qui a parlé. Voici les questions de notre assistante dentaire de ce matin, Sandra. Sandra, qu'est-ce qu'une gingivite? C'est un dentiste qui agit vite parce qu'il a plein de patients, donc il agit vite. C'est un ancien footballeur des années 80 reconverti en dentiste, Bernard Gingivite. Il n'y a que les gens qui ont connu cette époque qui comprendront. Une inflammation des gencives qui peut être provoquée par une accumulation de plaques dentaires.
3: La 2 est pas mal, mais c'est la 3.
2: Voilà, Bernard Gingivite.
6: Salut, je sais même pas s'il est encore vieux.
2: C'est Belgini?
6: Oui.
2: Il est pas vieux. Je l'ai vu il y a pas longtemps, j'adore
6: Bernard. Il avait une grosse moustache.
2: J'adorais, j'ai croisé Bernard Gingini une fois, j'étais fan. Qu'est-ce qu'une dévitalisation? C'est retirer Vita de la playlist d'Europe 2. Tu as dévitalisé la playlist. Ne reste que Slimane. C'est boire de la vitelle pour soigner les caries. Ou c'est que ça consiste à retirer complètement le nerf de la dent?
3: La numéro 3 aussi.
2: Voici ma dernière question. Le sondage parodontal. Qu'est-ce que le sondage parodontal? Une demande des numéros du code parental pour pouvoir regarder des films.
6: Ouais.
2: Hein, c'est un groupe de dentistes qui se disent « Tiens, parodontal !»
7: J'ai trouvé du sang au fond de ta plaque dentaire et je suis sûr qu'il y a une carie derrière.
2: Ou c'est la mesure et la profondeur des poches parodontales.
3: C'est la mesure des poches parodontales.
2: Et c'était drôle, le tien, parodontal. C'est bien ça. Bonne réponse, je te fais un gros bisou,
6: bravo,
2: Sandra.
6: Bravo.
3: Un gros bisou, juste pour dire que le gars du Cameroun qui a demandé un remboursement de sa dot, il faut voir quand même que les haleines, des fois, c'est compliqué.
2: Mais toi, t'es
6: bien placé.
2: Toi, t'es dessus tout de suite, toi.
6: Ah ouais.
2: Il y en a beaucoup qui se brossent pas les dents avant d'aller chez le dentiste.
3: Oui, beaucoup.
6: Ah, et il y en a qui sentent le caca d'hippopotame.
3: Je ne suis pas encore allée jusque-là, mais ça pourrait le faire.
2: Je te fais un gros bisou. Salut, Sandra.
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2: Quatre mariages et un enterrement, c'était sur TF1 série film. Très bon film qui a vieilli évidemment, mais ça marche toujours. Avec Hugh Grant. Alors, est-ce que les personnalités de la villa sont plus mariage
3: ou enterrement?
2: Ou enterrement.
3: Et on va leur demander, et pour commencer, on a Jean-Pierre Foucault qui vient d'arriver. Bonjour,
4: bonjour
3: Jean-Pierre.
4: Bonjour à tous, bonjour les amis, comment allez-vous?
5: Ça va? Très bien, et vous Jean-Pierre?
6: Pas ouf, tu vas dire.
4: Pas fou.
3: Voilà.
4: J'ai récemment appris que sur le marché des organes, les testicules peuvent coûter jusqu'à 4 millions d'euros. Et alors ma femme la suit aussi.
3: Ah.
4: Et chaque soir, elle vient dans le lit avec un couteau et attend que je m'endorme. Au secours, venez me chercher.
6: Terrible.
4: Oublions cette minute boucherie. J'en tout de suite à qui veut gagner des millions.
5: Allez, Stouffin.
3: Ouais, bah attends, j'y vais.
4: Attention, voici la question pour ceux qui veulent jouer avec nous, bien sûr, qui sont dans la voiture, et Madame Stouff, qui est dans le studio. Quelle star pourrait se marier? Réponse A, je m'en fiche, je dois encore rembourser le mien.
5: Ah ouais.
4: Réponse B, Bruce Lee et David Douillet pour faire la famille Lee Douillet. Mimi Bertie et Bradley Cooper pour Mimi devienne Mimi Cooper.
3: Ah ouais, pas mal.
4: Louis Baudin et Laurent Blanc pour faire la famille Baudin Blanc.
3: Ah, j'aime bien celle-là. Mais je vais répondre la A et c'est mon dernier mot, Jean-Pierre.
4: Je m'en fiche, je n'ai pas encore remboursé le mien, ne validant la réponse. Est-ce que c'est votre dernier mot?
3: Oui,
6: je pense,
3: Jean-Pierre.
6: Je pense.
4: Suspense insoutenable, tellement insoutenable que même les cyclistes sont arrêtés de gravir le col du Touquet pour leur préparation au Tour de France.
5: Ah ouais.
4: Sachez que Coé grimpe ce col chaque week-end, plateau 3, vitesse 5 en moonwalk. C'est vous dire la performance. Est-ce la bonne réponse? C'est la bonne réponse. Bravo les amis, bonne journée, je vous embrasse ainsi que Miss Picardie et le numéro complémentaire, le 12.
5: Il mélange
3: merci
5: tout le
3: temps.
5: Je crois que je
3: prends
5: des vacances.
3: Ouais. Merci Jean-Pierre, à bientôt. Et on reçoit celui qui a une pétition contre lui, Kylian Mbappé, bonjour.
7: Ah ouais, c'est chaud là.
8: Tout de suite, ça me fâche. Bonjour à tous, Sola Todos. Bonjour Mastouf. Hein,
3: bonjour Kylian.
8: Vous êtes déçu là, vous êtes sublime, aussi sublime que ma Rolex à seulement 2 millions d'euros.
3: Ah, seulement.
8: Je retire ce que j'ai dit. Ravi d'être avec vous, je n'ai que peu de temps à vous consacrer, je dois partir en journée amoureuse avec ma chérie.
5: Ouais, on voit ça.
8: Avec qui je m'affiche partout. En ce moment, je suis plus payé par le Real Madrid à la mettre au fond de dos des ma chérie que la mettre au fond du but avec le Real. C'est complètement dingo.
3: Ça, c'est vous qui le dites, Kylian.
8: Oui, je le dis, mais j'ai pas honte de le dire.
3: En tout cas, vous avez l'air amoureux et ça se voit. Resto, soirée en amoureux, vous comptez vous marier peut-être?
8: Oula, non. Ça coûte trop cher. Et qui dit mariage dit divorce.
6: Eh oui.
8: Et qui dit divorce dit plus d'oseille, hein, mon coéquipier.
5: Oh là là.
8: En ce moment, je suis en plein divorce avec le Real.
3: C'est
8: terrible. Enfin bon, voilà, c'est pour ça que je préfère les enterrements. Tu mets juste 50 centimes dans le panier en osier pour la quête du curé.
6: C'est vrai.
8: C'est triste, mais c'est économique. Quand on voit le prix du carburant en ce moment.
6: Oh là là, oui,
5: raison.
8: Les fins de mois sont terribles.
3: Arrête,
6: je vais chialer.
8: À qui le dites-vous? C'est terrible. Allez, hasta pronto, amigo.
3: Vous deveniez de plus en plus méprisant, Kylian, quand même.
8: Tu vas te détendre, toi, par contre.
3: Finir avec Jean-Marie Bigard. Bonjour
9: Ça va, mais costaud, tu vois.
8: Ça va, Jean-Marie.
9: On parle de mariage et d'enterrement. Bravo, tu vois, bravo. Bravo. On a failli m'enterrer, moi, plus vite que prévu. Ça, parce que j'ai fait un souci de santé il y a quelques jours. Mais je vais mieux.
3: Jean-Marie.
9: Ouais, tu vois, je peux refaire des spectacles avec le sketch de Passepartout, tu vois.
3: C'est quoi, ça va,
9: qui rentre dans Anne Romanoff pour faire un Babybel. Si, tu vois, il y a les bras qui s'effacent de la choupette.
5: Les trucs rouges, là.
9: Il est déguisé, tu vois, t'as compris.
3: Jean-Marie, une blague un peu plus familiale à cette heure-là, ça serait sympa.
9: Famille, c'est l'histoire d'un couple, tu vois, qui vient de se marier. Le lendemain, patatras.
5: Quoi?
9: Il veut divorcer.
3: Et pourquoi ça?
9: Parce qu'il a vu sa femme arriver en cuir.
3: Oh,
9: il trouvait ça dégueulasse d'enlever la peau d'une vache pour la mettre sur une autre. T'as compris, mamie?
8: Oui, c'est familial, bravo.
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1: Hallucination auditive. Il est temps de se replonger dans des titres que vous connaissez peut-être tous. Vous êtes jamais rendu compte qu'on parlait français à l'intérieur. C'est fou. Le titre de Massive Attack, c'est lequel, Disturbed Girls?
2: C'est le truc tout lent, là.
1: C'est le truc tout... Oui, c'est Massive Attack.
2: Souvent, c'est très lent.
1: Ouais. On peut entendre « Elle fait caca dans la Smart ».
2: Ah.
1: Vous savez même pas, je savais même pas. Ça, tu sais. Mais non.
3: Madame, mais non, ça se fait pas.
1: Mais madame.
3: Dans un multiplat, oui, mais pas dans une smart.
1: Quelqu'un dans la smart, remettez-le si vous voulez. Tiens, c'est pour toi, Vito. Ça,
4: tu sais. Ah, quelle honte.
1: C'est là. Dans le titre Queen, We Are the Champion, on entend Mets du fuel. Ça va très vite. Hein. And bad mistakes. 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Armée du fioul. Remets-le, au prix que ça coûte, armée du fioul. Qu'est-ce qu'elle fait, Michel? Armée du fioul. Alors, c'est armée du fioul. Billie Eilish, dans la chanson Birds of the Feather, on entend « Ouais, tu sens fort le shit ».
2: Ah ouais. On entend bien en plus.
3: C'est un petit message comme
1: partons
3: ça.
1: Du côté de Donna Summer, on entend bébé, please, please dans tes culottes for me. Bizarre. Baby, please, baby, please, don't take your love for me. Eh oui.
2: Et oui, dans tes culottes. Derrière.
1: Please dans tes culottes for me. Et le gars d'ailleurs le répète, c'est un très beau duo, écoutez. Baby, please.
2: Oui.
1: Baby,
2: please
3: 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C'est un cours d'anglais en fait.
1: Mais ça change tout quand tu dis comme ça. Le titre de Nirvana, on entend « Serre le serveur ». Il s'en

0: Les gars, venez me chercher loin, celui-là.
1: Il y a beaucoup de
2: guitare
1: derrière, mais
2: ouais.
1: C'est ce qu'il dit.
2: Il y en a un deuxième de Nirvana, je te préviens, celui-là, si je l'entends, si je l'entends pas, ça va mal se passer. C'est du cul, tu veux.
3: Il dit ça dans Nirvana.
2: Pardon.
1: C'est vrai qu'il l'a dit.
2: Ah ouais.
1: Et là, on l'entend, mais les guitares, elles sont moins présentes.
2: Remettez-le.
0: Ouais, quand tu manges le poulet, là.
2: Ouais, celui-là, je te le valide.
3: Alors, Sweet Fire. Ah non, j'ai Green Day. Green Day, on peut entendre. Tu m'excites. J'aime pas mal ça, moi.
2: Les lesbiennes ont des poils, mais vous êtes.
3: En plus, Pietre, il les découvre. Il fait genre, il fait des.
2: Tu m'excites, j'aime pas mal ça, moi, les lesbiennes ont des poils. T'es fou, quoi.
1: Tu vois,
0: c'est fou. Tu vois, j'ai des poils.
3: Dire, tu vois, à chaque fois.
2: Mais arrête de dire, tu vois, c'est pas.
1: Non, parce qu'on découvre.
2: Tu m'excites, j'aime pas mal ça, moi, les lesbiennes ont des poils, remets.
3: Là.
2: C'est vrai.
0: Mais lesbienne, elle a des poils.
3: Alors, Sweet and Fire, évidemment, dans la terre, il y a du caillou.
0: Après, il dit, mais pas là.
3: Oh, il y en a. Dans la terre, il y a du caillou, mais pas là, remets-le. Et enfin, même dans les chansons françaises, on entend des trucs bizarres. Emmanuel Moir, Mon Essentiel, on entend celle que j'aimerais plus que personne, si tu me ponces après. Celle que j'aimerais plus que personne, si tu me ponces après.

0: est malade. Pietre est persuadé qu'on entend Richard Gasquet dans Personal Jesus.
1: Je vous le dis.
0: Je ne voulais pas le mettre parce que ça fait des années que je te dis, on n'entend pas Richard Gasquet.
1: Vous avez mal écouté.
0: Bon, allez, remets. Richard Gasquet. Bon, non, mais là, c'est toi, Astro.
1: Alors
0: bon, enfin, ça va.
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1: Les autorités sanitaires françaises, moins drôle ça, demandent aux passagers de deux vols du 25 avril 2026, qu'on fait Sainte-Hélène-Johannesburg, de se signaler sans délai parce qu'elles doivent rester en quarantaine à domicile. Allez, bim! Parce qu'à cause du leur risque d'infection sous trois jours.
2: Ouais, mais Johannesburg-Amsterdam, ça veut dire que ça y est, c'est en Europe.
1: Alors, je voudrais avoir une pensée pour le type qui avait acheté une palette de masques FFP2 à la fin du Covid et qui se disait « qu'est-ce que je vais faire de cette merde ?» Ben voilà mon grand, bientôt t'es riche, tu seras le premier à pouvoir
2: putain,
1: la rendre.
3: Arrête.
1: Je voudrais également avoir une pensée pour tous les myopes, presbytes et astigmates qui vont revoir à nouveau de la buée sur leurs lunettes. Tu sais qu'il y avait le masque et les lunettes.
2: C'était insupportable.
1: Je voudrais aussi avoir une pensée pour ce paquet de rouleaux de PQ déchirés qui traînent au fond d'un supermarché depuis des mois dont personne ne veut. Dans une semaine, tu seras une star. Les gens se battront pour te reprendre puisqu'ils penseront au confinement. Tant qu'on est dans les pensées, je veux avoir une pensée pour cet étudiant qui vient d'aménager un appartement 10 mètres carrés à Paris, à 900 km de ses parents, qui est en train de se dire « Ah non, hein ! Ah non, hein !
2: Ah non, pas maintenant,
1: hein ! Ah non, je vais pas rester dans mon 10 mètres carrés !» Et enfin, une pensée pour tous les chiens qui vont aller se promener 10 fois par jour, même s'ils n'ont plus envie de faire caca. Parce que leur maître, ils écriront sur le petit papier qu'il aille faire caca. Ouais. Voilà, ça y est. Alors, est-ce que ça va revenir ou pas? On ne sait pas. Moi, ce qui me rend dingue dans cette info, vous voulez ce que je vous dise? C'est qu'il y a une info qui est passée pour les gens qui ont fait Sainte-Hélène, Johannesburg en avion. Alors déjà, les gens qui se vont à Sainte-Hélène, à part, il n'y a que Napoléon qui est allé en exil. Je ne vois pas ce que tu peux aller foutre à Sainte-Hélène. Mais bon, pas grave.
2: Allez voir les oiseaux, je crois.
1: Ils font Sainte-Hélène, Johannesburg en avion. Tu vas quand même pas me faire croire que la liste d'avions, ils n'ont pas ton adresse. Il y a ton nom, il y a ton passeport, t'as passé la frontière. Tu dois 20 euros aux impôts, non seulement ils te retrouvent, ils ont ton adresse, ils t'envoient un recommandé, mais ils trouvent même ta banque pour te bloquer ton compte.
2: Mais ça, c'est si t'es chez toi, mais si t'es toujours en voyage ou en machin, les mecs, ils savent pas où t'es, quoi. Non, ça marche que si t'es chez toi.
4: Ils ont ton hôtel, ils peuvent tout trouver.
1: Ils savent exactement, en théorie, où tu es, pardon. Donc voilà, tout le monde va parler de l'antivirus aujourd'hui. 80% des gens ce matin vont en parler à la machine à café. C'est le moment de se remettre sur les mots à la mode. Le cluster, qu'est-ce que le cluster?
2: C'est les céréales, ça.
5: Oui.
3: Un groupe de fans de François Cluzet.
1: Non, c'est pas les céréales.
5: C'est pas les céréales.
2: C'était pas les céréales, les clusters.
5: Avec les noisettes.
2: Si, ouais.
5: Avec ça s'appelle cluster.
2: Ouais, je crois que ça s'appelait les clusters.
1: Attends, changer. Je suis pas sûr.
2: Je suis pas sûr.
1: Ah, c'est quand il y a 3 cas confirmés, voilà, c'est un cluster. Qu'est-ce qu'un pathogène?
2: Ah, ça, je sais. C'était le réalisateur de Dorothée.
1: Alors, c'est ça le cluster?
5: Cluster, oui, c'était les céréales.
1: Bon, bah, je te valide les céréales. Okay. Le pathogène, non, c'était pas Tlogen.
5: C'est pas Tlogen.
4: Pour moi, c'est quand t'arrives pas à te lever tôt le matin.
1: Non,
3: c'est un animateur sur Pato. Un animateur sur RFM aussi.
1: Quoi?
3: Pathogénie? Non,
1: pas trop joli. Non. C'est des toxines susceptibles de provoquer une maladie infectieuse chez l'homme et enfant. Bon. Un ARN simple brun, c'est quoi?
2: C'est quand dans le nord, t'es dans la merde. Ça veut dire.
3: Ah oui, dans le brun.
2: Le brun, c'est ça, non?
3: Oui.
1: Bon, allez.
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1: J'ai un sondage qui est arrivé sur les Français et la danse. On apprend que 27% des Français ne savent pas du tout danser.
2: Bah moi, c'est mon cas.
3: 27, ouais, c'est mon cas aussi.
1: Il n'y a qu'à voir un mariage, hein, tu le vois.
3: Ah, oui.
1: Tu le vois. C'est-à-dire qu'il y a les gens, ils essaient, la bonne humeur.
4: C'est quoi, c'est que tu sais pas quoi faire avec ton corps, en fait.
5: Après, quand tu as un grand corps comme Vito, bah oui, effectivement, je crois que des grands danseurs, je crois qu'il n'y en a pas. Des grands costauds, des mecs de 2 mètres qui dansent bien, ça n'existe pas en fait.
2: Je peux changer les ampoules, mais...
1: Ouais, c'est vrai. 33% des Français ont déjà pris des cours de danse. Moi, j'avais pris, ça n'a servi à rien.
5: Ah bon ?
4: T'as pris des cours de danse, toi ?
1: De rock.
4: À quelle occasion, pardon ?
1: Quand je suis arrivé en école de commerce, il y avait beaucoup de sports qui me faisaient tous chier. Le seul qui restait, c'était cours de danse. Donc j'ai pris danse, que j'ai fait, évidemment, vous en doutez bien, 4 fois de suite. Et c'était une catastrophe, parce que c'était du rock et j'étais très mauvais. Très très mauvais.
5: C'est pour lancer les partenaires.
2: Mais là, pour ton mariage, tu vas préparer une petite choré, non ?
1: Je pense que malheureusement, je vais devoir préparer une petite choré. Oh,
6: sur une danse approximative.
1: Mais je pense que j'irai chercher Richard.
6: Bah oui.
1: Richard Darbois, qui est la voix française de Danse avec les Stars. Sur une danse, qu'il a fait ce qu'il a pu.
6: Et Bastien Coé, sa partenaire.
1: Si, ça va. Je pense qu'on va essayer de faire un truc un peu drôle. Mais oui, quand tu te maries, tu fais un petit pas de danse.
6: Bien sûr.
1: Tu tentes de le faire. Ça va, Stouff, toi ?
4: Bah,
1: en train
4: oui,
1: de penser au tien de mariage. T'es pas bien fait chier, toi.
4: Ah,
1: t'as un petit slow.
4: Slow, bah oui, on va se chier, attends.
1: Parce que t'as vu qu'elle baissait la tête pendant que je disais ça, elle était là, elle regardait ses pompes.
6: Pour vous qui s'en rappelle pas, mais c'est pété, un slow.
4: Quel intérêt de faire une chorégraphie, franchement. Soit on va se foutre de ta gueule, soit les gens n'ont rien à foutre.
5: D'un autre côté, connaissant ton mari, je le voyais pas faire un truc de Beyoncé.
1: Surtout parce que ton mec, il danse comme une armoire pâtissière.
4: Moi aussi, j'avoue que c'était pour ça principalement.
1: 46% des Français pensent que savoir danser aide à la drague. Je pense que c'est vrai.
6: Bah, mais
1: évidemment,
6: peu, oui.
1: Je pense que c'est vrai. Ceci dit, va danser là-dessus, toi.
6: Va draguer là-dessus, ouais.
5: Va être sensuel avec ça.
4: Ah si.
5: À la main à la ceinture.
4: Comme tu fais là, c'est très bien.
1: Si, dans une soirée country, mais sinon. 12% des Français maîtrisent la bourrée auvergnate, bravo à vous.
4: Surtout la bourrée, ouais.
1: 2% des Français dansent pour invoquer la pluie, ça, c'est pas plus.
6: Ils sont deux, hein,
1: 98% des Français maîtrisent à la fois la chenille, la queue-leu-leu et la
5: danse des canards. Il n'y a même pas la danse des canards dedans.
1: Mais non, bravo. Vous êtes certifié danse beauf de France.
7: C'est la chenille qui
1: et seulement 8% maîtrisent le coudoureau.
5: Est-ce que quelqu'un ici le maîtrise ?
6: Oh non.
4: Si, Coé le maîtrise.
5: Non, mais non.
1: Ah, tu sais quoi ?
5: C'est dur.
1: Mets-moi le coudeau. Mets-moi le coup d'euro. J'ai entendu ça, j'ai envie d'aller jusqu'à 10h avec un petit coup.
5: Mais j'aimerais bien savoir danser, mais c'est trop compliqué.
6: On va demander à Mouloucha de standard.
1: Allez, elle ne sait pas non plus. Merci de nous avoir choisi.
6: C'est
1: Europe 2, bonjour.
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2: Je crois que pour l'instant, il y a un auditeur qui est barman. Hein, c'est pas ça?
3: Ouais, bah, un auditeur qui a fait un petit plat chez lui, qui est d'Alsace, ouais, et qui nous l'a envoyé pour le faire découvrir à Pierre et Maryse. On va se connecter avec eux. Ouais. Pierre, Maryse, vous êtes là?
4: Oui.
5: Bonjour à tous. Et bonjour, chers auditeurs d'Europe 2. Bonjour Maryse.
6: Et bonjour Pierre.
5: Eh bien, bonjour Maryse.
6: Et bonjour Pierre.
5: Bonjour Maryse.
6: Bonjour Pierre.
5: Maryse.
6: Oui.
5: Bonjour.
6: Bonjour Pierre.
5: Bonjour Maryse.
6: Cher bonjour Pierre.
5: Téléacheteur et cher téléacheteur. Bonjour Maryse.
6: Bonjour Pierre.
5: Eh bien, bonjour dans cette vidéo téléachat.
2: Oh là là.
5: Télé-shopping, bien sûr, spécial. Auditeur de Coé sur Europe 2 qui nous écoute, bien sûr, dans les réseaux sociaux.
6: Hein?
5: Ah, oui. Là, dans l'image en plus. Bonjour Maryse.
6: Bonjour Pierre.
5: Eh bien, Maryse, qu'allons-nous vendre ce matin, Maryse?
6: Eh bien, tenez, Pierre, c'est un plat.
5: Maryse, je crois que vous avez reçu un WhatsApp, Maryse.
6: WhatsApp.
5: Je vous invite à l'ouvrir.
6: Je l'ouvre, oui.
5: Bonjour Maryse.
6: Oh, c'est fabuleux. Bonjour Pierre.
3: C'est bien. Spéciaux.
6: C'est un plat alsacien que nous avons ce matin.
5: Hop là. Comme on dit, je ne savais pas quoi manger ce midi, mais écoutez, ça tombe bien Maryse. Magnifique. Petit plat alsacien, d'ailleurs, on embrasse l'Alsace et la petite ville de la ville de j'aurais dû saluer Strasbourg. J'aurais gagné du temps.
3: Oui,
5: bonjour Maryse.
6: Bonjour Pierre.
5: Et passons d'ailleurs par ce plat préféré des auditeurs qui sent bon, qui sent le lardon. Qu'est-ce que c'est appétissant, Maryse. C'est une magnifique flamen.
2: Il n'y arrivera pas.
5: Flamen cucu.
3: Ah. Non, presque.
5: Falabala caca dans la douche. Couche. Plus. Flamen clu. Flamatruche.
3: Non, non,
5: ah. Eh ben, flamme avant que cette cruche. Flamme. Flamette ta capuche. Là.
2: Non.
5: Flamen catituche.
6: La flamme Pierre.
2: Il était presque.
5: Et vous dites, tant de merde, vous aurez à Bretzel, c'est qu'on l'a.
6: Ah, vous arrivez à le dire, Bretzel.
3: Ouais,
5: quand même. T'as rien, Marie, j'arrive à le dire.
6: Mais oui.
5: Le Bretzel. Ah, bah non.
6: Pierre.
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1: J'ai un sondage qui est arrivé sur les Français et la danse. On apprend que 27% des Français ne savent pas du tout danser.
2: Bah, moi, c'est mon cas.
3: 27, ouais, ouais. C'est mon cas aussi.
1: Il n'y a qu'à voir un mariage, hein, tu le vois.
3: Ah, oui.
1: Tu le vois. C'est-à-dire qu'il y a les gens, ils essaient, la bonne humeur.
4: C'est quoi,
1: la...
4: C'est que tu ne sais pas quoi faire avec ton corps, en fait.
5: Après, quand tu as un grand corps comme Vito, bah oui, effectivement, je crois que des grands danseurs, je crois qu'il n'y en a pas. Des grands costauds, des mecs de 2 mètres qui dansent bien, ça n'existe pas en fait.
2: Je peux changer les ampoules, mais...
1: Ouais, c'est vrai. 33% des Français ont déjà pris des cours de danse. Moi, j'avais pris, ça n'a servi à rien.
5: Ah bon ?
4: T'as pris des cours de danse, toi ?
1: De rock.
5: Je crois qu'il n'y en a pas. Des grands costauds, des mecs de 2 mètres qui dansent bien, ça n'existe pas en fait.
2: Je peux changer les ampoules, mais...
1: Ouais, c'est vrai. 33% des Français ont déjà pris des cours de danse. Moi, j'avais pris, ça n'a servi à rien.
5: Ah bon ?
4: T'as pris des cours de danse, toi ?
1: De rock.
4: À quelle occasion, pardon ?
1: Quand je suis arrivé en école de commerce...

0: sur une danse approximative.
1: Mais je pense que j'irai chercher Richard.
0: Bah oui.
1: Richard Darbois, qui est la voix française de Danse avec les Stars. Sur une danse, qu'il a fait ce qu'il a pu.
0: Et Bastien Coé, sa partenaire.
1: Ah, oui, oui. Si, si, ça va. Je pense qu'on va essayer de faire un truc un peu drôle. Mais oui, quand tu te maries, tu fais un petit pas de danse.
0: Bien sûr. Enfin,
1: tu tentes de le faire. Ça va, Stouff, toi?
2: Bah,
1: en
2: oui,
1: train de penser
2: bien.
1: Au tien de mariage. T'es pas bien fait chier, toi?
2: Ah,
1: t'as
2: moi,
1: un
2: j'ai
1: petit
2: fait
1: slow.
2: Un slow. Bah oui, on va se chier. Attends.
1: Parce que t'as vu qu'elle baissait la tête pendant que je disais ça. Elle était là, elle regardait ses pompes.
0: Pour vous qui s'en rappelle pas, mais c'est pété.
2: Quel intérêt de faire une chorégraphie, franchement. Soit on va se foutre de ta gueule, soit les gens n'ont rien à foutre.
3: D'un autre côté, connaissant ton mari, je le voyais pas faire une
1: rue. Surtout parce que ton mec, il danse comme une armoire pâtissière.
2: Moi aussi, j'avoue que c'était pour ça principalement.
1: 46% des Français pensent que savoir danser aide à la drague. Je pense que c'est vrai.
0: Bah, mais
1: évidemment,
0: peu, oui.
1: Je pense que c'est vrai. Ceci dit, va danser là-dessus, toi.
0: Va draguer là-dessus, ouais.
3: Va être sensuel avec ça.
2: Ah si.
1: À la main à la ceinture.
2: Comme tu fais là, c'est très bien.
1: Dans une soirée country, mais sinon 12% des Français maîtrisent la bourrée auvergnate, bravo à vous.
2: Surtout la bourrée, ouais.
1: 2% des Français dansent pour invoquer la pluie, ça c'est pas plus. 98% des Français maîtrisent à la fois la chenille, la queue-leu-leu et la
3: danse des canards. Il n'y a même pas la danse des canards dedans.
1: Mais non, bravo. Vous êtes certifié danse beauf de France. Et seulement 8% maîtrisent le coudoureau.
3: Est-ce que quelqu'un ici le maîtrise?
0: Oh non.
2: Si, Coé le maîtrise.
3: Non, mais non.
1: Ah, tu sais quoi?
3: C'est dur.
1: Mets-moi le coudeau. Mets-moi le coup d'euro. J'ai entendu ça, j'ai envie d'aller jusqu'à 10h avec un petit coup.
3: Mais j'aimerais bien savoir danser, mais c'est trop compliqué.
0: On va demander à Mouloucha de standard.
1: Allez, elle ne sait pas non plus. Merci de nous avoir choisi.
0: Danser,
1: c'est Europe 2, bonjour.
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1: Les autorités sanitaires françaises, moins drôle ça, demandent aux passagers de deux vols du 25 avril 2026, qu'ont fait Sainte-Hélène-Johannesburg, de se signaler sans délai parce qu'elles doivent rester en quarantaine à domicile. Allez, bim! Parce qu'à cause du leur risque d'infection sous trois jours.
2: Ouais, mais Johannesburg, Amsterdam, ça veut dire que ça y est, c'est en Europe.
1: Alors, je voudrais avoir une pensée pour le type qui avait acheté une palette de masques FFP2 à la fin du Covid et qui se disait que je vais faire de cette merde. Ben voilà mon grand, bientôt t'es riche, tu seras le premier à pouvoir les rendre.
3: Arrête.
1: Je voudrais également avoir une pensée pour tous les myopes, presbytes et astigmates qui vont revoir à nouveau de la buée sur leurs lunettes. Tu sais qu'il y avait le masque et les lunettes,
2: c'était insupportable.
1: Je voudrais aussi avoir une pensée pour ce paquet de rouleaux de PQ déchirés qui traînent au fond d'un supermarché depuis des mois dont personne ne veut. Dans une semaine, tu seras une star. Les gens se battront pour te reprendre puisqu'ils penseront au confinement. Tant qu'on est dans les pensées, je veux avoir une pensée pour cet étudiant qui vient d'aménager un appartement de 10 mètres carrés à Paris, à 900 km de ses parents, qui est en train de se dire « Ah non, hein ! Ah non, hein !
2: Ah non, pas maintenant !
1: Ah non, je vais pas rester dans mon 10 mètres carrés !» Et enfin, une pensée pour tous les chiens qui vont aller se promener 10 fois par jour, même s'ils n'ont plus envie de faire caca. Parce que leur maître, ils écriront sur le petit papier
2: d'attestation
1: qu'il aille faire caca. Ouais. Voilà, ça y est. Alors, est-ce que ça va revenir ou pas? On ne sait pas. Moi, ce qui me rend dingue dans cette info, vous voulez ce que je vous dise? Vous voulez que je vous dise ce que c'est? C'est qu'il y a une info qui est passée pour les gens qui ont fait Sainte-Hélène-Johannesburg en avion. Alors, déjà, les gens qui se vont à Sainte-Hélène, à part, il n'y a que Napoléon qui est allé en exil. Je ne vois pas ce que tu peux aller foutre à Sainte-Hélène. Mais bon, pas grave.
2: Allez voir les oiseaux, je crois.
1: Ils font Sainte-Hélène-Johannesburg en avion. Tu vas quand même pas me faire croire que la liste d'avion, ils ont pas ton adresse. Il y a ton nom, il y a ton passeport, t'as passé la frontière. Tu dois 20 euros aux impôts, non seulement ils te retrouvent, ils ont ton adresse, ils t'envoient un recommandé, mais ils trouvent même ta banque pour te bloquer ton compte.
2: Mais ça, c'est si t'es chez toi, mais si t'es toujours en voyage ou en machin, les mecs, ils savent pas où t'es, quoi. Non, ça marche que si t'es chez toi.
4: Ils ont ton hôtel, ils peuvent tout trouver.
1: Ils savent exactement en théorie où tu es, pardon. Donc voilà, tout le monde va parler de l'antivirus aujourd'hui. 80% des gens ce matin vont en parler à la machine à café. C'est le moment de se remettre sur les mots à la mode. Le cluster, qu'est-ce que le cluster?
2: C'est les céréales, ça.
5: Oui.
3: Un groupe de fans de François Cluzet.
1: Non, c'est pas les céréales.
5: C'est pas les céréales.
2: C'était pas les céréales, les clusters.
5: Ah, avec les noisettes.
2: Si, ouais.
5: Avec ça le s'appelle cluster.
2: Ouais, je crois que ça s'appelait les clusters.
1: Et t'as changé. Je suis pas sûr.
2: Je suis pas sûr.
1: C'est quand il y a 3 cas confirmés, voilà, c'est un cluster. Qu'est-ce qu'un pathogène?
2: Ah, ça, je sais. C'était le réalisateur de Dorothée.
1: Alors, c'est ça le cluster?
5: Cluster, oui, c'était les céréales.
1: Bon, bah, je te valide les céréales. Okay. Le pathogène, non, c'était pas Tlogen.
5: C'est pas Tlogen.
4: Pour moi, c'est quand t'arrives pas à te lever tôt le matin.
1: Non,
3: c'est un animateur sur Pato. Un animateur sur RFM aussi.
1: Quoi?
3: Pathogénie? Non,
1: pathogénie. Non. C'est des toxines susceptibles de provoquer une maladie infectieuse chez l'homme et enfant. Un ARN simple brun, c'est quoi?
2: C'est quand dans le nord, t'es dans la merde. Ça veut dire.
3: Ah oui, dans le brun.
2: Le brun, c'est ça, non?
3: Oui.
1: Bon, allez.
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2: Le top du jour, on y va.
3: Donc il y a certaines choses qui nous font perdre patience en moins de 10 secondes. On craque. Donc voici le top 5 des choses pour lesquelles on a zéro patience. Allez. Les gens qui ne savent pas ce qu'ils veulent commander, que ce soit au resto ou quand tu leur tends le Uber Eats et qu'ils mettent 10 plombes, alors que toi tout est prêt, il n'y a pas de souci. Oh. Mais tu dois les attendre parce qu'ils savent pas.
4: Des fois on mange dans un resto japonais où il y a une petite tablette là.
3: Et ça met 10 ans.
4: Et il faut que chacun commande ce qu'il veut, mais c'est sur la même tablette.
3: Et oui.
5: Et donc, du coup, le chef. La tablette, elle n'a pas fait la première personne. Bon, c'est bon, t'as fini là.
3: Mais même au resto sur la carte. Alors je sais pas ce que je vais prendre, j'hésite.
2: Mais ça vous saoule pas ça? Ça fait combien de fois qu'on va dans ce restaurant? La carte, c'est la même.
3: On la connaît
2: par cœur. On sait ce qu'on aime.
5: Non, elle est balèze. T'as vu tout ce qu'il y a.
2: Mais même si elle est balèze, tu sais ce que t'aimes. T'as le rayon à sushi, t'as le rayon à poisson, t'as le rayon à...
5: Ouais, mais alors...
2: Et t'as toujours les gens qui font ça, ils font... Et tu sais, t'as droit à 7 plats. C'est un truc à volonté, t'as droit à 7 plats. Et systématiquement, c'est... Combien je peux en prendre?
3: 7! C'est vrai que c'est ça,
2: ça a toujours été 7!
3: Ça a pas changé!
2: Et j'en suis à combien? 5! C'est écrit! T'en es à 5!
5: Lui, c'est le seul mec qui est censé te détendre pour aller manger au resto. Lui, il arrive, il stresse.
4: Non. Tout ça pour qu'après, il t'amène tous les plats d'un coup, tu sais pas ce que t'as commencé. Oui,
6: surtout qu'il y en a deux qui bouffent tout, quoi.
3: On va continuer un peu sur la bouffe, pour les choses où on a zéro patience, c'est les gens qui mâchent la bouche ouverte ou qui font du bruit en mangeant.
6: Oh là là. Horrible, ça.
3: Donc t'essayes de pas le regarder, t'essayes de pas faire attention, mais t'es attiré par lui, et puis tu craques, t'es obligé de lui dire. Ah, hey,
5: quand tu focalises, quand tu commences à focaliser sur un truc comme ça, c'est fini.
6: Je l'ai fait ce matin avec Vito, moi. Quand il buvait son café. Là.
3: C'est vrai?
6: Ouais. J'étais en train de préparer les prods de ce matin, puis il était à côté, puis j'entendais.
3: Oh, c'est horrible.
2: Et c'est moi le vieux qui fait de la marche.
3: On a les répondeurs en tout genre. Donc déjà quand t'as le répondeur de quelqu'un, généralement tu coupes tout de suite, tu laisses pas de message. Et ensuite t'as les répondeurs automatiques. Par exemple, bienvenue sur la Coco Institute. Pour avoir le service comptabilité, tapez 1. Ouais, pour avoir le service administration, dites administration.
2: Mais même les restaurants. Bonjour, vous êtes au restaurant machin, vous voulez réserver une table, faites 1. Mais qu'est-ce que tu veux que je fasse? J'appelle un restaurant, pourquoi?
3: Non, et
2: franchement, mais évidemment.
3: Le pire c'est quand tu dois dire les mots. Dites pourquoi vous dites la raison de votre appel.
5: C'est horrible ça.
3: Tu recommences 10 fois, il a toujours pas compris.
2: Et quand t'appelles ta banque, tu veux parler à un conseiller. Que voulez-vous faire? Vous voulez parler à un conseiller? Dites parler à un conseiller. Bien évidemment, je parle à un conseiller. Je vais pas réparer l'ordinateur du 3e étage. Évidemment que je parle à un conseiller.
3: En deux, pour les choses pour lesquelles on n'a plus de patience, c'est les files d'attente, que ce soit à la caisse ou dans les administrations. Justement, à la caisse dans les magasins, tu tombes sur une file d'attente très longue, tu te dis « Ah, je vais aller à côté, ça va peut-être avancer plus vite. »
5: Et là, Mémé a sort son chéquier avec ses bons de réduction et t'es mort.
3: Et le dernier, c'est, alors là, c'est pour tout le monde, je pense que c'est Internet qui rame. Là, t'as l'impression que ton téléphone, ton ordinateur t'a trahi. Ça dure 3 secondes, hein. Tu vois que ça rame, ça tourne, et là, tu deviens fou.
5: Alors que nous, on a grandi avec l'Internet qui ramait, et on a été super patients avec le 56K. C'est, aujourd'hui, on ne supporte plus rien.
2: Nous, on est une génération, on a regardé des films érotiques où quand tu voulais voir une image, il fallait plisser les yeux et attendre 5 minutes.
5: C'est ça, tu lançais le truc, t'allais faire un foot, tu revenais, t'avais 2 minutes de vidéo.
2: Fallait être très très chaud à l'époque. Merci, Sto.
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3: C'est une info qui vient d'arriver. Peut-être que vous consommez de l'eau en bouteille. N'allez pas du tout aimer l'info que je vais vous donner tout de suite.
4: Il y a des trucs des fois qu'il faut mieux pas goûter. Pas ma maman.
3: Pas ma maman.
4: Des trucs des fois qu'il faut mieux pas goûter. Pas ma maman.
5: Pas ma maman.
3: Un individu, un gère en moyenne, en prenant de l'eau en bouteille, des milliers, des milliers de fragments microscopiques qui traversent des barrières biologiques pour se loger dans le sang, les poumons et le placenta. Les microplastiques. Ah chérie, arrête pas de me saouler avec
5: ça. Mais ça, mais j'arrête pas de vous le dire.
3: Les microplastiques issus de la dégradation du contenant. Ça veut donc dire de la bouteille que vous laissez parfois au soleil. Le plastique se dégrade.
5: Bon.
3: Et le bouchon est pire que tout, agissent comme des perturbateurs
5: endocriniens.
3: Merci. Et transportent des substances chimiques toxiques directement vers les organes vitaux. C'est-à-dire que ça pourrait aller dans le fond de ton ongle. Bah non, ça va dans tes organes vitaux.
5: Ah ouais.
3: Adopter une gourde en inox et un système de filtration à domicile, ce que j'ai, ne représente pas seulement un geste écologique, mais constitue une barrière de protection qui est essentielle pour éviter que votre corps devienne une décharge de polymères.
5: J'arrête pas de vous le dire.
6: Tu ne le dis pas comme ça.
3: Toi, tu dis bois pas ça, c'est dégueulasse.
5: Voilà.
3: T'as pas les mêmes mots scientifiques.
7: Il y a rien de bon.
6: Voilà, c'est ce qu'il dit.
7: Il y a rien.
5: C'est vrai.
3: Moi, je dis qu'il y a aussi des avantages dans tous les inconvénients.
5: Pourquoi ?
3: Si tu ingères des plastiques en buvant.
5: Ouais.
3: Quand tu avales du plastique,
5: ouais,
3: tous les petits organismes de plastique,
5: ouais,
3: à la sortie quand tu es aux toilettes,
5: ouais,
3: tes caca,
5: ouais,
3: ils sont déjà emballés.
5: Ah, ouais, ça c'est... Ouais, ouais.
3: Un Mr Freeze.
5: Comme un
4: Mr Freeze. Il y a des trucs des fois qu'il faut mieux pas goûter.
3: Coca-Cola.
4: Pas ma maman. Il y a des trucs des fois qu'il faut mieux pas goûter.
5: Pas le droit de manger.
4: Pas ma maman.
5: Bon, chérie.
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2: Tiens, un truc, on s'était pas posé la question. Ça, c'est fou, ça. Est-ce que les astronautes mangent de tout dans l'espace?
3: Bah après, y a pas, ils n'ont pas une batterie de cuisine, donc ils ne peuvent pas faire des...
4: C'est pas l'état lyophilisé liquide.
5: Non, mais c'est surtout des aliments, parce qu'ils ne peuvent pas non plus aller aux toilettes, à mon avis, 14 fois par jour. Donc cassoulet, raclette, etc.
2: Je ne vous ai pas demandé, je vous ai demandé oui ou non.
3: Je pense qu'il a raison, Vito, c'est non.
6: Non, mais je pense que oui, si c'est préparé à l'avance, ils font leur petit tupperware.
3: Non, mais il y a des trucs comme il dit.
4: Tu ne vas pas te taper une choucroute.
2: Ah, c'est vrai qu'en même temps, une bolognaise, si tu la prépares dans l'espace, ça peut être vite le bordel. Entre les nouilles qui montent, la sauce qui va à droite, les boulettes qui se barrent.
5: Du parmesan.
2: Tu râpes ton parmesan et tu vois le parmesan qui remonte.
4: Non, alors pas tout. Alors, effectivement, on va dire ça comme ça.
6: Mon caclon.
2: Tu imagines la raclette. Tu cours après ton caclon et t'as le fromage qui se décolle.
3: Elle coule par le haut.
2: Non, ça, effectivement, ça peut être très très compliqué. Alors, eh bien non, la réponse est non. En 2002, la NASA a pris la décision d'empêcher les astronautes de manger des aliments gazeux. Qu'est-ce que les aliments gazeux?
3: Le Coca-Cola?
2: Non.
6: Non,
2: les haricots,
6: ils donnent des gaz, hein.
2: Le chou,
4: bah, tu vois.
2: Et les pousses, ouais, en général. Dans l'espace, même les problèmes corporels mineurs pourraient devenir des plus gros problèmes en gravité zéro. Comme le régime alimentaire des astronautes a été donc soigneusement planifié et surveillé, c'est un rappel qui montre que les voyages dans l'espace peuvent affecter parfois même les petites choses du quotidien, y compris les petits problèmes gastriques.
3: Les gaz, oui. Ouais.
2: En gros, tu pètes en apesanteur.
3: Ouais.
2: Tu passes de 0 en 100 en 3 secondes. C'est Ferrari Land en Espagne.
3: Sans apesanteur, poum.
2: C'est-à-dire que tu parles à quelqu'un, tu fais poum et t'avances. Le mec il dit ça va, tu dis bah non, mais t'as rien fait là-bas, si. Faut que je le fasse, mais dans l'autre sens, quoi.
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2: Champion d'actu, je l'aime bien. C'est un homme français d'origine camerounaise qui demande le remboursement de la dot qui a été versée à sa belle famille. Alors, c'est un truc qui se faisait même chez nous en France il y a très longtemps, qui ne se fait plus. Voilà, ça se fait, j'ai vu dans les familles gitanes encore.
3: Ah ouais ?
2: Dans les mariages gitans, il y a encore la dot qui se fait. Mais alors, chez nous, voilà, globalement, ça ne se fait plus. Eh bien, en Cameroun, visiblement, si. Lui veut le remboursement de la dot versée.
3: Mais pourquoi donc ?
2: Il trouve que sa femme, quand elle fait l'amour, a très mauvaise haleine, il ne supporte plus. J'espère qu'il a gardé le ticket de caisse, sinon il ne pourra pas se faire rembourser. Voilà, il y avait une phrase d'un philosophe qui disait « L'amour dans un couple, c'est de regarder dans le même sens, monsieur. » Traduisez ça en position amoureuse et vous aurez compris que vous n'aurez plus de problème. Deuxième champion. Vous avez l'image.
4: Ça y est, tu l'as vu.
2: Deuxième champion et ça finit par vrai.
4: Mais vous êtes.
2: C'est la femme du lévrier. Les gens qui s'y connaissent en chien ont tout de suite compris. Moi qui regarde l'émission de Bernard Montiel tous les dimanches, Animalement Vôtre, je sais bien qu'on parlait du lévrier.
4: D'accord.
2: Notre deuxième champion. Marie-Écha Patterson est un jeune Américain qui a été suspendu de l'école lui aussi parce qu'il a dit à son enseignante qu'elle avait mauvaise haleine, mais il lui a dit dans les termes suivants, ta bouche sent le caca d'hippopotame. Alors, pour le garçon, ça aurait été une remarque spontanée honnête, mais selon l'établissement, le commentaire est considéré comme un acte grave d'irrespect. Moi, je trouve ça assez drôle.
5: C'est drôle.
2: Ta bouche, elle sent le caca d'hippopotame. Bon, irrespect, évidemment, envers une professeure, entraînant l'exclusion temporaire.
5: Oh, ça va, c'est un
2: Alors,
5: enfant.
2: Le journal dit l'exclusion temporaire de sa classe, mais ne précise pas si c'est de la prof ou de l'élève.
5: Oui, il a raison.
3: Ça se trouve, c'est elle qui s'est sortie.
6: Sur le directeur, il s'est dit, c'est vrai.
3: Elle avait fait le caca d'hippopotame.
2: Ah, non, faites voir, vous sentez le caca d'hippopotame, madame. Ah si, je suis allé au safari il n'y a pas longtemps. La maîtresse veut intervenir. Oui, madame. Ah oui. Bah oui. Bah évidemment, c'est le pays d'hippopotame. Hein. Ça, c'est le plus long du monde. Eh oui, bien sûr.
5: Voilà, c'est avec la bouche en plus.
2: Je vous laisse finir, madame, avec la petite queue qui tourne. Et enfin, champion du jour, un homme du nord de Sumatra
3: En Indonésie.
2: Bravo. Qui a été arrêté pour avoir prétendument tué son voisin de 60 ans à la suite de remarques répétées sur son célibat. Selon les médias locaux, le suspect aurait attaqué un fonctionnaire retraité à son domicile à l'aide d'un morceau de bois. Après que le sexagénaire lui ait dit que c'était la honte de ne pas avoir de femme à 45 ans. Les voisins sont intervenus, la victime a été transportée à l'hôpital, elle est décédée plus tard. La police a arrêté le suspect peu après l'incident.
6: Ça craint.
2: Voilà.
3: Ah oui, sanguin le monsieur.
2: Visiblement, vu le degré d'énervement, il devait avoir une femme à l'époque, mais sous la terrasse. Il devait y avoir un truc à l'époque. Oui, madame. Alors, on me dit que la maîtresse. Hein. Oui, madame. Puisque vous n'avez pas fini votre phrase, vous vouliez dire quoi ?
3: Oui, bien sûr.
2: Peut-être de l'orage, vous avez raison. Oui, peut-être, oui.
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0: Salut, 6h du mat. Nous sommes aujourd'hui mercredi. Une pensée pour ceux qui sont déjà en week-end. Une pensée pour ceux qui sont déjà en vacances, qui avaient bien calculé que le jour férié de la semaine dernière, les petits RTT, les machins, les trucs, les machins.
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2: Bonjour Coé, bonjour à tous. Les averses vont débarquer ce matin sur la côte de la Manche et elles seront contagieuses. Les pluies vont s'étendre sur une grande moitié nord. Point complet sur votre météo dans 2 minutes. Si vous partez pour le pont, attendez-vous à rouler au pas. À bison futé voire rouge aujourd'hui et dimanche. Du noir ce mercredi en Auvergne-Rhône-Alpes comme dans les grands jours. Les axes vers la mer, n'importe laquelle, Normandie, Atlantique, Méditerranéenne seront bien chargés. À demain, le nord-ouest restera dans le rouge. Un chiffre qui refroidit avant de prendre la route. La mortalité routière a bondi de 15% le mois dernier avec 285 personnes tuées en métropole. C'est 37 de plus qu'il y a un an. Les blessés graves ont également augmenté. La vitesse, l'alcool, les stupes et le téléphone au volant sont les principales causes. La situation est sous contrôle. Déclaration hier d'Emmanuel Macron à propos de l'antivirus. La française rapatriée d'une croisière est infectée, toujours en réanimation à Paris. Aidée par un poumon artificiel, les 4 autres passagers vont bien et les 22 cas contacts sont tous hospitalisés par précaution. À l'Assemblée nationale, ce n'est pas tous les jours que tout le monde tombe d'accord. Les députés ont voté à l'unanimité une loi pour que les victimes de violences sexuelles soient toujours informées de la sortie de prison de leur agresseur. Une mesure née d'un drame, le suicide d'un ado. Il avait découvert cette libération par hasard. Le sort de la Ligue 1 de foot pourrait être scellé dès ce soir avec 2 matchs en retard de la 29e journée à 19h Brest-Strasbourg et surtout à 21h Lens-PSG. Un nul suffira à Paris pour être officiellement champion de France. Hier soir en match de pré-barrage, Rodez a renversé le Red Star 3-2 et affrontera Saint-Etienne vendredi. La météo pour terminer, pas de jaloux, les averses débarquent de la Manche ce matin et vont finir par arroser tout ce qui bouge, de la Normandie au Grand Est. Au sud, le ciel va faire semblant d'être aimable, sauf sur les Pyrénées et les Alpes-Maritimes avec quelques orages attendus. Les températures, ce sera plutôt tiède en cours de journée. 12-16 au nord, 15-19 au sud.
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2: Et je vous parlais foot à l'instant. Les amateurs vont sûrement se connecter à Netflix ce matin. La plateforme ON Rouge met en ligne aujourd'hui son documentaire Le bus, les bleus en grève. Il revient sur le scandale lors de la Coupe du Monde 2010 en Afrique du Sud. Parmi les intervenants, le capitaine d'alors Patrice Evra, l'ancien sélectionneur Raymond Domenech ou encore William Gallas, savoir dès ce matin. Sur grand écran, plusieurs nouveautés à découvrir cette semaine et notamment L'Abandon. Le film revient sur les 11 derniers jours de Samuel Paty, ce professeur d'histoire-géographie assassiné à la sortie de son collège par un fanatique religieux le 16 octobre 2020. Ce drame très documenté revient sur l'engrenage qui a conduit à sa mort tragique. En salle également, mais à partir de demain, Histoire parallèle, présentée à Cannes avec un joli casting. Pierre Ninet, Isabelle Huppert, Virginie Efira et Vincent Cassel sur une romancière en panne d'inspiration qui va espionner ses voisins d'en face. Voilà pour l'info, bon réveil avec Coé, le Bifort sur Europe 2.
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0: Télévision, Teva, une émission polyamour, donc c'est une femme polyamoureuse, donc amoureuse de plusieurs personnes. Ouais. Vous aimeriez le polyamour, Stouff, t'as déjà fait ça?
4: Oh non, bah non, j'ai pas fait, ça m'intéresse pas.
5: Non, j'ai pas fait polyamour officiel comme ça, je pense qu'il n'y a pas besoin d'étiquette pour dire ça.
0: Je ne se prononce pas.
5: Non, je pense que c'est pas durable.
0: Très bien.
4: Posons la question à Pietre.
6: Compliqué.
7: Ouais, déjà difficile.
6: Jouable. Sur le papier, c'est très intéressant. Mais dans la pratique,
0: compliqué.
6: Mais
0: je ne se prononce pas.
5: Non, je

0: platoniques qui sont hyper importantes pour moi, qui font un peu rentrer dans ce schéma-là et dans un peu la façon dont j'entretiens ma vie. Du coup, avec Luc, qui est depuis 10 ans, et aussi avec Sébastien, qui a également une relation avec Marie. Donc, ça fait beaucoup de prénoms. Mais tout le monde est content.
1: J'ai hyper du mal à ta
2: Non, mais c'est bien parce que
1: j'adore les schémas.
2: Il y a un schéma. D'accord. Ah oui, il y a un schéma avec des couleurs.
3: Ah oui,
2: parce que donc par exemple le fait donc vous êtes en relation avec Domitique, qu'il est avec Adrien, mais ça fait pas de vous, vous n'êtes pas en relation avec Adrien.
3: Bah non.
0: Je connais, on s'est déjà vu, mais on n'a pas de rapport jusqu'amicaux, quoi.
3: Ok. Ah oui, d'accord, ok. On en reparlera avec l'antivirus si vous n'avez pas de rapport.
4: C'est ce que j'allais dire. Là, avec tous les bisous, là.
3: C'est-à-dire qu'il y en a une qui aura l'antivirus. Tu vas voir si Adrien, en bout de chaîne, il ne va pas l'avoir.
4: Ah,
3: même si tu ne l'as rencontré qu'une fois. Ah, d'accord. Donc, ouais, elle a des relations romantiques, donc c'est sexuel, on a compris.
5: Oui, oui.
3: Et elle a des relations platoniques, c'est-à-dire qu'eux, ils n'ont droit à rien.
5: Ouais.
3: Si ce n'est discuter, bonjour, comment ça va? C'est l'amitié,
6: je t'aime, quoi.
5: C'est plus important pour elle, c'est les relations platoniques.
7: Alors, pour les autres de l'autre côté, je pense que non.
3: Non. Comment le polyamour est arrivé? Écoutez,
2: comment vous êtes arrivé dans le polyamour et vous l'avez un peu
6: amoureux d'un polyamoureux ou d'une polyamoureuse?
2: C'est ça,
0: Moi, c'est arrivé assez tôt, où même déjà ma première relation au lycée, très amoureuse, et j'ai eu un crush pour quelqu'un d'autre. Et je me suis dit, ah là là, c'est terrible, je peux pas aimer deux personnes. Donc je l'ai quitté, le premier, je suis allée avec le deuxième.
2: Ouais.
0: Et après, j'étais, mais j'aime encore le premier. Alors je suis revenue voir le premier en larmes, en disant, ah là là, qu'est-ce qu'on fait? Et donc, on s'est quitté, remis ensemble plusieurs fois. Et puis après, c'est quelqu'un qui, par hasard, m'a dit, la relation suivante, qui m'a dit, ah ben je sors d'une relation longue, si tu veux, on peut voir d'autres personnes. J'étais à quoi? On a le droit de le faire?
2: Oh my god!
0: Et je trouvais ça super.
3: Bon.
0: Et donc j'ai eu trois relations d'un coup en même temps. Okay. Et ça s'est super bien passé. Je me suis dit, ah, mais en fait, on peut avoir des relations aussi
3: multiples.
0: On a plusieurs amis. On peut avoir plusieurs enfants et les aimer tout pareil. On peut avoir plusieurs choses qu'on aime. Alors pourquoi ce serait pas pareil pour des attachements romantiques?
7: Plusieurs bagnoles.
3: Bah oui.
2: On peut avoir plusieurs enfants et les aimer tout pareil que les autres.
6: J'ai trouvé ça pas si débile comme explication. De la même façon qu'en amitié, tu as ton amour qui se divise, ben c'est juste que je trouve que c'est pas durable sur le modèle, parce que comme tu dis, sur l'organisation, etc., d'avoir plusieurs couples financièrement,
3: alors mais c'est surtout,
6: et même l'organisation du temps,
3: c'est
6: quoi.
3: Pas que ça, c'est que moi déjà pour un cadeau de Noël je suis en galère.
5: Alors
3: s'il faut que j'en fasse 6,
7: rien que pour ça.
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1: Quatre mariages et un enterrement, c'était sur TF1, série film. Très bon film qui a vieilli, évidemment, mais ça marche toujours. Avec Hugh Grant. Alors, est-ce que les personnalités de la villa sont plus mariage
2: ou enterrement?
1: Ou enterrement.
2: Et on va leur demander, et pour commencer, on a Jean-Pierre Foucault qui vient d'arriver. Bonjour,
3: bonjour
2: Jean-Pierre.
3: Bonjour à tous, bonjour les amis, comment allez-vous?
4: Ça va? Très bien, et vous Jean-Pierre?
5: Pas ouf, tu vas dire.
3: Pas fou.
2: Voilà.
3: J'ai récemment appris que sur le marché des organes, les testicules peuvent coûter jusqu'à 4 millions d'euros. Et alors ma femme la suit aussi.
2: Ah.
3: Et chaque soir, elle vient dans le lit avec un couteau et attend que je m'endorme. Au secours, venez me chercher.
5: Dérible.
3: Oublions cette minute boucherie. J'en tout de suite à qui veut gagner des millions.
5: Allez, c'est tout ça.
2: Ouais, bah attends, j'y vais.
3: Attention, voici la question pour ceux qui veulent jouer avec nous, bien sûr, qui sont dans la voiture, et Madame Stouff, qui est dans le studio. Quelle star pourrait se marier? Réponse A, je m'en fiche, je dois encore rembourser le mien.
4: Ah ouais.
3: Réponse B, Bruce Lee et David Douillet pour faire la famille Lee Douillet. Mimi Bertie et Bradley Cooper pour Mimi devienne Mimi Cooper.
2: Ah ouais, pas mal.
3: Louis Baudin et Laurent Blanc pour faire la famille Baudin Blanc.
2: Ah, j'aime bien celle-là. Mais je vais répondre la A et c'est mon dernier mot, Jean-Pierre.
3: Je m'en fiche, je n'ai pas encore remboursé le mien, ne validant la réponse. Est-ce que c'est votre dernier mot?
2: Oui,
5: je pense,
2: Jean-Pierre.
5: Je pense.
3: Suspense insoutenable, tellement insoutenable que même les cyclistes sont arrêtés de gravir le col du Touquet pour leur préparation au Tour de France.
4: Ah ouais.
3: Sachez que Coé grimpe ce col chaque week-end, plateau 3, vitesse 5 en moonwalk. C'est vous dire la performance. Et c'est la bonne réponse. C'est la bonne réponse. Bravo les amis, bonne journée, je vous embrasse ainsi que Miss Picardie et le numéro complémentaire, le 12.
4: Il mélange
2: merci,
4: tout le temps.
2: Jean,
5: je prends des vacances.
2: Ouais. Merci Jean-Pierre, à bientôt. Et on reçoit celui qui a une pétition contre lui, Kylian Mbappé, bonjour.
6: Ah ouais, c'est chaud là.
7: Tout de suite, ça me fâche. Bonjour à tous, Sola Todos. Bonjour Mastouf. Hein,
2: bonjour
7: Kylian. Vous m'avez déçu là, vous êtes sublime, aussi sublime que ma Rolex à seulement 2 millions d'euros.
2: Seulement.
7: Je retire ce que j'ai dit. Ravi d'être avec vous, je n'ai que peu de temps à vous consacrer, je dois partir en journée amoureuse avec ma chérie.
5: Ouais, on voit ça.
7: Avec qui je m'affiche partout. En ce moment, je suis plus payé par le Real Madrid à la mettre au fond de dos des ma chérie que la mettre au fond du but avec le Real.
2: C'est
7: complètement dingo.
2: Ça, c'est vous qui le dites, Kylian.
7: Oui, je le dis, mais j'ai pas honte de le dire.
2: En tout cas, vous avez l'air amoureux et ça se voit. Resto, soirée en amoureux, vous comptez vous marier peut-être?
7: Oula, non. Ça coûte trop cher. Et qui dit mariage dit divorce.
5: Eh oui.
7: Et qui dit divorce dit plus d'oseille, hein, mon coéquipier.
5: Oh là là.
7: En ce moment, je suis en plein divorce avec le Real.
2: C'est
7: terrible. Enfin bon, voilà, c'est pour ça que je préfère les enterrements. Tu mets juste 50 centimes dans le panier en osier pour la quête du curé.
5: C'est vrai.
7: C'est triste, mais c'est économique. Quand on voit le prix du carburant en ce moment.
5: Oh là là, oui, raison.
7: Les fins de mois sont terribles.
5: Je vais chialer.
7: À qui le dites-vous? C'est terrible. Allez, hasta pronto, amigo.
2: Vous deveniez de plus en plus méprisant, Kylian, quand même.
7: Tu vas te détendre, toi, par contre.
2: Finir avec Jean-Marie Bigard. Bonjour.
8: Ça va, mais costaud, tu vois.
7: Ça va, Jean-Marie.
8: On parle de mariage et d'enterrement. Bravo, tu vois, bravo. Bravo. On a failli m'enterrer, moi, plus vite que prévu.
5: C'est vrai.
8: Ça, parce que j'ai fait un souci de santé il y a quelques jours. Mais je vais mieux.
2: Et tant que Jean-Marie.
8: Ouais, tu vois, je peux refaire des spectacles avec le sketch de Passepartout, tu vois.
2: C'est quoi ça?
8: Qui rentre dans Anne Romanoff pour faire un Babybel. Si, tu vois, il y a les bras qui s'y passent de la choupette.
5: Le truc rouge, là.
8: Il est déguisé, tu vois, t'as compris.
2: Jean-Marie, une blague un peu plus familiale à cette heure-là, ça serait sympa.
8: Famille, c'est l'histoire d'un couple, tu vois, qui vient de se marier. Le lendemain, patatras.
5: Quoi?
8: Il veut divorcer.
2: Et pourquoi ça?
8: Parce qu'il a vu sa femme arriver en cuir.
2: Oh.
8: Tu vois, il trouvait ça dégueulasse d'enlever la peau d'une vache pour la mettre sur une autre. T'as compris, mamie?
7: Oui, c'est familial, bravo.
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2: Nous apprenons qu'une petite jet aurait été payée 42 000 euros par la mairie de Paris. Alors, vous allez nous dire, elle s'appelle Barbara Butch, elle a remporté un appel d'offres. Alors, tu te dis, c'est honnête, hein, c'est un appel d'offres.
3: Bien sûr. Hein.
2: Alors, vous allez me dire ce que vous en pensez, parce qu'elle est directrice artistique de l'événement de la Nuit Blanche 2026, mais visiblement, c'est un contrat sur un an. Alors,
4: En tout cas,
5: c'est ce qu'ils ont écrit, durer un an.
2: Voilà, oui, donc, vous savez, un rond-point, ça coûte beaucoup plus cher. Faire des travaux sur un truc, donc...
3: Bien sûr, mais là, ça va durer un an.
2: Le moindre feu d'artifice, trois fusées, ça coûte une fortune.
4: Oui. C'est la préparation de l'événement qui dure longtemps, c'est pour ça.
2: Pardon, comment ?
3: Madame Dingo,
2: qu'est-ce que ça ? 42 000 euros ?
3: Oui, c'est ça, vous avez bien entendu.
2: Ah, ils ont engagé une DJ ou ils ont racheté Ibiza ? Alors, attendez. Alors, depuis que je suis parti, c'est devenu une garderie avec budget illimité. Voilà. Moi, quand j'étais maire, me coupez pas la parole. Oui, j'étais maire, chaque euro... était gaspillé avec élégance.
5: Voilà, c'est ça.
2: Voilà, n'importe quoi. Mais mets-moi de jingle, toi. Tu vas voir.
5: Ah, encore son jingle.
3: Bah oui.
5: C'est qui déjà?
2: Bah, c'est moi. Je suis plus maire, mais j'en ai plein. Je suis de retour.
5: Ok.
3: Madame Dingo, vous trouvez ça excessif du coup?
2: Excessif, je trouve ça excessif, mais à ce prix-là, la DJ doit mixer en lévitation au-dessus de la scène pendant qu'un dauphin joue du saxophone.
3: Il n'y a pas de dauphin dans la scène.
2: Mais j'aurais fait autrement. Déjà, moi, pour 42 000 euros, j'en avais 4. 4 artistes, 2 food trucks quinoa et un feu d'artifice sponsorisé par une marque de vélo électrique.
3: Ah, c'est génial. Vous auriez invité qui?
2: Alors, ma liste d'invités.
3: Ouais. Vous êtes écolo,
2: Primo,
3: mais encore sur des feuilles. Non, rien. J'ai dit, vous êtes écolo, mais vous êtes encore sur des feuilles alors qu'il y a des tablettes.
2: Ne me coupez pas, hein, c'est vraiment. Primo, j'aurais fait venir un accordéoniste bourré de Montmartre. C'est gratuit. Tu lui donnes un oasis tropical, il te fait 3 heures de Daft Punk. Voilà.
5: Elle n'a pas tort. Là-dessus, elle a raison.
2: Deniso, j'aurais invité les musiciens du métro Ligne 13. Voilà. Eux, au moins, ils connaissent la souffrance du peuple parisien et les Parisiens les connaissent.
3: Oui,
5: c'est vrai, c'est pas faux.
2: Alors attendez, Primo, Deniso, Risotto, j'aurais pris la chorale. Des Dring Dring.
3: C'est quoi ça?
2: C'est une chorale de Vélib. Ils chantent La vie en rose d'Edith Piaf. En faisant un Dring Dring, ça donne les larmes aux yeux.
5: Je connaissais pas ça.
2: Et enfin, pour finir, faux photo. J'aurais fait venir sur scène. Qui j'aurais fait venir sur scène?
3: Je sais pas.
2: Moi-même.
3: Pourquoi?
2: J'ai dirigé Paris pendant des années. J'ai géré les transitions catastrophiques. Je sais faire. Voilà. Je te fais un fondu entre Ayana Kamoura et du Vivaldi. Facile. Je l'ai fait avec les pistes cyclables et les trottinettes. Je t'ai mis tout ça dans la même.
5: C'est vrai.
2: Ça passe avec les bus qui arrivent en face. C'est nickel.
3: Vous dites ça parce que vous êtes jalouse, je pense.
2: Jalouse, d'importe. Je suis ravi de voir Paris continuer sans moi, même si manifestement ils ont remplacé le cerveau de la mairie par un compte TikTok. Moi, quand je pars 2 ans et que la ville paye 42 000 euros, je ne m'en remets pas à quelqu'un pour appuyer sur Play pour mettre de la musique. C'est plus une capitale. Voilà, c'est le mariage d'un influenceur de crypto-monnaie. Voilà, c'est tout. Allez, à bientôt, Paris.
3: À bientôt.
2: Vous ne me manquez pas, de toute façon, parce que je sais que la dingo vous manque.
4: Courage. Vous avez vu Emmanuel Grégoire faire des tractions au Parc de la Villette avec des jeunes?
2: Oui.
4: Non, ça vous...
2: Il fait ce qu'il veut, voilà.
4: Pourquoi vous n'avez pas fait la même chose, vous?
2: Vous m'avez vu, tout ça parce que je n'étais pas filmé, c'est ça?
4: Oui, c'est pour ça.
2: Parce que je n'étais pas filmé, je ne suis pas filmé tout le temps, madame. Voilà, c'est tout, oh là là.
3: Au revoir.
2: Je rentre chez moi.
4: Une petite traction, quand même.
2: Être tracté derrière mon vélo, toi, ça va être bidou. Encore moi. Ton adjoint, c'est un pâté.
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0: C'est Europe 2 que vous écoutez, salut, vous allez entendre les meilleurs moments de l'émission. Vito, il reste avec moi, ce qui est très gentil parce que pendant la préparation, il rentre tout dans l'ordinateur. Pas rester avec moi par amour, il reste avec moi parce qu'il n'avait pas le choix.
1: Ouais, et les autres sont partis, nous ont lâchés.
0: Voilà, les autres sont partis puisqu'il y avait distribution de café ce matin, pas du tout gratuit. Si, sans aller taper dans mes capsules.
1: Ben oui.
0: Dans un instant, les news de 6h30, juste après, vous écouterez le président Macron. Qui s'est levé parce que pendant une réunion, il n'était pas content, donc il a dit Nous l'avons appelé. Nous l'avons appelé hier dans l'émission en lui disant Monsieur le Président, imaginez si vous étiez prof, ça donnerait quoi? Nous l'avions eu, vous allez l'entendre et dans la foulée, juste avant 7h du mat, nous réécouterons.
1: Les objets pour le sport.
0: Et si les objets de sport pouvaient parler, qu'est-ce qu'ils diraient? News, météo, 6h30, Europe 2, bonjour, mercredi. Les news, la météo avec Laurent Jules. Salut mon Laurent.
2: Salut Coé, bonjour à tous. Seule la Méditerranée va garder un semblant de calme ce mercredi. Ailleurs, vous allez plus ou moins jongler avec les averses. Votre météo en détail dans deux minutes. Pour ce pont de l'Ascension, vous ne serez pas vraiment seul. Bison futé, voire rouge, aujourd'hui et dimanche, avec des bouchons annoncés vers la Normandie, l'Atlantique, la Méditerranée. En Auvergne-Rhône-Alpes, c'est même noir ce mercredi. Demain, le Nord-Ouest restera en rouge, de la Bretagne au Hauts-de-France. Vendredi et samedi, en revanche, ce sera du vert. La consommation de carburant a plongé sur les 10 premiers jours du mois de mai et avec elle, les recettes fiscales, moins 300 millions d'euros. De quoi refroidir l'opposition, elle réclamait une baisse des taxes. Sébastien Lecornu avait lui-même évoqué la possibilité d'affecter les recettes supplémentaires aux aides aux secteurs économiques les plus touchés par la guerre au Moyen-Orient et à son plan d'électrification. L'antivirus ne circule pas en France. C'est le message martelé hier par les autorités, notamment Emmanuel Macron. La patiente rapatriée d'une croisière reste en réanimation à Paris, soutenue par un poumon artificiel. Les 4 autres passagers, eux, vont bien. Et les 22 cas contacts sont tous hospitalisés par précaution. Parmi eux, 3 adolescents. Gérald Darmanin met un sérieux coup de frein à son plaidé coupable. Le garde des Sceaux revoit sa copie et la procédure de reconnaissance de culpabilité pour les crimes ne concernerait plus que quelques dizaines d'affaires par an, essentiellement les coups mortels et les braquages. Les viols seraient donc exclus. Une concession majeure. Après la fronde des avocats et des associations de victimes, le texte sera débattu à l'Assemblée le 29 juin. Des dizaines de milliers de personnes attendues à Lyon à partir d'aujourd'hui pour Nuit Sonore. Rendez-vous jusqu'à dimanche pour la 23e édition du Grand Festival Lyonnais dédié à toutes les musiques électroniques. Au programme, un savant mélange de légendes de la techno et l'électro. Et les futurs grands de demain, vous avez la programmation complète via nuit-sonore.com. Le foot est 2 matchs en retard au programme ce mercredi en Ligue 1. À 19h, Brest-Strasbourg, les Bretons veulent terminer dans le top 10 et à 21h une affiche de gala avec Lens PSG. Paris peut être sacré officiellement en champion dès ce soir. Hier, Rodez a renversé le Red Star 3-2 en match de préparage et affrontera Saint-Etienne vendredi pour continuer à rêver de monter en Ligue 1. Et puis en tennis, le numéro 1 mondial Yannick Sinner a remporté hier son 31e succès d'affilée en Master 1000 à Rome. Il a balayé son compatriote Pellegrino 6-2, 6-3. Cette formalité avalé en 1h29 a également permis à l'Italien d'égaler le record de Novak Djokovic, record qu'il pourra battre jeudi.
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2: Au nord, le ciel a décidé de laver plus blanc que blanc. Des averses débarquent de la Manche et vont filer ensuite arroser l'île de France et le Grand Est, histoire que personne ne se sente oublié. Au sud, c'est plus présentable, sauf les Pyrénées, les Alpes-Maritimes où quelques pétards orageux sont attendus en fin de journée. Les températures en mode frigo ce matin, en mode tiède pour les maxi, entre 12 et 16 au nord, 15-19 au sud, 23 en bord de mer.
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0: Salut à tous, merci de nous avoir choisis. Alors, notre président, il s'est énervé. Il était dans un congrès là, pour le business entre la France et l'Afrique. Et puis, à un moment donné, ça parlait dans le fond. Il s'est levé, là, il a pris son micro, il a fait « Hey !» Regarde-le de côté, il va servir beaucoup. Il va aller prendre sa raquette de padel, il va aller jouer, lui. Merci. Appelez-moi le président dans son bureau, tiens, si c'est pas trop demandé.
4: Sa ligne privée, hein. Mais il est encore en Afrique.
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6: C'est qui le papa? Hein? C'est moi. Moi, j'ai pas peur. Moi, je suis Manu Macron, le président de la République. Comment ça va, Europe 2 ? Pop Radio.
0: Ah ouais, bah ça va, monsieur le président, dis donc, j'ai... Fort,
6: bien, super. Vous avez vu comment je les ai mouchés, les petits rigolos, hein ? Hier, je ne supporte pas l'irrespect. Que l'on discute pendant que des gens intéressants parlent. Donc j'ai sévi, bam. Et maintenant, je dab.
0: Ringard. On a vu. Alors, vous savez quoi, monsieur le président, moi, je fais pas de politique et je commente rarement ce que vous faites, mais sur ce coup-là, il y avait du bruit, c'est irrespectueux, vous avez eu raison.
6: Voilà. Je me suis pris pour un prof le temps d'un instant.
0: Bah oui.
6: Comme si Brigitte était un peu en moi.
0: Oui.
6: Ils ont eu peur. Hein.
0: J'ai vu.
6: Ah, vous avez vu, ils ont flippé.
0: Ah, j'ai vu. On a bien aimé. Alors, tiens, imaginons, on va faire un truc, monsieur le président. Imaginez, il y a des élèves, là, vous êtes prof, vous êtes dans une salle de classe. Allez, vous réagissez comment ?
6: Eh bien, je dirais... Hey, vous voulez deux heures de colle ? Bande de petits insolents !
0: Ah, waouh !
7: Ouais, c'est pas mal,
0: c'est bien,
7: fond,
0: c'est bien.
7: Pas
0: imaginons mal. Maintenant, imaginez, votre Premier ministre, il a fait une bêtise, vous devez le reprendre. Vous dites quoi, monsieur Macron ? Allez !
6: Eh bien, c'est simple.
0: Ouais.
6: Si le cornichon m'embête, je lui dirais... Non mais hey, t'es Premier ministre, hein, t'es pas clown de siècle Zavata, mon Seb. Donc, moi, l'olastico.
0: Oh là là.
6: Ah là, je peux vous dire que le petit cornichon... Les frais de vinaigre.
0: Ouais, d'accord. Ok, bon, maintenant, d'accord, j'ai compris. Si Brigitte, par exemple, elle fait une bêtise, vous diriez quoi ? Par exemple, vous la chopez en train d'échanger, alors c'est précis, des SMS avec un autre homme. Ouf !
6: Oh, bah là, facile.
0: Ouais.
6: Je dirais, chérie, tu vas arrêter de me prendre pour un imbécile. Depuis quand le livreur de pizza, c'est François Hollande ? Non, mais t'arrêtes d'échanger avec lui par SMS.
0: Ah bon ? T'as vu ?
6: Bon, après, vous avez entendu ?
0: Ouais.
6: Je dis pas trop fort.
0: Ouais.
6: Ça reste quand même Brigitte.
0: Oui, hein, j'ai compris. J'ai compris, on a senti. Imaginez, c'est Poutine ou Trump, par exemple, qui parlent entre eux. Là, pendant que vous êtes en train de parler, là, vous leur dites quoi, là ? Allez !
6: Oh, bah là, je dirais. Hey, les gars, chut, s'il vous plaît. Donald, Vladimir, chut, hey. Ok, les gars, je ferme ma gueule. Continuez de parler entre vous, c'est pas grave.
0: Ah ouais ?
6: Je ferme ma gueule.
0: Ah ouais. Ah ouais, là, vous ne criez pas. Là.
7: C'est pas la même, là.
0: Là, vous dites rien.
7: D'un coup, là, c'est...
6: Parce que j'ai peur. Ils me font peur.
0: Ah oui.
6: Je suis pas laissé pour souffrir, OK ? Donc c'est bon, là. Laissez-moi tranquille. Je raccroche, voilà. Vous m'avez angoissé.
0: Non, pardon.
6: Bisous, Europe 2, Pop Radio.
0: Bisous.
6: Ils me font chier, eux, à poser des questions, là. Je peux plus me libérer, là.
8: Non, mais attends,
6: je pense avoir rien de mal.
0: J'avais
6: mal raccroché.
0: Oui.
6: Au revoir, Europe 2, Pop Radio.
0: Salut, monsieur le président.
7: À chaque fois.
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2: Notre président a fait le tour des réseaux hier. Il a fait le buzz, comme on dit. La scène a surpris tout le monde. Il est au sommet Africa Forwards, organisé par la France et le Kenya, pour renforcer les partenariats économiques entre le continent africain et la France. Bref, passablement agacé par le petit bruit permanent, là, dans l'auditoire, pendant une conférence dédiée à la culture, qui n'avait pas l'air passionnante, soyons honnêtes.
3: Oui.
2: J'ai vu des extraits, moi aussi j'aurais parlé. Emmanuel Macron, assis au premier rang, s'est levé. Et là, attention, oh là, faut pas nous l'énerver, Manu. Les gens étaient étonnés, il a dit, je vais remettre de l'ordre dans tout ça, écoutez bien.
4: Hey, excuse me, everybody, hey, I'm sorry guys, but it's impossible to speak about culture, to have people like that super inspired, coming here, making a speech with such a noise.
2: On dirait moi, quand j'étais des fois aux États-Unis et qu'il y avait un truc qui allait pas. Ouais, mais so what's the addition? I don't understand, I not agree.
3: Je trouve qu'il a progressé, moi. Il est en anglais.
2: Mais il a bien, toujours été très bon. Et c'est pas François Hollande, il a toujours été très bon en anglais.
5: François Hollande, il serait lui, il a fait.
2: Il est not too good to be good.
5: On n'entend pas.
2: Il y a quelqu'un qui parle, oui, speaking. Non, mais c'est vrai, ça aurait pas été la même. J'adore ce côté prof, tu sais, quand il arrive et qu'il fait le...
4: Hey,
2: t'as vu ça?
3: Hey.
2: Il est à deux doigts de balancer des craies. Remets-moi le hey, là, j'adore ça.
4: Hey.
2: Oh là là, ça, on dirait ça, c'est quand ma chérie, elle me voit en train de fouiller dans le placard à bonbons, elle dit
4: hey,
2: ça.
4: Hey.
2: ce que la frite dit en bougeant son petit bras de frite, là, tu sais, pour capter mon attention, là, alors qu'elle voit que je résiste, elle est là, elle fait...
4: Hey.
2: Ce que je dis en voiture quand quelqu'un me klaxonne, mais bon, que le gars fait 2m12.
4: Hey.
3: Le dernier hey, il est plus calme généralement.
2: Mais alors, même dans la musique, ça marche.
3: Ah bon?
2: Même dans la musique, dans le Madison.
6: I gotta feel good, baby.

0: même dans la Macarena, les gars.
1: Ah bon?
0: Hey, Macarena. Eh oui, eh oui. Oui.
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0: Direction les 7h du matin, vers 6h58. Nous sommes un peu là, c'est ce que l'on appelle chez nous nos 2 heures gratuites. Les 2 heures bonus, c'est-à-dire que pour la direction d'Europe 2, 4 heures achetées, les 2 minutes sont offertes.
3: Mais t'es pas au courant, ça.
0: Quoi?
3: T'es pas au courant, ça.
0: Si, si, si, c'est offert. Ah, oui, ah bah tu peux regarder ta fiche de paye, parce que tu, ce qu'on fera avant 7h n'est jamais payé. Je vous rappelle que nous aurons aussi dans un instant notre l'étude que nous avons fait hier dans l'émission. Si vous l'aviez ratée, vous allez la réentendre. Et si les objets de sport pouvaient parler, qu'est-ce qu'ils diraient? À tout de suite, ne bougez pas.
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1: Voici ce matin le nouveau boulot de cette équipe, la nouvelle étude qui a été faite. Nous avons décidé de réfléchir à une chose, on s'est posé une question, et si les objets de sport parlaient ?
2: Ouais.
1: Que pourrait-il dire ? Commençons déjà par la balle de tennis.
3: Gauche, droite, gauche, droite.
2: Ouais, c'est chiant comme...
3: Gauche,
2: ouais.
3: Droite.
2: Ah ouais, ouais. C'est
1: que pourrait dire la balle de ping-pong ?
4: Gauche, droite, gauche, droite, gauche, droite, gauche, droite, gauche, droite, gauche, droite, gauche, droite, gauche, droite, gauche, droite, gauche, droite, gauche, droite, gauche, droite.
5: Waouh, on a pas pensé speed. Hein.
1: Le punching ball, tu sais le truc sur lequel tu tapes avec des gants de boxe, qu'est-ce qu'il pourrait dire ?
6: Aïe ! Aïe ! Oh la vache ! Eh, ça fait mal !
1: Là, en boxe, la poire. Vous voyez ce que c'est la poire de vitesse ? C'est le petit truc qui pendouille à Rocky, y aller comme ça. Moi j'ai essayé, j'y arrive jamais. Ouais. Ça pourrait dire quoi ? Si la balle de golf pourrait parler, que dirait-elle ?
2: Allez.
6: Ouais. Ah oui. Je sais pas nager, moi.
1: Ouais. Ah, c'est le problème, c'est qu'elle remonte pas.
2: Ouais, oui.
1: Le palais de hockey, que pourrait-il dire ?
7: Milieu, gauche, droite, en haut, non, en bas, et hop, oh, wouh ! Arrêtez de vous battre, je suis de l'autre côté.
1: C'est vrai,
5: tu vois jamais le palais.
1: Ouais. On n'y pense jamais à la fameuse barrière des 110 mètres haies.
2: Ah,
1: elle pourrait dire quoi, la barrière ? La boule de bowling. Si elle pouvait parler, cette boule de bowling, elle dirait quoi ?
8: Allez, vas-y, mets-moi trois doigts et on y va. Je aussi.
1: C'est pas possible, ça, les gars. Enfin, il y a un moment donné.
5: Ah oui, c'est ça.
1: Et alors,
5: oui.
1: Pour jouer, oui.
5: Bah, oui.
1: Et que pourrait dire ma raquette de padel ?
5: Ah,
1: que j'ai acheté.
5: Oui.
1: J'ai acheté une raquette de padel que je viens d'acheter, que j'ai rangée avec mes autres accessoires de sport. Elle dirait quoi ?
9: Salut tout le monde !
10: Salut le padel !
9: Oui, non, ça sent le neuf ici, hein ?
11: Ouais, moi je suis encore en volure.
12: Moi j'ai jamais sorti.
10: Ouais, on est tous puissants, on n'est jamais sortis.
1: C'est exactement ça.
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0: 7h02, bonjour, et nous sommes presque avant 7h du mat. Nous sommes presque en grand week-end de 4 jours, sans compter tous ceux qui ont réussi à caser les ponts, les viaducs, les RTT, l'arrêt maladie parce que j'ai un ongle incarné.
1: Notre journaliste.
2: Cédric.
0: On a Cédric Lecor, c'est quand même le...
2: Il est malin.
0: Moi, je voudrais faire Cédric Lecor, notre journaliste qui est là d'habitude avec nous, parce que je trouve que c'est un métier exceptionnel.
1: Ouais, après Dominique Chapat, il y a Cédric Lecor. Ouais. Parce que Dominique Chapat, déjà, c'est bien.
2: Il se met bien.
1: Parce que les turbos, maintenant, il ne les fait même plus. Il fait juste une vidéo en haut de son bureau.
0: Tu sais, Dominique Chapat, il a pris le relais du commandant Cousteau. Les plus vieux se souviennent du commandant Cousteau. Il y a eu deux phases dans le commandant Cousteau. Il y a le commandant Cousteau, jeune fringant, qui partait
1: à l'aventure.
0: À bord de la Calypso, le commandant Cousteau et machin. Et on regardait ça le dimanche après-midi. Et puis, il y a eu le commandant Cousteau, qui avait vendu ses reportages à la télé, qui ne sortait plus que à l'avant du bateau. Contre-plongé, on filmait le ciel. Et il regardait à l'horizon. Et il le réintégrait. C'est-à-dire, quand vous regardez les trucs, qui n'étaient jamais dans le bateau.
1: Non.
0: Le commandant Cousteau, à bord de la Calypso, regarde à l'horizon voir où sont les requins.
1: Sauf qu'il n'y était pas.
0: Il était au port, il était pépouze.
3: Il en a enregistré plein comme Dominique Chapat.
0: Ah, c'était fabuleux.
3: Bientôt, pour Dominique Chapat, ils vont tout enregistrer d'un coup. Et voilà, la nouvelle BM.
1: Mais il s'emmerde même plus. Maintenant, t'as vu, il se filme. Il doit avoir son bureau là-haut, en haut des Champs-Élysées, ou un truc comme ça. Il fume sur la terrasse, le gars.
0: Il a complètement raison. Il fait toutes les marques, il est tranquille pour 5 ans. Bienvenue dans Turbo, la nouvelle Mercedes. Les mecs arrivent derrière. Et oui, Dominique, la nouvelle.
1: En 2080, il sera mort depuis 30 ans, mais voilà, toujours là.
0: Dans un instant, je vous parlerai. Ah tiens, une info, voilà. Il y a peut-être des gens, ça y est, j'ai commencé à voir le retour des pénibles. Les mecs qui se mettent un bout de tissu devant le visage dans la rue. Ça y est, ils sont de retour, les inquiets. Champion du monde de l'actu, on en parle dans un instant. La France qui bosse et qui se lève tôt. N'y voyez aucune conséquence. Les pompes funèbres, bonjour. Aucun rapport. Allez, rigolade. 7h du mat. C'est Europe 2 que vous écoutez. Bienvenue dans la seule émission de radio qui vous réveille tous les matins. Nous sommes là avec toute l'équipe jusqu'à 11h. Et ensuite, on remettra le couvert entre 15h30 et 18h.
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5: Bonjour Coé, bonjour à tous. Désolé de vous l'annoncer, mais il va falloir ressortir le parapluie ce mercredi le nord de la France. Je reviens sur votre météo dans 2 minutes. Bonne route et bonnes vacances si vous faites le pont. Ce sera un peu gâché sur la route, à en croire les prévisions de Bison Futé. Lundi malin, voire rouge pour aujourd'hui et dimanche. Noir en Auvergne-Rhône-Alpes ce mercredi. À demain, le nord-ouest restera coincé dans le rouge. Carton rouge sur les routes de France le mois dernier. La mortalité routière a grimpé de 15% avec 285 morts en métropole. Les motards et les cyclistes ont payé le plus lourd tribut. Les blessés graves sont également en hausse. Marie-Pierre Vedrenne, la ministre déléguée chargée de la citoyenneté, a rappelé les coupables habituels, à savoir la vitesse, l'alcool, les stupes et le téléphone au volant. Le crédit à la consommation ne lève pas le pied. Au premier trimestre, le marché reste en bonne forme d'après les données publiées hier par l'ASF, l'association des sociétés financières. Et s'il tient aussi bien, c'est grâce aux prêts personnels, ces crédits que vous pouvez utiliser librement. La LOA pour les voitures d'occasion progresse aussi, même si un voyant s'allume, une hausse des premiers impayés. L'antivirus n'a pas mis un pied en France, hormis un cas importé. C'est ce qu'il faut retenir des déclarations d'Emmanuel Macron et de la grande conférence de presse du gouvernement hier. La croisiériste contaminée est toujours en réanimation, prise en charge avec un dispositif d'oxygénation artificielle. Les autres rapatriés ne présentent aucun symptôme et les 22 cas contacts sont isolés et suivis de près. Un vote d'une seule voix à l'Assemblée nationale, les députés ont adopté à l'unanimité un texte pour que les victimes de violences sexuelles soient systématiquement prévenues quand leur agresseur sort de prison. Une avancée née du suicide d'un ado dont l'agresseur avait été libéré sans qu'il le sache. Ce droit d'être informé existe déjà, mais c'est au juge de décider s'il doit être appliqué ou non. Soirée décisive en Ligue 1 de foot, d'abord Brest-Strasbourg à 19h, un match en retard de la 29e journée. Le gros morceau, ce sera à 21h avec Lens-PSG. Paris peut décrocher officiellement le titre de champion de France. Un nul suffit. Hier soir, Rodez a retourné le match de pré-barrage comme une crêpe menée 2 fois. Il s'est finalement imposé 3-2 et ira défier Saint-Etienne vendredi à Geoffrey Guichard. La NBA a perdu un géant. Le basketteur américain Jason Collins est mort à 47 ans d'une tumeur du cerveau. Annoncé de sa famille, le pivot avait pris sa retraite en 2013. Il restera surtout le premier joueur d'un sport majeur américain à avoir affiché son homosexualité.
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5: Pas de jaloux, les averses débarquent de la Manche ce matin et vont finir par arroser tout ce qui bouge, de la Normandie au Grand Est. Au sud, le ciel va faire semblant d'être aimable, sauf sur les Pyrénées, les Alpes-Maritimes, avec quelques orages attendus. Les températures, c'est un peu glacial par endroits ce matin. Ce sera plutôt tiède en cours de journée, entre 12 et 16 au nord, 15-19 au sud, 23 en bord de mer. 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
0: Salut, bon réveil, bonne journée. Bonjour.
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0: Salut, bon réveil, bonne journée. Debout, 7h04. Nous sommes aujourd'hui le 13 mai, long week-end qui

0: posé déjà leur trois jours.
1: Oui, on est d'accord.
0: Et ceux qui sont partis hier soir, bon bah.
2: Et il y a des gens qui bossent vendredi, je suis désolé.
1: Pas des masses, hein.
2: Non, mais.
0: Bah, un peu.
1: À part les commerçants.
2: Oui, les commerçants.
1: Mais,
2: oui.
1: Honnêtement. Ouais. J'ai pas croisé une personne qui m'a dit.
2: Ah, dans les bureaux, ça sera que ça va être calme.
1: Oui. Dans beaucoup de bureaux. Hein, ouais, je pense que chaque fois que tu leur dis vendredi, oui ou non vendredi.
2: Bon, je sais pas si c'est bon.
1: Uber Eats Machine, le classement sera de retour tout à l'heure du Uber Eats Machine. Aujourd'hui, l'entrée du chou-fleur et du couscous à ne pas rater. La cycliste vénère, vous l'avez peut-être vu sur les réseaux sociaux, elle fera partie du son des réseaux. Aujourd'hui, nous allons consacrer une belle partie de l'émission à quelque chose. J'ai hâte d'être devant ma télé. Eurovision samedi soir.
3: Ah ouais. T'es sérieux? T'es pressé?
1: Tu n'en regardes
2: vraiment?
1: C'est long. Qu'est-ce que je m'en fous? C'est long, ça n'en finit plus. Les résultats sont plus pourris les uns que les autres. C'est truqué à l'avance. Il n'y a rien qui va là-dedans.
2: Pourquoi tu dis ça?
1: Mais parce qu'il faut savoir, le pays qui va gagner, c'est le pays qui est capable de recevoir l'Eurovision l'année d'après.
2: Oui.
1: C'est-à-dire que c'est un pays qui est capable de mettre des millions sur la table. Il y a des pays, tu ne feras pas l'Eurovision.
2: Et puis c'est tous les pays amis qui votent pour leurs amis, etc.
1: Oui, bien sûr.
2: Bizarrement, c'est peu de
4: on n'a pas d'amis. Même les Belges, à chaque fois, les Belges, ils votent pas pour nous.
1: Non. J'ai l'impression que les Belges, à chaque fois, ils disent la France, on va voter pour un autre. Puis alors, cette année, vous allez voir qui chante pour la France.
2: Bah, c'est bien, la petite.
1: Moi, je l'ai appelée chanson de l'antivirus. C'est-à-dire que c'est la chanson, tu sens que tu as quelque chose qui va pas aller, tu as déjà envie de te faire diagnostiquer. L'opéra, là, t'aimes bien?
2: Je la trouve limite même trop quali pour l'Eurovision.
1: De toute façon, allez, on va avec courte. Si lui, il aime.
0: Allez, c'est fou.
2: On sera dernier. Allez, j'ai bien aimé Barbara Pravi, moi. Les artistes maintenant, ils disent ah non.
1: Il a que des goûts chelous. Il m'a fait regarder un film hier.
0: T'as regardé du coup?
1: Il m'a fait regarder Iron Sky. Où les nazis, pendant la Seconde Guerre mondiale, viennent prendre la face cachée de la Lune. Et donc, tu te retrouves sur la face cachée de la Lune en 2020, avec des gars qui conduisent des coccinelles sur la Lune. Je vous jure, Piet me l'a vendu en disant c'est fantastique, meilleur film du monde. Ouais. Moi, je suis bon public. Je vous jure que je suis bon public. J'étais là hier, j'ai dit mais qu'est-ce que c'est que cette bouse qui m'a fait regarder. C'est nul.
2: On a un spécialiste du cinéma dans l'émission, Théo, s'il te plaît, et qui a dû le regarder hier soir aussi.
5: Alors oui, je l'ai regardé hier soir et pour le coup, c'est une bouse,
1: oui,
5: mais c'est une jolie bouse.
2: C'est exactement comme ça que je vous l'ai vendu. C'est une série B, mais c'est une jolie bouse.
1: Les mecs, ils font du sidecar avec la moto des Allemands de la grande vadrouille.
2: Ça s'appelle de l'anachronisme.
1: J'ai compris, Pietre, mais je suis pas totalement idiot, mais c'est pas regardable. Je veux bien tout ce que tu veux. Mais c'est.
3: Moi, j'ai adoré. T'es tombé dans le côté obscur, toi, non?
1: Mais non, mais lui,
2: j'ai adoré.
1: Dans 5 ans, je le retrouve dans le jury du Festival de Cannes.
2: Mais pas du tout!
1: Il va dire, j'ai vu le film du Kosovar, Mewjack, Posadak.
2: Parce que ça m'emmerde, ces films-là. Mais celui-là, en plus, c'est une comédie, c'est drôle, c'est décalé.
0: Accueillons tout de suite Jean-Pierre de Gouvieux.
1: C'est bon. Qu'est-ce qu'il y a dans l'actu? Vous avez dit des trucs marrants, là. Qu'est-ce qu'on veut retenir ce matin? Début de truc, là.
6: Ah bon, votre.
1: Allez-y.
3: C'est pas très marrant.
6: J'ai dit des choses marrantes. J'ai parlé des bouchons.
2: La sécurité routière.
1: Si je vais donner un message ce week-end, vous allez prendre la route.
3: Attention.
1: Soyez prudent. Allez-y tranquille. Une heure de plus, une heure de moins, c'est rien sur une vie. Et je suis motard. Je vais m'adresser aux motards. Arrêtez de rouler comme des cons. Vraiment, je vous le dis, mais arrêtez de rouler comme des cons.
2: J'en ai encore vu un passer hier en roue arrière.
3: Ça,
1: c'est pas des vrais motards. Ouais. Mais je vous en supplie, les trucs où vous passez dans les interfiles, où vous allez à bloc, où vous revenez, où machin. Arrêtez, parce que. On a un copain, nous, là, qui s'est fait shooter. Enfin, il s'est shooté tout seul, remarque. Il est rentré dans une barrière, cet idiot.
3: Elle devait pas être là non plus, elle était pas censée être là.
1: Je vais refaire un test de vue à lui.
3: Pas signalé.
1: Non, mais c'est vrai. Mais voilà, allez-y doucement, parce que déjà, c'est très dangereux de roue. Mais en plus, vraiment, vous avez des comportements, des fois, dans les grandes villes.
2: Ouais.
1: C'est tout much, donc allez-y doucement.
2: Puis nous, on est sur notre téléphone, donc on regarde pas forcément les réponses.
1: C'est ça, voilà. Vous voyez qu'on a que ça à faire. Quand il y a des bons prix.
3: Ça va pas, mais jamais.
1: Des bons prix qui arrivent sur Instagram. L'autre truc qui va vous faire flipper, puis après, on en parlera plus, on va vous changer les idées. L'antivirus, parce que c'était toute la journée d'hier sur toutes les infos. Alors, ils l'ont dit. Écoutez bien ce que je vais vous dire. Ils l'ont dit. Il ne se transmet pas par voie aérienne. Ça, c'est juste ce qui a été dit.
2: Contrairement au Covid.
1: Mais que par le sang, le sperme ou la salive. On est d'accord là-dessus?
2: Oui.
1: C'est ce qui a été dit. Le sang, le sperme et la salive. Mais sur 20 cas contacts en France, 4 seraient donc de la même famille. Alors,
3: Attends, pardon.
2: Bah oui, c'est la deux solutions.
1: Non, c'est des cas contacts. Ils ne sont pas positifs.

0: Oui, mais...
1: Non, ils sont cas contact,
0: oui.
1: Pietre.
0: Ah.
1: Cas contact, ça veut dire qu'ils sont positifs, c'est-à-dire qu'ils ont été avec quelqu'un qui l'a été.
0: Si oui, mais regarde, non, non, au-delà, oublie la famille, mais sur le bateau. En fait, c'était un bateau, c'est pareil. Pourquoi
1: oui, mais
0: là, il y a eu des cas positifs.
1: Non.
0: Et c'était quoi? C'était pas une croisière échangiste.
1: Il y a un cas positif en France. Les autres sont cas contact. Ça veut dire que pour l'instant, ceux qui sont à l'isolement sont des gens qui ont été à côté de la personne.
0: Sur le fameux bateau, il y a eu plusieurs personnes positives.
2: Oui, mais si tu te fais
0: et c'était des ornithologues de 70 ans.
1: Et bien,
0: c'était des ornithologues libertins.
3: Bah, ils ont le droit.
2: Tu fais la bise. Tu te fais la bise et que tu
1: es censé pas se connaître.
2: Tu te fais la bise et que je sais pas, tu te couches machin et que voilà, enfin, bon, bref.
1: Se passe sur le bateau des ornithologues. Ne quitte pas le bateau des ornithologues.
0: Ah ouais, ah, chelou cette croisière.
3: Qu'est-ce que je vous dise.
1: Allez, bonjour, 7h10.
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1: Champion du monde de l'actu arrive dans un instant. Quand vous allez à un enterrement, si un jour il nous arrive ça, faut checker sa vie privée avant. Je vous en parle dans deux minutes. C'est Trinix.

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0: Attention, il va y avoir de la police sur les routes ce week-end.
4: Ah oui.
0: Ça a déjà été annoncé, ça va flasher, ça va... Ça va contrôler, faites très attention à vous tous. Qu'est-ce qu'on écoutera Vito dans un instant?
5: Maroon 5.
0: Très bien. La France qui bosse et qui se lève tôt, les pompes funèbres dans un instant. Pourtant, il n'y a pas d'horreur, vous me direz. Mais...
6: Les clients qui ne se lèvent pas.
0: On ne peut pas dire que les clients soient. Les mecs, c'est rarement dans la boîte.
7: Excusez-moi, j'ai un rendez-vous dans 5 minutes, est-ce qu'on pourrait se dépêcher?
5: T'as pas de petit déj à leur faire, déjà.
0: Eh bien, justement, le premier champion est un Mexicain dont. C'est au Mexique. C'était les funérailles qui ont viré au chaos lorsque deux femmes. Écoutez bien cette histoire, parce qu'elle pourrait arriver des fois. Au même moment, elles se sont rendues compte pendant les funérailles qu'elles entretenaient une relation amoureuse avec le défunt.
4: Oh, yeah, yeah, yeah, yeah.
0: Tout a basculé quand l'une d'elles, en larmes, près du cercueil, a murmuré « Mon chéri, tu vas me manquer
6: oh ».
0: Qui se dit en espagnol « Mon chérios, tu vas me manquer ». L'autre femme, qui était juste derrière,
6: elle dit « Vas-y, non,
0: c'est mon chérios ».
5: C'est mon chérios.
0: Et ben alors, et la confrontation a rapidement dégénéré en bagarre. Les deux se sont mis des tartes là-dessus, rajouter les familles, plus une autre dans le fond qui disait bah, c'est mon chariot, ça moi.
5: Moi aussi j'ai le chariot, ça. Hein.
0: Résultat, ils ont été à deux doigts de faire tomber le couvercle du cercueil avant qu'un témoin n'intervienne.
5: Oh, le film.
0: Voilà, c'est le fameux trouble à l'ordre public. C'est ça c'est ça le truc là-bas. Deuxième champion, un couple britannique, quinquagénaire. Alors là, écoutez-moi bien. Et moi, je trouve qu'il y a de l'espoir parce qu'on se dit souvent, quand on a passé un certain âge, bon,
4: on
0: se calme un peu. Ben non, ils ont été surpris en plein ébat au bord d'un avion qui était encore stationné sur le tarmac de l'aéroport. Les passagers voisins qui filmaient tranquillement le tarmac ont capturé la scène. Il n'y a pas le détail sur à quel moment, comment ils sont. Est-ce qu'ils ont réussi à se cacher un petit peu? Les deux tourtereaux ont dit qu'en fait ils étaient en train de prier.
5: Ouais.
6: Bah bon.
0: Ouais, bon, ça se tente, mais ça marche très peu. L'argument n'a convaincu personne. La compagnie ne leur a laissé aucune chance de rattrapage. Ils sont bannis à vie de tous les vols de la compagnie.
4: Non.
0: Expulsés de leurs hôtels aux Canaries et privés de leur vol retour.
5: Oh, c'est vénère.
4: Oh, ouais, c'est dur.
0: C'est un couple qui se fait l'amour. Ils se font des câlins.
6: Ah oui, il vaut mieux voir ça que autre chose. Hein.
0: Bah oui, enfin, monsieur, défendez-vous quand même. Oui, ah monsieur, oui. Vous auriez pu. Oui, le bip, c'était avant. Vous auriez pu attendre d'arriver à l'hôtel quand même. Et enfin, les champions du jour. Eh oui, le bip, c'est pas après le mot, c'est pendant. C'est un homme qui s'appelle James Mack. Vous ne le connaissez pas.
6: Non.
0: James Mack, il a subi 37 opérations de chirurgie esthétique. Ouais. Il a même changé son nom en Jason Monroe. Pourquoi ? Parce qu'il voulait revoir son ex-petite amie qui avait obtenu une ordonnance restrictive contre lui. En gros, il n'avait pas le droit de l'approcher. Lui a complètement modifié la structure de son visage. J'ai vu les photos, c'est bluffant.
5: Ah oui,
0: c'est bluffant. C'est plus du tout la même tête. La ligne de ses cheveux, la couleur de ses cheveux, même sa voix, des dizaines de milliers de dollars et même des faux documents pour sa nouvelle identité. Tout ça pour avoir une nouvelle chance de reconquérir son ancien amour.
5: T'es motivé, lui, hein.
0: Et ça a marché.
5: Oh.
0: Sauf. Il a fini par lui dire « Je ne suis pas Jason Monroe, mais James Mack !»
5: Coucou.
0: Résultat, elle retourne au tribunal, elle a une ordonnance restrictive, il a à nouveau pas le droit de l'approcher.
5: Ah merde.
8: Ça a coûté cher à force.
0: Ouais. Grave. Et a pas dit son dernier mot. Il compte revenir en chihuahua bientôt. Voilà, ça va prendre un peu de temps. Ça va prendre un peu de temps, mais il va y arriver.
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0: Il est 7h17, 7 Europe 2, la France qui bosse et qui se lève aux pompes funèbres. Ça arrive.
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15: 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Mais c'est compliqué parce qu'en spot radio, on n'a pas le droit de parler d'al... de... d'avoir de propos... ni de comportement... Le mieux, c'est que je vous balance tout de suite un extrait du spectacle.
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2: Vous, votre loyer va tomber tout à l'heure. Si vous avez envie, dans une heure, que je vous appelle pour le montant du loyer, je vous appelle, je vous dis quelle est la seule radio qui paie votre loyer, vous me répondez. Oui, mais pour ça, il faut envoyer loyer, L-O-Y-E-R au 7-12-13 avec votre numéro de téléphone et votre prénom. C'est ce que vous allez entendre dans un instant, Maroon 5. J'adore ce titre de Maroon 5.
3: Pareil.
2: Don't
3: running in the
2: And the rare is Brian. And the rare is Brian. Where? Bon voilà, dans un instant, le classement du Uber Eats Machine qui a changé cette semaine puisque nous apprenons
4: assez surprenant
2: que le chou-fleur est le couscous plat préféré des Français.
3: C'est vrai,
2: je crois que c'est vrai.
4: Oui.
2: Il a détrôné le poulet frites.
3: Ah, c'était le poulet frites en premier ?
2: Ouais, je crois. Il y a eu le poulet frites longtemps et je crois que le couscous est redevenu plat préféré. Et c'est vrai. Qu'on a beau dire. Mais c'est bon. Un bon couscous. Nous aurons dans un instant, je vous parlerai du week-end qui va être chargé sur les routes, pas qu'avec la circulation. Aussi avec la police, le son des réseaux. Tout à l'heure avec une cycliste très très très énervée. Moi je l'ai vue 10 fois, elle est passée 10 fois dans mon, dans mon fil d'actu. Ah, c'est tellement une image de Paris. Et puis l'Eurovision, la villa des animateurs avec Cyril Hanouna et Patrick Sébastien reviendront sur l'Eurovision. C'est donc ce week-end. Est-ce que
4: samedi.
2: Est-ce que vous allez regarder? Moi je vous le dis tout de suite, pas du tout.
4: Non, non plus. Hein.
2: Voilà, c'est et alors on vous fera réécouter tout à l'heure également les gens. Alors on fera deux phases. On fera ceux qui ont représenté la France les précédentes années. Mm-hmm. Et on fera un petit tour de ceux qui seront là cette année.
4: Les favoris, ouais.
2: Voilà. Mmh. On est comment, la France ?
5: On est cinquième, je crois, les pronostiqueurs, ils disent. Cinquième place.
2: Pas une tôle.
5: Sur 30.
2: Non, ce sera une tôle. À chaque fois qu'on nous dit qu'on sera cinquième, on s'en mange une. Vous verrez.
5: Ah, ils se trompent pas, ils se trompent rarement, les gars. Hein,
2: ouais.
5: Rien.
2: Bon, on en parle
5: lundi.
2: On s'écrit samedi soir.
5: Voilà.
2: Ah là, je vous écrirai un petit qu'est-ce que j'avais dit.
5: France, 2 points.
2: La France qui bosse et qui se lève tôt, il s'appelle Steve. On dit Steve, hein?
6: C'est ça.
2: Ouais, salut mon Steve. Steve, dans les pompes funèbres. Alors là, c'est. Steve, nous aurons toujours besoin de toi à un moment donné. J'espère que j'aurai
6: pas
2: besoin
6: soucis,
2: de toi le plus
6: sûr.
2: Tard possible. Hein,
6: oui.
2: Voilà.
6: Ah oui, bien sûr. Ouais.
2: Raconte-moi, tu fais quoi, toi ?
6: Alors, moi, je travaille dans les pompes funèbres depuis 21 ans déjà.
2: Ah oui ?
6: Pour le mois prochain, oui, déjà. Ouais.
2: C'est ta boîte ? Raconte-moi un peu.
6: Non, c'est pas ma boîte. Non, c'est dans les pompes. C'est ma. Je travaille là où je suis actuellement depuis 5 ans bientôt.
2: Ouais.
6: Et donc, je fais tout, un peu tout.
5: Quoi. Mais l'ambiance, généralement ?
6: Ah, c'est top. Hein.
5: Il paraît qu'il y a une bonne ambiance dans les pompes funèbres.
2: Ouais, on avait souvent eu dans des.
6: On
2: avait souvent eu des,
6: patronne, hein.
2: Des équipes de pompes funèbres qui étaient venues des fois nous voir, ça paraît surprenant, qui étaient venues nous voir dans les émissions et qui étaient très très marrants parce que justement, il faut se marrer entre.
6: Ah oui, de temps en temps, il faut qu'on se relâche.
5: C'est pas les derniers sur les blagues, il faut juste choisir ton moment, quoi.
2: Est-ce que t'as déjà assisté à des trucs. Alors, on va pas parler de choses tristes, mais est-ce que t'as déjà assisté à des choses étonnantes pendant un enterrement? Genre,
6: bien sûr.
2: Genre quoi ?
6: Ou tu as la famille qui rigole, quoi, bien sûr. Hein, oui.
4: Les fous rires, ouais.
6: Ouais, les fous rires, ou t'en as un qui, pendant un discours, il ouvre la bouteille de vin, et il fait clou, clou, clou, clou, santé.
2: Bien sûr.
6: On voit du tout, quoi. Nous,
2: mais moi, je trouve ça marrant.
5: Il y a plein de pays où ils le font pas comme nous, c'est plus une fête que.
2: Qu'entreprise,
5: quoi.
6: Ah oui, exact, tout à fait. Surtout dans les îles, ouais.
4: Moi, j'avais vu une vidéo sur Internet qui m'avait fait mourir de rire, c'est le défunt qui avait mis une enceinte connectée dans son cercueil, et faisait genre, il parlait dedans.
5: Et il tapait,
2: c'est drôle.
4: Il tapait, ça fait flipper.
6: Ouais, bien, il y en a un qui a fait une blague comme ça. Ouais, j'avais joué aussi.
2: Voici les questions pour notre ami des pompes funèbres. Qu'est-ce qu'un thanatopracteur ? C'est un médecin légiste en thanas. Il est en thanas. vraiment, il est pas bien. Il réalise les soins et rend le mort un aspect présentable. Ou c'est quand Nathalie conduit un tracteur ? Thanatopracteur.
5: Il y a thanatopracteur derrière. Tu feras attention.
2: Thanat. Au tracteur. A bien fait de l'expliquer parce qu'elle n'était pas évidente. Oui.
6: Donc il réalise des soins.
2: Voilà, très bien. Il remaquille.
6: Un peu plus. C'est ça. Paisible,
2: ouais. Très bien. Qu'est-ce qu'une mise en bière ? C'est recycler un corps pour en faire de la bière ? C'est enterrer un corps dans une piscine de houblon ? Ou c'est le moment où le corps du défunt est mis dans le cercueil ?
6: C'est le moment où on met le corps dans le cercueil.
2: Très bien. Dernière question. Qu'est-ce qu'une cataphaque ? Une cataphaque, c'est quand t'as pas eu tes diplômes. un catafalque.
5: C'est un, ouais.
2: Pardon.
6: C'est, quand, ça, c'est un catafalque.
2: Ouais. Quand t'as pas eu tes diplômes à la fac,
5: ouais.
2: C'était catafalque. T'es cata.
5: Catafalque.
2: Catafalque. Fais quand t'as un trou dans ton fac. Pourquoi?
5: C'est un cata quand t'as un trou dans ton fac. Dans ta catafalque.
2: Il est temps que tu prennes un week-end. Hein. Il est temps que tu ailles reposer la bête. Et enfin, c'est une estrade dressée au milieu d'un lieu de culte pour recevoir le cercueil pendant la cérémonie.
6: C'est la dernière proposition.
2: Et oui, c'est pour que ce ne soit pas mis au sol.
6: Et on met le cercueil dessus, c'est ça. Oui, exactement.
2: Voilà, je te fais un gros bisou. Vas-y, balance un bonjour aux gens qui t'écoutent. Enfin, voilà.
6: Ben, bonjour à ma patronne, Lydia Gutschel.
2: On embrasse la patronne.
6: Oui, aux conseillères funéraires aussi.
2: Gros bisou à vous parce qu'on a besoin de vous. Oui. C'est pas avec vous qu'on ferait la fête tout de suite si on vous demandait qui a inventé pour une soirée. Mais on a besoin de vous et vous êtes là quand il faut.
6: Oui, bien sûr, surtout qu'on est disponible à H24, c'est sans problème.
5: Mais bon, ça va.
2: Ça va, je t'ai dit que je t'appellerai pas tout de suite. Ça va.
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2: Oui, il veut qu'on l'appelle. Oui, je suis disponible à H24, voilà ma carte. Non, mais enfin,
3: il a raison.
2: Salut, c'est Europe 2, bonjour. Nous sommes aujourd'hui mercredi.

0: On est en live ce matin sur nos réseaux sociaux ou pas?
1: Oui.
0: Ah bah, je suis comme, on dit que les cordonniers sont plus mal chaussés, j'ai même pas informé moi-même. Salut! Si vous nous voyez avec nos bonnes gueules du matin, on est sur Facebook, sur Insta, sur... Bah, c'est ouf, tout le monde t'a vu danser. Ah, bah si, tout le monde t'a vu danser.
2: Non, on a pas vu mon geste là.
0: Tout le monde a vu danser, tout le monde. Voilà, c'est ça qui est bien. Bah, on est heureux, qu'est-ce que vous voulez que je vous dise? Merci d'être là. Très nombreux à venir nous retrouver tous les matins, peut-être à venir d'une autre radio, à nous écouter sur l'appli Europe 2, aussi à travers le monde. 7h32. Ah. News, météo et Uber Eats Machine. Laurent Gilles, il est soufflé, mon petit Lolo.
3: Il est soufflé.
0: Oh là là. Il a dansé pendant 20 secondes.
2: T'as fait 10 km pourtant. Allez. Lolo.
3: Le Nord va se faire tremper ce mercredi. Seule la Méditerranée gardera un petit côté printanier. Vos prévisions météo arrivent dans 2 minutes. Si vous partez pour le pont, préparez-vous sur la route à saluer vos voisins de file. Pour aujourd'hui et dimanche, c'est rouge partout où il y a une mer à atteindre. En Auvergne-Rhône-Alpes, Bison Futé a carrément sorti le noir, comme dans les grands jours. Demain, le Nord-Ouest restera bien chargé. Et au miracle, vendredi et samedi, les bouchons prendront quelques jours de repos. Les Français ont levé le pied. La consommation d'essence s'est effondrée de 30% depuis le début du mois de mai et avec elle, la fameuse cagnotte carburant. Les recettes ont plongé de 300 millions d'euros en 10 jours. De quoi refroidir ceux qui réclamaient une baisse des taxes. Le gouvernement devrait présenter de nouvelles mesures d'ici une semaine. Bruxelles veut enfin mettre fin au casse-tête des trains transfrontaliers. La Commission européenne prépare un projet qui obligerait les compagnies ferroviaires à vendre aussi les billets de leurs concurrents et à partager leurs données, ce qui permettrait une réservation unique sur une seule plateforme. L'objectif est de simplifier des trajets aujourd'hui éclatés entre 27 systèmes nationaux, ce qui décourage 2 voyageurs sur 3. Pas de scénario catastrophe, l'antivirus reste à la porte du territoire. La seule patiente infectée rapatriée d'une croisière est en réanimation à Paris. Les 4 autres passagers sont en bonne santé et les 22 cas contacts sont hospitalisés par prudence, tous sans symptômes. Voilà ce qu'il faut retenir des dernières déclarations. Voilà une info qui devrait vous intéresser, mon petit Coé, en tant qu'amateur. Le monde du vin a un petit coup dans l'aile. Et cette fois, ce n'est pas à cause d'une mauvaise cuvée. Selon l'Organisation internationale de la vigne et du vin, la consommation mondiale a encore reculé l'an dernier. Moins 2,7%. C'est son plus bas niveau depuis 1957. Seul le Portugal résiste encore. Et il n'y a pas que les verres qui se vident. Les vignes produisent aussi moins. La récolte mondiale reste en net retrait. Deux affiches, deux ambiances et peut-être un titre de champion de France dès ce soir. Deux matchs en retard de la 29e journée de Ligue 1 de foot vont se disputer ce mercredi à 19h Brest-Strasbourg. Les Bretons veulent sécuriser leur place dans la première moitié du tableau à 21h. Lens PSG, un nul suffira à Paris pour être sacré officiellement. Hier soir en match de pré-barrage, Rodez, invaincu depuis novembre, a renversé le Red Star 3-2. Les Ruthénois peuvent continuer de rêver de monter. Ils iront vendredi à Geoffroy Guichard pour affronter Saint-Étienne. Europe 2, 7h35, on passe à la météo.
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3: Au nord, le ciel a décidé de laver plus blanc que blanc. Des averses débarquent de la Manche et vont filer ensuite arroser l'île de France et le Grand Est, histoire que personne ne se sente oublié. Au sud, c'est plus présentable, sauf les Pyrénées, les Alpes-Maritimes où quelques pétards orageux sont attendus en fin de journée. Les températures en mode frigo ce matin, en mode tiède pour les maxi, entre 12 et 16 au nord, 15-19 au sud, 23 en bord de mer.

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1: Salut Chloé, c'est Héloïse. Je pars au travail et comme d'habitude, je suis connectée sur Europe 2. Et là, je viens d'entendre le remix de du Madison version Macron. Je suis morte de rire. J'ai une femme qui me regarde au volant et qui est morte de rire de me voir morte de rire. Franchement, changez pas, continuez à nous faire rire. Vous êtes au top.
2: Oh, c'est gentil.
1: Je vous fais de gros bisous.
2: Vous voyez, ça nous a donné envie de réécouter le Madison avec notre président. I gotta feel good, baby. Petit pas en arrière, rotation. 7h36, mercredi aujourd'hui, du monde sur la route aujourd'hui. Vous savez que ça va être contrôle renforcé sur les routes.
3: Hein. Oui, apparemment.
2: Police, radar, très certainement dans le week-end, contrôle d'alcoolémie. Faites très attention.
4: Et le bordel dans les transports aussi.
2: Oui, ça c'est vrai aussi. Et faites très attention si vous picolez un petit peu. Alors, mauvaise nouvelle pour nos amis vignerons, et j'embrasse mes copains qui m'écoutent. On boit de moins en moins de vin en France.
5: C'est terrible.
6: Non mais c'est vrai parce que déjà parce que c'est bon,
2: c'est terrible.
7: Le vieux avec le cœur, ça quand même.
6: Ah oui, déjà parce que c'est bon et aussi parce que
4: non, pour ceux qui le font, qui travaillent là-dedans,
6: qui le font et puis c'est vraiment ancien, ça fait partie de notre richesse
4: patrimoine.
6: Voilà.
2: Alors je rappelle que l'abus d'alcool est dangereux pour la santé, mais je pense qu'il y a une espèce de prise de conscience du fait du danger du policier. Hein. La peur du képi marche beaucoup, c'est-à-dire que les gens maintenant au restaurant prennent 2 verres. Et ils s'arrêtent là où avant, peut-être, ils prenaient une bouteille, etc. Mmh. Et puis, pardon, c'est les prix. Les prix, c'est très... Une bonne bouteille de vin, je ne vous parle pas du truc en cubi hein, que vous mettez à l'horizontale dans le placard. Une bonne bouteille de vin, prenez un Bourgogne, etc., même un vin du Rhône, etc., c'est cher. C'est-à-dire qu'il y a un budget. Au restaurant, c'est hors de prix, parce que les restaurateurs font x3. C'est-à-dire que vous vous retrouvez avec des bouteilles qui sont à des prix.
3: Ouais, mais c'est pas ça qui pèse sur la consommation de vin.
2: Je pense que si.
3: Moi, je pense que c'est générationnel.
2: Non.
3: C'est pas les bouteilles vendues au restaurant qui vont faire chuter les ventes de vin sur l'année.
2: Je pense que
3: c'est générationnel.
2: Bah,
3: les gamins, ils ont pas cette culture.
6: Oui.
3: Du coup, quand t'étais petit, déjà, les parents, dès qu'il y a 13 ans, machin, vas-y, goûte, prends un petit goût, un fond pour goûter. Ça, on l'a complètement perdu.
4: On le faisait les
3: Et je pense
4: verts.
3: Que du coup, maintenant, ils boivent du Capri Sun, ils boivent plus les.
2: Mais pas du tout. Ma belle-fille, quand elle est avec ses amis à la maison, je leur achète du vin blanc et du rosé.
6: C'est toi qui
2: me
6: proposes.
2: Non, c'est eux qui veulent. Ah non,
3: c'est toi, ça t'intéresse aussi.
2: Mais qui propose? On veut du Capri Sun, t'auras du rosé.
3: Non, ça t'intéresse
2: mais pas du tout, c'est elle qui veut. Elle me dit quand tu fais les courses,
4: je
2: voudrais.
4: Inconsciemment, comme c'est la culture chez vous, c'est comme ça.
2: Oubliez, c'est les copains. C'est les copains qui veulent la bouteille de vin blanc, la bouteille de rosé. Donc je dis pas que ça n'a pas été remplacé aussi par d'autres alcools, les vodkas, les tequila, les machins, tous les. Mais il y a, je crois quand même beaucoup, les gens maintenant ont peur de boire un verre. Et le fameux truc de vin que tu prenais quand tu faisais festif avec les copains, entre le prix et la peur du gendarme.
3: Mais le prix le vin, il n'a pas augmenté. Tu as toujours des bouteilles à 4 euros.
2: Mais les bouteilles de champagne, vous avez vu l'augmentation ces 5 ou 6 dernières années. Le champagne est devenu. Ce que tu touchais à un prix à moins de 50 aujourd'hui, ils sont à 60, 65 euros. Ça fait des gros budgets. Ouais. Avant, tu débouchais une bouteille de champagne de temps en temps en disant allez, on fait un truc. Aujourd'hui, tu réfléchis.
8: Et c'est vrai que ça devient la mode aussi de ne pas boire d'alcool. Parce que tu regardes en terrasse, moi je regardais ce week-end. On est en train de manger en terrasse et tout. Tu regardes autour de toi les gens qui prennent des verres. Il y a des Perrier citron, des machins.
4: Et les gens.
2: Et à l'inverse, je dis pas comme vous. Moi, je repère dans les restaurants et je vois notamment dans les bars. Promenez-vous le soir dans les villes. Regardez les terrasses. Regardez notamment les tables de femmes et vous verrez. Les verres de vin blanc, les verres de vin rouge à l'apéro, les spritz où on s'en prend 2 ou 3, je dis pas comme vous. L'alcool, il est devenu différent, il est plus forcément à table à 20h, mais à l'apéro à 17h.
3: Mais le vin a disparu.
2: Bon,
3: le vin
2: écoutez,
3: disparu.
2: Voilà, c'est comme ça, une pensée pour les vignerons qui nous écoutent, les gars.
6: Courage.
2: C'est rare, l'abus d'alcool, je le répète.
3: Si, ou alors il faut les vendre à l'étranger.
2: Voilà, et dangereux pour la santé, mais
3: parce que ça devient la mode en Chine, justement, les Chinois.
8: Et nous, on sera toujours là. Nous, on sera toujours là, les vignerons.
3: Voilà.
2: Dans un instant, la dame la plus.
3: Envoyez vos bouteilles.
2: On dit que faire du vélo détend, pas du tout. On en parlera dans un instant avec une dame énervée. L'Eurovision dans la Villa des animateurs, on en parlera tout à l'heure. Et puis, je le disais, faites attention à la police ce week-end sur toutes les routes. Il y a une donnée de l'entreprise Coyote qui va vous faire réfléchir si vous êtes en voiture. Les conducteurs sont exposés en moyenne par mois à 82 zones de contrôle. 82 ouais. zones, ah ouais. en gros 82
5: c'est...
2: radars.
5: Ouais, c'est beaucoup. Hein.
2: Les petits excès de vitesse sont les infractions les plus fréquentes. Un dépassement de 5 km/h, bim, ça déclenche la sanction. En cumulant les contraventions possibles, écoutez bien, la facture totale pourrait théoriquement atteindre 5610 euros pour mois, par mois.
3: Par mois, oui, ça fait beaucoup. Ce qui fait beaucoup.
2: Ce qui fait qu'en gros, tu peux te retrouver à la fin du mois avec moins de points sur ton permis que Gaël Monfils au classement ETP. Ce qui vous donne...
3: Il fait pas beaucoup.
2: Allez, Uber Eats Machine. Vous le savez, le classement du Uber Eats Machine, c'est notre classement à nous de la nourriture où vous êtes fait le plus livrer chez vous ce mois-ci. 10e place du classement. Cette semaine, ni un plat ni une entrée, il défonce tout le monde à l'apéro, plus fort que les apéricubes, c'est le saucisson.

0: On va le laisser finir.
1: C'est un peu long.
0: Avec. Dans la paella, j'aime tout.
1: Ouais.
0: Mais ce que je supporte pas, c'est les crevettes en entier avec les antennes qui se détachent. C'est-à-dire que tu manges ton riz et t'as des bouts d'antennes qui se retrouvent dans ton riz.
2: Ouais, c'est vrai.
3: On est d'accord.
1: Bon, c'est moins beau si tu
2: Oui, c'est l'esthétique.
0: Ouais, moi je leur coupe les antennes. Troisième marche du podium, c'est la surprise. C'est le supplice des enfants et même encore de certains parents. Il pue, pourtant beaucoup d'entre vous l'adorent, le chou-fleur.

0: double gamin.
1: Et enfin, première place du Uber Eats Machine cette semaine. Vous l'êtes fait livrer à la maison. Il fait l'unanimité autour. J'ai du mal à le dire.
2: Oui,
1: il fait l'unanimité auprès de tout le monde quand il est bien préparé. Un peu relou car il laisse des petits grains partout. Ah ouais. C'est le couscous. Vous le savez.

0: Vas-y, fais froufrou.
1: Froufrou.
0: Oh putain, tu fais chier, Didier, t'en as foutu partout.
2: Est-ce que je peux réécouter, s'il vous plaît? Est-ce que je peux réécouter Vamos a la paella?
3: Ah ouais.
2: Juste pour me faire plaisir.

0: De rien, ça fait plaisir. 7-12-13 par SMS, vous envoyez loyer LOYER, vous le faites maintenant, je vous appelle dans une demi-heure. Je vous dis quelle est la seule radio qui paie votre loyer, vous me racontez
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0: Et bim, c'est gagné. Je vous présente la demoiselle la plus agréable du monde. On est dans Paris, piste cyclable, elle fait du vélo, jusque-là tout va bien. Soudain, elle est obligée de monter sur le trottoir. Trois hommes sont arrêtés en vélo. Je vais pas la défendre, mais c'est vrai qu'ils font chier sur s'arrêter sur les trucs cyclables.
2: Ah, oui. Non, mais après, s'ils sont arrêtés, s'il y a un souci sur le vélo.
0: Mais je t'assure que c'est vraiment le bordel. Entre les livreurs, les mecs qui ont des caisses d'un mètre de large et les machins, c'est l'enfer. Alors elle est énervée, elle est sur la piste bloquée, et c'est parti.
3: C'est inadmissible, votre comportement. En plus, vous avez fait dérailler mon vélo, donc là, vous allez me remettre mon vélo parce qu'il a déraillé. T'as pas intérêt à partir. Tu me remets mon vélo. J'en rigole pas. Il a déraillé, donc maintenant tu me remets. C'est pas moi qui vais me salir les mains.
2: Et il se barre.
0: Ouais, le mec s'en va.
3: Mais purée, mais c'est pas possible. C'est fou de se croire tout permis comme ça.
0: Et là, il y a le gars qui va essayer de l'aider. Et elle l'envoie chier aussi. J'adore cette phrase.
3: Mais purée, mais c'est pas possible. C'est fou de se croire tout permis comme ça.
0: Ce que tu dis,
4: j'y suis là.
0: Quand l'autre ne met pas de clignotant dans un rond-point.
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0: Ce que tu dis quand tu vois ton pof qui bouffe sa troisième pizza et que lui grossit pas.
3: 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C'est fou de se croire tout permis comme ça.
0: Quand la femme de Piette se rend compte que suspicion de spam sur son téléphone, en fait c'est une collègue.
3: Purée, mais c'est pas possible. C'est fou de se croire tout permis comme ça.
0: Ce qu'a dit Stouff il y a deux jours quand Pascal Pro pile devant elle a piqué la dernière merguez de la cantine.
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0: Allez, salut, oui.
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0: 7h48, c'est Europe 2, restez là, la villa des animateurs. Et l'Eurovision arrive.
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3: Depuis là. Ah pardon, ça c'est Bob Sinclair, c'est dans moins de 2 minutes.
4: Bob Sinclair.
3: C'est ce que vous allez entendre sur Europe 2 alors que les autres radios vous endorment le matin ou en tout cas ne vous réveillent pas. Nous sommes là pour vous faire passer une belle journée. Je suis très content que vous soyez là tous les jours. Vous nous écoutez peut-être avec l'appli Europe 2 partout dans le monde. Salut à vous tous et sur les réseaux ce matin, pareil, on met les images pour que vous voyez les bonnes têtes de vainqueurs. Et nous sommes un espoir pour les gens qui ont un physique difficile. Dites-vous, vous pourrez au moins faire de la radio. Depuis la Finerstadel des Vienne en Autriche.
5: Ah oui, c'est
3: il y aura, voilà, l'Eurovision, puisque c'est l'Autriche qui a gagné l'année dernière. Oui. L'Eurovision, ça est samedi soir, 25 pays en compétition pour tenter de remporter le trophée. Monoro, à 17 ans, porte les couleurs de la 17. France. C'est une jeune fille,
5: oui.
3: C'est ça?
5: Oui.
3: Voilà, elle a 17 ans. Elle chante déjà comme une vieille, c'est fabuleux. Il pas objectif.
4: Non,
3: je déteste.
6: C'est, c'est du lyrique, on donc oui, si t'aimes pas le lyrique, c'est compliqué.
3: Je trouve cette chanson d'une angoisse absolue. Pour moi, c'est la chanson de l'antivirus. Mais non, mais c'est horrible. La demoiselle a beaucoup de talent, ça n'a rien à voir.
4: Oui, oui.
3: Hein. Attention,
6: c'est pas ton style de musique.
3: Ne
6: on va
3: confondons
6: dire ça
3: pas.
6: Comme ça.
3: Elle est très jolie, elle a beaucoup de talent, mais je trouve que la chanson est d'une angoisse totale. C'est un hymne d'amour puissant. Bon, ça, c'est ce qui est écrit dans le dossier de presse. Évidemment, personne n'y croit. Alors, on va demander aux personnalités de la villa ce qu'ils pensent. De l'Eurovision, mon petit Cyril, bravo mon petit Cyril.
7: Bonjour
3: pour les
7: chéris,
3: audiences
7: bonjour,
3: déjà, bravo.
7: Merci, je te regarde
3: le soir,
7: merci.
3: Tu le sais.
7: Comment ça va mes merveilles?
3: Ça va et
7: voilà,
3: toi?
7: Bon les chéris, samedi Eurovision. Voilà. Bon autant vous dire que ça sert à rien de regarder en pensant qu'on va gagner. Voilà, comme chaque année, on va finir dans les choux. Oui, Gerline.
6: Oui, Gerline. Mais Cyril, vous qui êtes sportif, oui. Vous avez un mental d'acier. Pourquoi vous êtes défaitiste comme ça?
7: Mais ma chérie, mais parce que chaque année, on envoie des trucs déprimants, frérot. Hein, je te le dis.
8: Mais c'est donc en fait.
7: Non, voilà, merci Raymond. Non, mais je te le dis. Voilà, remettez-moi l'extrait de la France, là, cette année. Regarde, écoute ça.
3: Voilà. Ouais. D'accord.
7: Ouais,
3: écoute, s'il te plaît.
7: Non, mais frérot, on dirait une alarme vérissure qui panique. Non, mais je te le dis. Ouais, écoute. Ah, sans déconner, elle met le prix du carburant de la station de Juvisy derrière, elle fait chialer tout le monde et là, tout le monde se casse. Non mais je te le dis.
6: Mais Cyril, vous qui sentez les choses à chaque fois,
7: oui.
6: Qui avez raison et qui vous trompez jamais,
7: ouais,
6: ça serait quoi pour vous la bonne musique pour l'Eurovision, Cyril?
7: Ah, Géraldine, merci. Géraldine, moi je vous le dis, c'était en 2010, la musique de la Moldavie. Mais quel Darka! Regarde, écoute ça!
6: Ah, c'est pas pareil,
7: mais quel Darka sans déconner, mais ça c'est la teuf!
3: Sérieux, c'était le vrai.
7: Oui, la Moldavie, en 2010, là, le gars avec sa trompette. Là. Ah, ouais. Ah, bah ça change le Monroe, hein, je te le dis.
6: Ah, je suis d'accord avec vous, Cyril.
7: Elle a tout le prix du carburant, hein, mon Patrick.
4: Cyril, c'est que t'as raison. Salut, ça a vécu, c'est énorme. Putain, j'adore ce petit saxo. Attends. Et sinon, moi, j'y vais pour la France cette année. Hein.
7: Non, sérieux
4: avec quelle musique?
7: Avec quelle musique?
4: Avec celle-ci. Avec celle-ci.
9: Le plus beau, c'est vrai.
7: Alors, on va gagner.
3: Voter la France.
9: Qui fait l'hélicoptère avec sa bistouquette.
3: La France, 2 points.
4: Putain, je vais te dire, avec ça, je te fais même danser un Islandais sourd, c'est pour dire. Mes petits leftos, punaise. Aujourd'hui, c'est comme un vendredi.
7: Ouais.
4: Vous savez quoi? Je me tâtais à faire le pont et prendre mon vendredi. Et puis, il y a les Didi qui m'a dit, fais pas comme moi, prends le pont.
6: Non.
4: Pas de soucis,
6: non, c'est trop dur cette blague, Patrick. Je suis pas d'accord.
4: Ouais, ça va, pète un coup, maman.
6: Ouais,
4: ça va, t'auras 4 jours pour t'en remettre.
6: Ouais,
4: oh putain, l'autre, elle a un psoas. Ça y est, elle est fragile comme une fourmi dans une partouze de grenouille.
6: Quoi, Patrick? Pardon, vous avez dit quoi, là?
3: La pauvre!
6: J'ai pas l'image, là. Bon, on n'est pas
4: une fourmi avec des grenouilles.
6: On n'est pas là pour parler de ça, les amis. On parle de l'Eurovision qui aura lieu samedi soir.
4: À l'Eurovision, putain, on dirait une parodie du plus grand cabaret. T'auras un Finlandais qui fera de l'harmonica dans un saumon. Il y aura l'Irlandais qui va jouer de la cornemuse sous son kilt. On dirait des numéros de cabaret en moins bien.
7: Bah, oui.
4: On aura même la Suédoise barbue qui chantera les notices d'un meuble Ikea. C'est ça qui est bien.
7: Ouais.
4: L'Eurovision, c'est aussi chiant qu'un jeune Nagui.
7: Ça va encore avoir des problèmes.
6: Bon, vous pensez que la France a ses chances cette année, Patrick?
4: Aucune.
6: Ah bon?
4: D'ailleurs, pour gagner, faut parler des clichés français. Moi, j'ai fait une chanson pour vous montrer. On y va? Allez, c'est ma chanson, c'est pour l'Eurovision. La France. Putain, les gens, ils veulent se changer les idées. Ils veulent se changer et remonter le moral. Heureusement, je suis là pour vous. Moi, j'adore la France. C'est un beau pays, terre de mon enfance. Oui, ça me rend happy. Faut pas l'oublier. Le vin et la baguette, le archi parmentier, et bien sûr la levrette.
3: C'est le cadeau. C'est le seul que j'avais.
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3: Hop,

0: Le loyer, vous allez le gagner, vous envoyez loyer, L-O-Y-E-R, 7, 12, 13, on joue dans 20 minutes. Nous ferons le récapitulatif des chansons qui ont marqué l'Eurovision ces derniers temps, ne bougez pas. Et puis à la RATP, à la SNCF, il y aura bientôt des pistolets à impulsion. Le patron de la SNCF sera là pour en parler, disons, ça rigole.
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0: Direction les 8h du mat, c'est Europe 2 que vous écoutez, c'est mercredi, bonjour.
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0: Salut, 8h02, en retard, vite, vite. On se dépêche. Aujourd'hui, la météo, quel temps fera-t-il? Que va-t-il se passer? Toute l'info et toute la météo de votre région à côté de chez vous et le loyer qui va arriver tout à l'heure et à 8h30, le top de tout.
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15: Comment ça va, ma gamme,
0: hein? Ça va, tu en forme? Il est en train de craquer, lui. Depuis ce matin, on l'a perdu, Laurent Jules. Il est en pleine forme.
15: Ah, bonjour, Thio. Ce sera une journée chahutée aujourd'hui au-dessus de la France, avec des pluies contagieuses en provenance des côtes de la Manche. La Méditerranée restera le seul endroit avec encore un air printanier. Votre météo arrive dans 2 minutes. Si vous rêviez d'un départ fluide pour le pont de l'Ascension, Bison Futé vous répond bonne chance avec du rouge. Ça va bouchonner sévère aujourd'hui partout en France. En Auvergne-Rhône-Alpes, ce sera même carrément noir. Demain, le nord-ouest restera rouge. Les routes vont se vider vendredi et samedi avec du vert. À ce propos, les chiffres glaçants de la sécurité routière, le mois d'avril aura été un carnage avec 285 morts. Motards, cyclistes, jeunes, seniors, personne n'est épargné. La ministre déléguée chargée de la citoyenneté appelle à un sursaut collectif. Elle pointe la vitesse, l'alcool, les stupes et les écrans au volant. Du travail pour France Travail. L'INSEE vient de publier les chiffres du chômage pour le premier trimestre 2026 et le taux a encore augmenté de 0,2 points. Il atteint 8,1%, c'est son plus haut niveau depuis 2021. La situation est sous contrôle. Déclaration hier d'Emmanuel Macron à propos de l'antivirus. La Française rapatriée d'une croisière et infectée est toujours en réanimation à Paris, aidée par un poumon artificiel. Les 4 autres passagers vont bien et les 22 cas contacts sont tous hospitalisés par précaution. Gérald Darmanin revoit son ont plaidé coupable criminel à la baisse, la procédure ne s'appliquerait plus qu'à quelques affaires par an, essentiellement des coups mortels et des braquages. Les viols et les crimes jugés en cour d'assises sortent de son dispositif. Le texte sera débattu à l'Assemblée le 29 juin. L'affaire Luc Besson, le scénario pourrait être réécrit. Le parquet général de Paris demande la réouverture des investigations visant le cinéaste accusé de viol par l'actrice Sand Van Roy. L'affaire emblématique du mouvement MeToo s'était pourtant terminée par un non-lieu confirmé jusqu'en cour de cassation, mais un nouvel élément ADN retrouvé sur un sous-vêtement de la plaignante pourrait changer la donne. Lens PSG, c'est l'accusé de viol par l'actrice Sand Van Roy. L'affaire emblématique du mouvement MeToo s'était pourtant terminée par un non-lieu confirmé jusqu'en cour de cassation, mais un nouvel élément ADN retrouvé sur un sous-vêtement de la plaignante pourrait changer la donne. Lens PSG, c'est l'une des deux affiches à suivre ce soir en match en retard de la 29e journée de

0: Jason Collins, il est décédé à 47 ans. Il a surtout brisé un plafond de verre en devenant le premier joueur d'un sport majeur américain à faire son coming out.
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2: Pas de jaloux, les averses débarquent de la Manche ce matin et vont finir par arroser tout ce qui bouge, de la Normandie au Grand Est. Au sud, le ciel va faire semblant d'être aimable, sauf sur les Pyrénées, les Alpes-Maritimes, avec quelques orages attendus. Les températures, c'est un peu glacial par endroits ce matin. Ce sera plutôt tiède en cours de journée, entre 12 et 16 au nord, 15-19 au sud, 23 en bord de mer. 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
1: Salut, 06 33 11 32 11, c'est mon WhatsApp, passez-moi un petit coup de fil, laissez-moi un vocal.
2: Salut Chloé, salut toute l'équipe, salut Jérém.
1: Salut Jérém.
2: J'ai bien entendu ce que vous avez dit par rapport au tricot et je vous le confirme, j'ai 32 ans, ma copine en a 21. Et le soir, dans le lit, tricote. Elle tricote. Ah ouais. Alors, j'adore me foutre de sa gueule.
1: Ah ouais.
2: Parce que je lui ai dit que c'est un truc de grand-mère. Et elle, elle me dit que c'est super in, que, ouais, que toutes les, tous les jeunes tricotent. Alors,
1: non. Bon. Ouais. Pas non plus.
2: Voilà. Hein. Voilà, voilà.
1: Voilà. Alors, on va peut-être, merci mon ami, on va peut-être pas non plus faire une généralité. Je pense pas que tous les jeunes tricotent, mais ça fait partie des trucs qui te relaxent un peu la tête.
3: Le crochet aussi est revenu. Ah,
4: c'est
3: le
4: crochet. Ouais, ouais. Parce que c'est pas des espèces de tendances, des modes là, qui vont durer deux mois.
1: Chacun fait. Une fois qu'elle aura fait quatre écharpes,
5: elle va s'apercevoir que tous ceux à qui elle les a offerts, personne ne les porte.
1: Franchement, une fois qu'elle lancera sa 125e paire
3: si
1: de chaussettes,
3: c'est joli, pourquoi pas.
1: Est-ce qu'à un moment donné, elle dira pas finalement personne l'aimait, c'est nul. Non, mais je pense que c'est un passe-temps. Tout ce que tu peux prendre dans ta vie en ce moment pour te relaxer, il y a des gens c'est le yoga, il y a des gens c'est machin, chacun son, ça fait de mal à personne, ils font
4: non,
1: ce qu'ils veulent.
4: Exactement.
1: Ouais, voilà. J'ai vu la météo, bon bah alors c'est moche. Hein. Si vous habitez la partie nord, c'est de la pluie, c'est 13 degrés pour le nord et les côtes de la Manche et la Bretagne. Oh.
4: Et on va avoir un week-end pourri alors ?
1: Pourri.
4: Oh non.
1: Peut-être samedi après-midi ça va aller mieux. Il n'y a que le sud de la France qui nous écoute, le sud de Bordeaux, Saint-Jean-de-Luz, Perpignan, Lyon, Valence, vous tous avez la Corrèze, vous avez un temps magnifique, 21 degrés cet après-midi, ce qui n'est pas dingue. Hein. 20 degrés dans le sud de la France, Sainte-Maxime, Saint-Trope, Cavalaire, tous ces coins-là, 22 à Perpignan, c'est pas fou, 19 ans en Corse.
4: C'est ça, ouais. Je vous l'ai dit.
1: J'embrasse mes camarades corses. Alors, l'Eurovision. Puisque je vous rappelle que dans un instant il y a le loyer qui va tomber, on aura Jean Castex qui est le patron de la SNCF. Pourquoi ? Oh, il baisse les prix ? Pas du tout.
4: Non. Parce que maintenant...
1: Oh là là, ouais, non. Tant
6: c'est
1: que ça marche.
6: Une blague ?
1: Et non, parce que maintenant les policiers vont, les agents pardon de la SNCF, les agents de la sûreté de la SNCF et de la RATP vont pouvoir avoir des pistolets à impulsion.
6: Je suis plutôt taser.
4: C'est les tasers.
1: Taser, c'est quoi ?
4: Oui.
6: Bah c'est bien.
1: Bah,
6: ils avaient rien.
4: Faut pas qu'ils en abusent non plus, quoi.
1: Non, mais ils ont. Oh, hey, t'as déjà vu un agent de la SNCF qu'on abuse
4: avec la petite vieille. Alors, mais elle a pas son ticket.
3: Est-ce que c'était la priorité, en fait c'est
1: en,
3: ça,
1: fait,
3: le...
1: en fait, je pense qu'il y a des lignes. Oui. Il y a des endroits, des grandes gares où il y a la police.
6: Mais en fait, c'est pas partout, là. C'est sur certaines gares.
1: Et je pense qu'il y a des endroits, les mecs, ils sont livrés, ils sont tout seuls. Ils osent à peine sortir dans le wagon.
6: Ouais, c'est vrai.
1: Et si demain, il y a une altercation, il fait comment, le contrôleur ? À part appeler la police pour le... Il faut bien qu'il ait de quoi se défendre. Non, c'est pas le contrôleur, d'ailleurs. C'est les agents.
7: Les agents de sûreté. Et d'ailleurs, c'est pas eux qui font les RER aussi ?
1: Je ne sais pas, peut-être.
7: La SNCF. Je crois que c'est eux qui gèrent aussi ça.
1: Donc, il a raison, hein. Il y a des lignes calmes. Ouais. Bon, il y a des endroits à certaines heures, si tu veux. Je veux pas y aller. Tu vas contrôler le wagon. Je veux pas y aller. Ah non, mais évidemment. Voilà. Donc, voilà. Écoute,
6: c'est le contrôleur qui se trompe de boîtier pour.
4: Ouais. Appuyez là.
1: Tu imagines.
4: Pardon, excusez-moi.
1: Ah oui, le mec, il a un truc avec ton téléphone. Ah non, mais c'est nouveau. Le truc est à droite, l'autre est à gauche.
6: Je suis perdu.
1: Madame. Madame. Bon, spécial Eurovision, tiens. On aura le top de Stouff à 8h30 et ce sera.
3: Ce sera sur ce que les ados supportent le moins chez leurs parents.
1: Voilà, la liste va être longue. Préparez-vous, parents. 8h10, cette année, nous allons à l'Eurovision avec cette chanson.

0: c'est pas si mal, hein. Parce qu'en fait, ils aiment bien la performance à l'Eurovision. Ah ouais, ouais. Et là, ça, la performance.
1: Ouais, ouais.
0: Après, le style, c'est pas mon style.
2: Angoisse.
0: Voilà, moi, j'ai
2: chanson
0: pas
2: de l'angoisse.
0: Truc non plus, mais...
2: Voilà. Bon, elle s'appelle Monroe. Elle a du talent, cette demoiselle. Oui. Attention, ça n'a absolument rien à voir ce que je dis. Elle a du talent. Elle a 17 ans. Elle est incroyable. Mais je suis pas sûr que ce soit la bonne chanson qu'ils aient choisie. Voilà. Alors, nous allons quand même récapituler ce qu'il y avait ces dernières années.
1: En France.
2: Nous avions eu Barbara Pravi, avec, qui avait fait la deuxième place avec ça.
3: Moi, j'aimais bien celle-là.
4: Ouais, moi,
3: c'était super touchant, cette
2: chanson. Bien sûr. Edith Piaf de chez Wish.
4: Non, t'es mieux.
2: Tu commandes l'album d'Edith Piaf, tu reçois ça.
4: Non,
3: c'est juste parce qu'elle lui ressemblait un peu
4: avec tout
5: le décor aussi sur scène.
3: Mais alors oui, c'était voulu, c'était fait exprès, c'était assumé. Non. Mais la chanson, elle est belle.
2: Il y avait Slimane.
5: Elle fait mal et dit.
4: Ah, ça, j'ai adoré.
2: Elle fait la quatrième place. Belle performance.
4: Ouais. Ah, ouais, j'ai adoré.
1: Ouais, ça me touche moins. Ça.
4: Ah, si, j'aime.
2: Mais t'es monté à l'envers.
5: Ouais,
2: mais mec, franchement, les trucs que le grand public a aimé, puis elle fait oh, ça, rien du tout. Ouais, rien. Bon, il y avait en 2016 Amir.
3: Ça, c'était très Eurovision, ça.
5: Ah, bah oui.
3: Ça, c'est.
2: Ah, ça c'était en 2016, il a fait 6e. En 2009, on avait oublié, mais elle a fait 8e, Patricia Cass. Et s'il fallait le
4: faire, ça, moi, tu vois.
5: Oh, ça, non.
4: Non.
2: Moi, je trouve que t'enchaînes ça avec Voilà, voilà, t'as une belle playlist suicide. Hein. Je pense. Hey,
3: ça, c'est chiant.
2: Tu vas pas bien, tu viens d'ouvrir ton courrier, rappel des impôts, ta femme te quitte, tu dis tiens, je vais me changer les idées.
3: Je suis pas d'accord. La Patricia Cass, c'est chiant. Celle-là, elle est belle.
2: Ouais. Bon.
5: Allez, je viens de recevoir un autre courrier. Vas-y, mets la nouvelle de cette année, là. Allez, je vais aller mieux.
2: Allez, je vais aller mieux. Attends, je rappelle URSSAF.
5: Oh, putain, non.
2: D'accord.
0: Ouais. On dirait, tu sais, un ralenti de quelqu'un qui tombe d'un immeuble.
2: Avis à tiers détenteur. Bon, et en 2014, on y est quand même allé, comme quoi nous, les Français, c'est ça qui est bien, c'est quand on sait qu'on y va perdant, bon, on y va quand même. On était 26e en 2014 avec ça.
4: Elle est
0: twin-twin.
5: J'aimais bien.
0: Moi aussi, j'aimais bien.
2: Ouais, j'avais bien aimé.
3: Le message n'était pas passé, apparemment.
2: Franchement, c'était pas si mauvais que ça. Ils ont pas eu d'aide, il y a pas eu de promo. Ouais. Parce qu'en fait, les radios ne diffusaient pas ça, alors qu'il y a des radios adultes qui diffusent les titres un peu dark. Mais c'était pas si mauvais.
1: Non, c'était pas mauvais.
2: Je me dis, fais comme ça. Bon, on s'est quand même pris une tôle. Hein. C'était 26e. Allez.
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2: Bon. Bah écoutez, on verra bien. Rendez-vous samedi soir.
4: Oui.
2: Voilà.
4: Et demi-finale jeudi aussi, une autre demi-finale.
2: Bon, on a autre chose à faire. Voici Bruno Mars. Le loyer arrive dans un instant et le patron de la

0: Laissez-moi faire une bise à Julien qui m'a laissé un message sur mon Insta, Coé officiel. Il faut nous communiquer avec nous. On vous dit un petit bonjour, on vous parle quand vous le voulez. Il me dit salut Coco, Julien. Je t'écoute toute la journée sur mon tel au boulot, au camping, où je vais tuer. Du coup, tout le monde t'écoute au camping. Bonne journée, salut mon ami. Bon courage à toi. 8h17, tout va bien.
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1: Bon, on est encore un peu light sur les petits, gros, roux cosmonautes. Ouais, bon ben, on y travaille.
0: D'ailleurs, très peu de cosmonautes, petits gros roux d'ailleurs.
3: Ouais.
0: L'expérimentation de pistolets à impulsion électrique rentre en vigueur dans les grandes gares du réseau ferroviaire Lyon-Part-Dieu, Marseille-Saint-Charles, Paris-Austerlitz, Paris-Saint-Lazare et Rennes. Mais les lignes D et E du RER d'Île-de-France sur les quais et les gares dédiées à la desserte de ces lignes, 10% des agents de la police ferroviaire seront désormais équipés de pistolets à impulsion électrique. C'est pas les contrôleurs, on a le patron de la SNCF.
3: On va essayer de se connecter à une gare avec Jean Castex.
4: Chers voyageurs, attention. Le boss Jean Castex va parler.
5: Eh bien, chers amis, bonjour. Ici Jean Castex, king de la voie ferrée, le roi du chouchou.
6: Du chouchou.
5: Le chouchou des cheveux.
3: Oui, non,
6: mais il y a un autre aussi.
3: Bonjour, monsieur Castex. Alors, ça y est, on vient de le dire, certains de vos agents SNCF sont équipés de pistolets à impulsion électrique.
5: Avant, à la SNCF, on gérait les tensions avec un gilet orange fluo et un petit aller circuler et un monsieur moustachu qui s'appelait Joël. Maintenant, on a des pistolets électriques. Attention, les méchants loulous.
3: Ah oui, mais non. Et ils n'auront que ça ou d'autres choses sont prévues
5: Évidemment. Jeannot a plus d'un tour dans son sac. J'ai un plan extrêmement robuste et légèrement saucissonné. Tout d'abord,
6: comment il parle.
5: Je distribuerai à chaque agent une mère de famille de 58 ans prénommée Josiane.
3: Ah bon,
5: puisque une Josiane énervée qui dit « Eh oh, on se calme, eh !» Ça fait plus peur qu'un taser.
3: Oui,
5: même moi, d'ailleurs, je viens de me faire peur immédiatement.
6: Ah ouais, c'est pas con.
5: Ensuite, installé dans les gares des odeurs de cantine scolaire de 1997,
3: ah oui.
5: Chou-fleur, vapeur et poisson carré,
6: oh, yeah, yeah.
5: Je vous garantis qu'aucun voleur ne passe pas plus de 3 minutes sur le quai.
3: Ouais, je confirme.
5: Attendez,
3: ouais,
5: tout d'abord, ouais. Ensuite, j'en étais où?
3: Ah, après.
5: Puis après,
3: voilà, ouais.
5: Remettre les vieux sièges SNCF en tissu marron qui gratte.
6: Oh là là.
5: Au bout de deux stations, même un méchant demande à être interpellé pour pouvoir s'asseoir ailleurs sur le bon vieux fauteuil prémoulé en plastique.
6: Ouais, ah, oui.
3: Très bien.
5: Et enfin, j'irai former les agents à la technique ancestrale du père français, enlever lentement sa ceinture, sans rien dire, et fouetter le méchant, comme faisait mon papa quand je ramenais un 2 sur 20 en sciences naturelles. Ça calme tout le wagon.
3: Et là, ils vont avoir peur, les
5: méchants. Attention, Jeannot et Foufou. Et le premier qui me répond, je vais d'Oro Sadaron.
3: Oula.
5: J'ai appris ça dans le RER. Je n'ai pas eu l'explication.
7: On va vous expliquer.
4: Chers voyageurs, merci d'avoir écouté le boss Jean Castex parler. Attention à la fermeture automatique des portes. Bon voyage à tous avec Europe 2 et Coé partout sur nos lignes SNCF.
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1: Vous allez bien, vous êtes heureux, vous êtes en forme. Nous allons rendre quelqu'un d'heureux. Vous savez, cette émission, si on la fait tous les jours, et j'ai envie de dire même ce métier, c'est le plaisir de vous rendre heureux tous les jours. Ah, j'espère. En tout cas, de tout faire.
2: De les divertir, de leur changer un peu les idées avec tout ce qui se passe en ce moment, c'est
1: merci mon
2: ça.
1: Petit antivirus.
2: s'il te plaît, justement.
1: Non, mais voilà, si on peut vous changer les idées, on est très heureux là-dessus. 8h27, j'appelle quelqu'un, c'est parti. Qui s'est inscrit, tirage au sort, c'est pas moi qui choisis. J'aimerais bien. Pour peut-être offrir un mois de loyer ou de remboursement de crédit. Salon. Pour le mettre, ça, sur la carte.
3: Oui, allô ?
1: Amandine ?
3: Oui.
1: Bonjour Amandine. Une seule question, Amandine. Quelle est la seule radio qui paie ton loyer ?
3: Europe 2 !
1: Excellent ! Bravo ! Ça va Amandine ?
3: Oui, je suis trop contente, merci.
1: Vous voyez ce que je veux dire ? C'est ce que je vous dis. Si je peux rendre quelqu'un content, je suis heureux. Amandine, raconte-moi, qu'est-ce que tu fais dans la vie ? Tu habites où ?
3: Alors j'habite à côté de Nevers et je suis assistante maternelle.
1: Eh ben alors voilà ma chérie, tu sais quoi, je vais être honnête, c'est ce que je me disais à l'instant. Pourtant, j'en ai fait des villes de France. Je crois que j'ai fait toutes les régions de France avec les dates de One Man, les mix, les machins. Eh ben Nevers,
4: t'es jamais allé ?
1: Je sais toujours pas où le mettre précisément sur une carte.
4: Alors c'est où ?
3: Mais c'est à côté du circuit de Nevers-Magny-Cours.
5: C'est en dessous Paris.
1: Ben oui, évidemment.
3: Au centre de la France.
1: Ah oui, ça y est, je l'ai.
3: Il y a côté... le circuit anciennement où il y avait la F1.
1: Je l'ai. Bourges, Nevers, Beaune, Châteauroux,
3: voilà,
1: Moulins.
3: Oui, à peu près, voilà, au centre de la France.
1: Montant du loyer, ma petite Amandine.
3: 800 euros.
1: Ah, très bien, 800 euros.
3: Je suis trop contente. Merci.
5: Attends, c'est pas fait.
1: Maintenant, je dois passer par l'étape de Josiane et tu sais que ici, il faut faire valider, sinon ça ne passera pas.
3: D'accord.
1: Je m'en occupe. Josiane, c'est quoi pour le loyer, Josiane ?
6: Ouais, ça va, hein. On n'est pas aux pièces.
1: Non,
6: hein.
1: J'ai pas dit ça.
6: Ouais, au check. Bon, tiens. C'est pas le tout, mais moi je me sauve. Hein. On se dit à lundi, c'est le week-end de l'Ascension.
1: Eh oui.
6: Pas voir vos têtes pendant 4 jours, ça va pas me faire de mal. Hein.
1: Bon,
6: allez, je saute.
1: Allez, continue. Elle est pas tombée, elle est montée là.
4: Ah mince.
1: Josiane ?
6: Ben oui, c'est l'Ascension, crétin.
1: Ah oui,
5: l'Ascension.
6: Là-haut. Oh, un avion.
1: 800 euros, c'est gagné, bravo. On t'envoie
3: oui,
1: ça.
3: Merci,
1: t'embrasse fort. Bisous.
3: Merci beaucoup.
1: Bon week-end.
3: Allez, bonne journée, au revoir.
1: Repose-toi, au revoir. Embrasse la famille. Allez, au revoir.
5: Au revoir.
1: Allez, c'est toi qui raccroche. Attention. 1, 2, 3. T'as raccroché ?
3: Non. Oui.
1: 1, 2, 3.

0: 7h02, salut d'être là. Merci, merci d'être là. Ça nous fait très plaisir. On est sur Twitch, on est sur TikTok encore aujourd'hui.
1: Et sur Facebook.
0: Sur
1: là.
0: Facebook et YouTube. On a tout mis là. On a ouvert toutes les vannes. Oui, qu'est-ce qu'il y a?
2: Oui, j'ai un message qui est sympa qui dit Lolotte qui dit mon fils m'a rejoint dans mon lit, c'est mercredi, on regarde la radio sur Twitch.
0: On regarde la radio.
2: Hey, c'est rigolo.
0: Fabien Sissoir, salut à vous tous aussi. Vous qui n'avez pas les images, mais qui écoutez sur l'appli Europe 2 et sur tous les streamings dans toute la France. 8h31, dans un instant, le top de Stouff, ce sera...
1: Ce que les ados supportent le moins chez leurs parents.
0: Ah bah tiens, justement, bah reste avec ta mère. On va en parler de toi dans un instant, mon grand. Météo, actu. Pendant que je savoure ce petit cappuccino fait avec amour en direct de la cantine d'Europe 2, les news, Laurent Jules.
3: Bonjour Coé, bonjour à tous. Il va pleuvoir au nord ce matin. Les pluies vont progressivement s'étendre. Seul le sud de la France profitera d'une belle journée. Les prévisions météo, c'est dans deux minutes. Pour ce pont de l'Ascension, les routes seront aussi tranquilles qu'un centre commercial un 24 décembre. Bison futé, voie rouge aujourd'hui et dimanche avec des bouchons annoncés vers la Normandie, l'Atlantique, la Méditerranée. En Auvergne-Rhône-Alpes, c'est même noir. Demain, le nord-ouest restera rouge de la Bretagne au Hauts-de-France en passant par la région parisienne. Vendredi et samedi, ce sera reposant avec du vert partout. La consommation de carburant en chute libre depuis le début du mois, moins 30% sur les 10 premiers jours de mai. Du coup, les recettes fiscales se sont également évaporées. De quoi refroidir l'opposition. Elle réclame une baisse des taxes. Le gouvernement temporise et annonce des aides ciblées à venir au nom du pouvoir d'achat et de la rigueur budgétaire. France Travail refait du chiffre. L'INSEE a publié ce matin les chiffres du chômage et le taux remonte à 8,1% au premier trimestre. C'est son plus haut niveau depuis 2021. Cela représente 68 000 personnes de plus sans emploi. La réforme du plein emploi avec l'inscription automatique des bénéficiaires du RSA et des 15-29 ans explique la moitié de la hausse. L'antivirus ne circule pas en France. C'est le message martelé hier par les autorités et notamment Emmanuel Macron, la patiente rapatriée d'une croisière restant en réanimation à Paris, soutenue par un poumon artificiel. Les 4 autres passagers, eux, vont bien. Et les 22 cas contacts sont tous hospitalisés par précaution. Parmi eux, il y a 3 adolescents. À l'Assemblée nationale, ce n'est pas tous les jours que tout le monde tombe d'accord. Les députés ont voté à l'unanimité une loi pour que les victimes de violences sexuelles soient toujours informées de la sortie de prison de leur agresseur. Une mesure née d'un drame, le suicide d'un ado. Il avait découvert cette libération par hasard. Le texte file maintenant au Sénat. Le foot et 2 matchs en retard au programme ce mercredi en Ligue 1. Pardon, excusez-moi de rigoler. Je dois quand même expliquer qu'on me balance des vannes dans le casque. À 19h, Brest, Strasbourg. À 21h, une affiche de gala entre Lens et le PSG. Paris peut être sacré champion dès ce soir. Hier soir, Odessa a renversé le Red Star 3-2 en match de pré-barrage et affrontera Saint-Etienne vendredi pour continuer à rêver de monter.
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3: Au nord, le ciel a décidé de lever plus blanc que blanc. Des averses débarquent de la Manche et vont filer ensuite arroser l'Île-de-France et le Grand Est, histoire que personne ne se sente oublié. Au sud, c'est plus présentable, sauf les Pyrénées, les Alpes-Maritimes où quelques pétards orageux sont attendus en fin de journée. Les températures en mode frigo ce matin, en mode tiède pour les maxis, entre 12 et 16 au nord, 15-19 au sud, 23 en bord de mer.

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2: Bonjour.
3: Bon, ce matin, on s'attendait à une petite rime à la fin. C'est encore team de Belgique. Donc, moi, toutes les après-midi comme au matin, j'écoute Chloé de 15h30 à 18h sur Europe 2. Et vous savez quoi?
4: Non.
3: Ça rime et ça rame comme tartine et botterame.
4: On va pas l'utiliser celui-là.
5: Non.
6: Mon ami, continue, on va la trouver cette rime, on va le trouver. Slogan. Oui. Nous sommes là tous les matins entre 7h et 11h et entre 15h30 et 18h pour vous amener, ramener du boulot. Et cet après-midi, je pense, pour vous accompagner dans les bouchons. Écoutez-nous bien, parce que cet après-midi, ça ne fera pas avancer plus vite. On vous donnera pas d'itinéraire bis, c'est pas notre boulot, ça c'est Bison Futé qui le fait. Et encore, je me demande si même lui il n'est pas parti en week-end. Mais nous serons là pour vous changer les idées, vous amuser cet après-midi, encore en vous offrant peut-être votre plein pour la voiture.
5: Ah oui.
6: Inscrivez-vous en envoyant COE, CAUET au 7, 12, 13, tout à l'heure, vous allez être contents, je vous invite. Pour 4 personnes, toute la famille, et je sais que des fois pour les gens qui nous écoutent, c'est très compliqué d'avoir un budget week-end, un budget sortie, voire même un budget vacances tout court. Je vous invite.
5: Oui.
6: Je vous invite.
5: Tu veux que je te le dise?
4: Moi, j'ai pas la suite.
6: Moi, ça fait 3 jours que je le fais, vous invite.
5: Port Aventura World.
6: Port Aventura World, 3 parcs. Un parc aquatique, le parc Ferrari.
5: Et le port Aventura,
6: vous allez halluciner, il y a une dizaine d'hôtels dans le parc. Je vous invite, en plus, avec la famille, vous avez les enfants, vous avez tout, vous avez les 2 nuits d'hôtel, faites-vous plaisir.
4: On fournit les enfants et tout. C'est bien ça.
5: C'est pour 4 personnes dont 2 enfants.
6: Si vous n'avez pas d'enfants, ils vous en prêtent.
5: Non, les hôtels sont top, t'as des piscines incroyables, non, c'est comme si t'étais en vacances. Quoi.
6: Vous envoyez COE, CAUET par SMS au 7, 12, 13 et vous irez dans l'un des plus beaux parcs d'attractions.
5: Faire le Shambhala.
6: Du monde et vous allez. Oh, on l'a fait ça le Shambhala. Mais on l'a fait ce truc-là.
5: On l'a fait, il était bien.
6: Je crois que je les ai tous fait.
4: Oui, je crois, mais toi, t'as un enfant là-bas dans les parcs comme ça. Là.
6: J'aime bien, moi.
4: Je sais pas comment tu fais, en plus, tu peux enchaîner les manèges.
6: Ouais.
4: Moi, j'en fais un. Ouais, je peux en faire deux dans la journée, sinon je suis malade.
6: À la rigueur. Bon, nous aurons dans un instant une histoire de quelqu'un qui s'appelle Walter Carr. Vous le connaissez ou pas?
5: Non.
6: Walter Carr, il a une belle histoire et je pense que c'est pour tous les patrons qui nous écoutent. Qui ont des petites entreprises, qui ont quelques employés. L'employé que vous rêveriez tous d'avoir.
4: Ah.
6: On vous en parle dans un instant. Il y aura tout à l'heure J'enquête exclusive, notre journaliste qui a décidé d'enquêter sur les coulisses
4: de l'Eurovision.
6: Phénomène, évidemment. Des Français qui regardent, des gens qui critiquent, des gens qui aiment, des gens qui n'aiment pas. Il y aura encore, évidemment, de moins en moins de gens devant la télévision. C'est comme ça, de toute façon.
4: Ah, mais les événements comme ça, des fois, ça marche. Hein.
7: Ouais, mais là, avec le pont et tout.
6: Je t'assure qu'il y en a de moins en moins. Là, les scores télé, là, pendant les 4 jours qui vont arriver, ça va pas être très, très beau. On parlera de tout ça. Mais voici le top de Stouff aujourd'hui.
5: Oui, c'est sur ce que les ados supportent le moins chez leurs parents, ce qu'on leur fait généralement, ils n'aiment pas ça. On va commencer avec les questions intrusives, le fameux « t'as un petit copain, t'as une petite copine », ils ne supportent pas et même quand tu leur demandes « t'as eu quoi comme note aujourd'hui ?», ils ne veulent pas te répondre non plus. Ouais. Je te mets des
4: préservatifs dans ton sac.
7: Ça c'est gênant.
5: Ah, tu fais ça.
6: Globalement,
5: ils aiment pas tout ce qui est intrusif.
6: Globalement, on a envie de discuter de leur journée,
5: voilà.
6: Mais c'est pas leur délire.
5: Non, c'est pas leur délire.
6: Ça
5: du
6: a été
5: tout.
6: Tes cours, c'est des cours.
5: Voilà.
6: T'as eu des notes, j'ai eu des notes. Ouais. Tu sens que toutes les questions que tu peux poser, c'est
5: compliqué.
6: C'est là à l'école quoi.
5: Ce qui supporte le moins aussi, c'est les surnoms affectueux gênants que tu peux leur donner. Ah, mon petit chaton, ma puce, et surtout quand tu le fais devant les potes.
4: C'est ça.
5: Alors là, mais moi aussi j'adore faire ça.
4: Mon bibou, t'as oublié ton goûter. Et
7: tu klaxonnes toi aussi.
6: Moi je klaxonne, je l'ai fait la dernière fois avec ma petite ma belle-fille que j'ai déposée à la gare, je baissais la fenêtre. Ma petite chérie, t'as ton goûter. Embrasse mon papa qui t'aime.
8: J'adore faire ça aussi.
6: Je t'aime hein. Et tu passes la main par la fenêtre et tu klaxonnes. Et elle marche en baissant la tête. Ah j'adore.
7: Tu le refasses mais avec la musique à fond, c'est une musique bien ringarde.
6: Ouais. Hé, on t'attend le cocon de tulipe dimanche. Ah, t'oublies pas, parking Douai, dimanche 10h.
5: Tu sais quoi, j'ai pensé à un truc que tu peux faire. J'avais vu une vidéo comme ça sur les réseaux où c'était une maman qui allait chercher sa fille devant son école, déguisée en licorne gonflable, avec la musique à fond, elle dansait devant l'école et la fille, elle est sortie rouge. Je te jure, faut le faire. Hé,
9: vas-y, toi, chérie.
10: Tu fais l'hélicoptère avec sa bise douquette.
11: Hé, Victoire, c'est mon papa, viens, on y va.
5: Faut que tu le fasses.
11: Allez, le TGV, on fait une file indienne.
6: Je vais le faire, je te jure,
5: faut que tu le fasses déguiser.
6: Musique à fond dans la voiture.
5: Ce que les ados supportent pas non plus, c'est quand on met fin à toute discussion, on leur dit c'est comme ça, c'est pas autrement, parce que je l'ai dit et c'est tout. Ils supportent pas qu'on soit le boss final et qu'ils peuvent pas, ils puissent pas répondre derrière.
6: Mais parce qu'il y a un moment.
5: Ils supportent pas.
6: Il y a un moment, les parents, on est à court d'arguments.
5: Donc
6: on a dit une phrase, on a dit deux phrases, ça dure, et à un moment on dit, hey, tant que t'es chez moi. C'est comme ça.
7: Quand
6: tu auras des enfants, tu fais ce que tu veux, tu sais, chez toi. Puis tu commences à bégayer parce que t'as plus les mots, ils arrivent trop d'un coup.
4: Mais ton gamin, il rigole du coup.
5: Il y a autre chose que les ados supportent pas, c'est quand on les appelle quand ils sont dans leur chambre. Genre, j'appelle mon fils, hé Lohan ! Donc il me répond, quoi ?
6: Toujours.
5: Je ne réponds rien derrière parce que j'attends qu'ils viennent en fait.
4: Bah oui, tu veux pas qu'ils viennent à travailler.
5: Voilà. Le mieux pour. Et là, je le rappelle, je lui dis, bah viens ! Et ça les gonfle, ils arrivent en soufflant, tu sais.
4: Le mieux, c'est de leur envoyer un WhatsApp.
6: Non mais ce qui est fou, c'est que même quand ils sont pas loin, t'as l'impression qu'ils sont loin. Ça vous fait pas ça?
5: Oui.
6: Ils sont dans leur chambre elle est à 5 mètres, t'as l'impression qu'ils sont au fin fond du jardin du voisin. Mm-hmm. Tu les appelles, tu fais, hé, attends.
5: Ouais,
6: mais comment il peut
4: être à côté de
6: comment
4: moi.
6: Il peut paraître si loin, il est à 2 mètres.
5: Oui, c'est ça.
6: Je dis, tu viens manger.
5: C'est pareil, t'as ce qu'on appelle la question couloir. C'est quand il passe devant toi et que tu continues à lui parler, qu'il est dans le couloir, mais il supporte pas non plus, quoi.
6: C'est quoi la question couloir?
5: La question couloir, c'est quand il est en train de partir, en fait, il est dans le couloir, et toi, tu commences à lui aborder un sujet à ce moment-là.
4: Et il s'en fout, il t'écoute pas.
5: Et
6: t'entends le schlang de la porte.
5: Voilà, il se casse. Bon, et pour terminer, on a aussi le fameux « mais souris un peu, on dirait que tu fais toujours la gueule ». Alors ça, ils détestent vraiment quand on leur fait remarquer qu'ils font la gueule.
6: Mais parce que...
4: Ils font la gueule,
6: pardon.
5: Mais c'est ça.
6: Mais chez les ados, ce petit... Alors, est-ce que c'est pas un passage?
5: C'est chez les parents,
4: c'est la nonchalance.
6: Est-ce que c'est pas le 12-15 ans?
5: Avec les copains, ils sont contents généralement.
6: Le 12-15 ans. De je fais la gueule. C'est-à-dire, tu les poses à une table.
5: Ils ont un style.
6: Peu importe l'endroit où ils sont dans le monde, le paysage peut être superbe.
5: T'as juste un œil qui se lève quand tu vois un petit truc qui peut les intéresser éventuellement. Voilà. Et puis hop, ça se rebaisse.
4: Oh là là.
6: Ouais, parce que ma frère, il est relou, il est en train de me parler.
7: Tellement ça.
6: Parce que bon, machin et tout. Puis des fois, tu crois qu'il te parle.
7: Ouais.
6: Il te dit, t'entends, ouais, mais en fait, tu dis, ah, il me parle, et pas du tout, il parle à son téléphone.
5: Et je l'ai pas mis dans mon top, mais je vais en parler parce que Théo m'en a parlé en off tout à l'heure. Le fameux, apparemment, moi je disais que c'est plus pour les petits, mais ça se fait chez les grands, apparemment, c'est quand le parent arrive pour enlever une trace sur le visage et qui.
4: Qui se lèche la langue d'abord.
5: Moi je disais à Théo, mais on fait ça pour les petits, et lui il me fait, bah non, ma grand-mère.
4: Ça va être bien avec l'antivirus, on va se marrer avec ça.
7: Tu craches pour recoiffer.
6: Ça, les grand-mères où t'as joué. Pendant les 20 minutes qui suivent, sans l'haleine de mamie. Allez, on les embrasse.
5: Faut
6: bisous. Bisous à vous tous qui nous écoutez en voiture, en famille et tout le monde. Bisous à vous tous. 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
6: Bah, CJ, j'adore ce morceau. Ça sent le départ en week-end. Là, vous êtes comme ça, vous êtes en train d'enrouler.
4: Ouais. Tu décapotes et tu dis ah merde, il pleut.
6: Ouais. Là, vous restez décapoté parce que la capote est en panne, mais c'est pas grave. 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

0: Notre journaliste Jeanquette Exclusive sera là dans un instant pour nous présenter l'Eurovision. Les coulisses de l'Eurovision, peut-être des infos que vous ne connaissez pas encore. C'est dans un instant.
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0: Puisqu'il parle
1: de l'Eurovision.
0: Et toujours comme ça, 8h46. Je vais jusqu'au bout, j'adore ce titre. Jessie J.
1: Fini.
0: C'est bon. Attends, il reste le, encore là.
2: Fais pas le blanc.
3: Non.
0: Non, c'est fini.
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0: Saluons toutes celles et tous ceux qui viennent d'une autre radio, qui ont peut-être pris leur dose d'infos là, sur les chaînes d'infos, qui disent « Allez, c'est bon, là, allez, trop de mauvaises nouvelles, là, on y va ». On va rigoler un peu, qui viennent peut-être d'RTL2, d'énergie, de Fun, qui disent allez, on va voir ce que c'est que cette équipe, on va voir ce qu'ils donnent, on va voir ce qu'ils ont dans le ventre, on va voir comment ils sont, on va voir. Ah si, les gens sont comme ça.
6: Ah bon, ils sont comme ça.
0: Ah, ils sont énervés. Je vous présente Walter Carr. Il a parcouru 22 km pour une raison bien particulière. Ouais.
7: C'est un beau roman.
0: Ça va vous foutre en l'air aussi.
6: Oh là là.
0: Il a parcouru 22 km aux États-Unis à pied, en pleine nuit, après la panne de sa voiture, afin de ne pas manquer son premier jour de travail comme déménageur dans une boîte américaine.
6: Ah, c'est beau ça.
0: Son histoire a touché la famille chez qui il travaillait avant de remonter jusqu'au directeur de l'entreprise.
6: Ouais.
0: Tellement il voulait être là à l'heure, donc il a fait les 22 bornes à pied.
6: Ouais.
0: Ému par son courage et sa détermination, son patron lui a finalement offert une voiture en récompense.
6: Ah bah tu vois. Je vais faire ça, moi.
0: Mais une semaine plus tard, la nouvelle voiture est tombée en panne.
6: Merde.
0: À 32 km du lieu du travail.
6: Ouais.
0: Et le directeur lui a offert une meilleure voiture.
6: Ah, ouais.
8: Ah, c'est beau.
0: C'est mignon, non?
6: Ah, ouais, c'est mignon. Hein.
0: Moi, je dis à ce rythme-là, la semaine prochaine, il roule en Porsche.
6: Oui.
0: C'est vrai, hein? C'est le gars, à chaque fois, il lui en offre une meilleure. Bah, elle encore tombée en panne. Encore.
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0: Vous restez là, Jeanquette Exclusive et l'Eurovision. C'est dans un instant.
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4: C'est Europe 2, 8h51. Dua Lipa arrive dans un instant. Enfin,
5: la chanson.
4: Pas Dua Lipa elle-même.
5: C'est dommage.
4: Vous savez quoi? Je ne sais même pas si je la voyais dans la rue, Dua Lipa, si je la reconnaîtrais.
6: Ah si, quand même.
5: Ah bon?
6: Si,
5: je sais pas. J'ai l'impression qu'elle change de look, de visage tout le temps.
4: Ça fait partie de ces chanteuses qui sont tellement lookées que je pense que tu la mettrais à côté de moi dans la rue.
5: Avec une casquette, une paire de lunettes de soleil.
4: Bah, je suis d'accord.
6: Ah oui, mais si tu mets la casquette et les lunettes de soleil et les cheveux rentrés dans le truc, oui, effectivement.
4: Moi, tu mets Eva Longoria habillée en je vais faire mes courses au Lidl.
5: Ouais.
4: Tu la mets à côté de moi, je reconnais pas Eva Longoria.
5: On a fait le test une fois.
4: Bah nous, alors je peux même vous dire qu'on était
5: Pénélope Cruz.
4: On était une fois avec Pénélope Cruz. Et ben il nous a fallu du temps pour comprendre que c'était Pénélope.
5: On l'a vu sortir de la voiture avant le maquillage.
4: Ah oh non, là t'es dur là.
5: Ah bah je suis désolé, c'était le je m'en souviens encore, c'était Pénélope Cruz et Salma Hayek. Elles étaient dans la même voiture.
7: Ah oui, Bandidas.
5: Nous on avait un bureau, on voyait voiture arriver avant. On voit sortir deux filles d'une grande limousine. C'est qui ça?
4: Et Pietre, c'est exagéré. Il exagère.
5: Ah, non, je suis désolé, on les avait pas reconnues.
4: On va dire que
5: alors
4: c'était
5: qu'elles étaient magnifiques les deux.
4: On va dire que c'était pas pimpé comme d'habitude. Mais tout ça pour te dire que la personne, aussi connue qu'elle soit, casquette, dans un endroit que t'imagines pas. Regardez, c'est Madonna quand elle est sur la plage à Saint-Jean-de-Luz. Elle était sur la plage, personne n'a vu passer
5: Madonna.
4: Moi,
5: j'étais à la caisse à Lidl avec Rihanna l'autre fois. Il n'y a pas un autographe, rien, pas un selfie. Hein. Mais par contre, elle avait sa carte.
4: J'étais avec Jason Statham en train d'acheter des crèmes brûlées, parce qu'il adore les crèmes brûlées, au Lidl à côté de chez moi. Et on a acheté des crèmes brûlées, et les gens ils disaient à Jason Statham, il dit prends le téléphone, il faisait une photo avec moi.
5: Reconnu.
8: Jason Statham.
6: C'est fou.
4: Ben oui, c'est ouf.
8: Et vous, c'était Pénélope Cruz et Salma Hayek.
4: Salma Hayek. Allez, concentration. Il est temps que vous partiez tous en week-end.
6: J'ai l'impression qu'il est temps là.
4: Je vais vous mettre en repos, je vais vous enlever les piles du lapin Duracell, vous allez dormir pendant 4 jours, je vais vous récupérer lundi.
5: Très bien.
4: L'occasion pour notre journaliste, j'enquête exclusive de travailler aujourd'hui, c'était l'Eurovision. Il a enquêté avec des scoops incroyables.
9: Chaque année, les Français disent « cette année, je regarde pas ». 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
4: Mais alors attention, parce que même à l'Eurovision, il y a des arnaques.
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4: Et on va terminer, cherche enquête exclusive, comme d'habitude, par le portrait de la semaine.
9: Dans le portrait de la semaine, Didier. Chaque année, Didier y croit. Depuis 2001, il regarde l'Eurovision comme d'autres regardent la finale de la Coupe du Monde. Quand Slimane a participé, Didier avait déjà préparé le champagne. Quand Louane est arrivé, il parlait déjà de retour historique de la France.
4: J'avais oublié, Louane.
9: En 2022, il avait même tweeté « Cette année, c'est sûr, la France a fini 24e ». Chez lui, les déceptions s'accumulent plus vite que les points français au classement. Mais Didier continue d'y croire, comme un homme qui rejoue au loto après avoir perdu sa maison, comme un homme qui pense que sa femme va revenir alors qu'elle a trouvé un homme riche. Le portrait de Didier, un Français qui est persuadé que le seul qui peut gagner, c'est Bébert le Frelon. C'est dimanche, dans 7 à 8.
4: Sur
9: C'est Star.
4: Eh oui, nous on met tout sur C'est Star. Salut.
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4: 8h55. Bonjour, bon réveil, bonne journée. Merci, cherche enquête exclusive. À réécouter en podcast, comme l'intégralité de l'émission. Nous sommes là tous les jours entre 7h et 11h et 15h30, 18h pour vous accompagner du boulot, mais surtout aujourd'hui, pour vous emmener dans ce long week-end, si vous avez la chance de partir. Montez le son, c'est énorme.

0: enfants seront là dans un instant. Si vos enfants veulent nous poser des questions, dire un petit bonjour et faire de la radio avec nous, vous savez que le micro est ouvert, c'est simple, et ou tout rouge. Bien, vous envoyez vous faites le 06 33 11 32 11, c'est mon WhatsApp, 06 33 11 32 11, vous pouvez nous laisser des vocaux. Nous reviendrons sur l'Eurovision dans un instant. Alors, on a écouté ceux qui avaient fait la France.
1: Ouais.
0: Il y a quelques années, nous ferons les favoris de cette année.
1: Allez.
0: Donc je vous ferai écouter dans un instant. Si vous avez un petit peu raté et que comme moi vous vous en foutez, au moins vous aurez écouté les favoris d'ici quelques minutes. Et puis on aura tout à l'heure Jeff Tuch qui sera là, puisqu'il y a un excédent de patates en France.
1: Ouais.
0: Il faut que les Français remangent des frites.
2: Ah oui.
0: On en reparlera. Mais vous savez, je pense que ça, c'est ce qu'on disait tout à l'heure. Il y a tout le délire en ce moment de faut plus boire d'alcool, etc. Aujourd'hui, il y a tout le délire des régimes protéinés de machin. Et je crois que la patate, bah elle est en train d'y passer à cause de ça.
3: Ah ouais.
0: Parce que manger des frites, c'est plus le délire.
2: Et non, c'est pas. Non,
0: manger du skyr maintenant. Ah ouais, mais non.
2: Les gens. Brocolis.
0: Mais non, regardez les trucs sur internet, on est plus dans la. Il y a rarement les meilleures frites.
2: En ce moment, c'est les œufs.
0: Fromage blanc, le skyr, les œufs, les œufs, le skyr.
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0: Vous avez maigri, vous avez perdu toute votre joie de vivre. A tout de suite.
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0: Salut, 9h01, voici l'heure des infos, l'heure de la météo. Partout en France, dans un instant, les questions d'enfants, puisqu'on est mercredi. On a tendance à l'oublier, tout le monde pense qu'on est vendredi. Pas du tout, pas du tout, c'est Europe 2.
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0: L'homme qui nous chante des petites chansons en antenne.
1: Mais oui.
0: C'était quoi celle-là?
15: C'est Marie Pervenche.
0: Vas-y, c'est quoi?
15: Un papillon par-ci, par-là, attention, Marie Pervenche joue bien du crayon.
0: Allez, allez, les infos, la météo, Laurent Jules.
2: Oui,
0: partons au week-end.
15: Ciel joue au ping-pong ce mercredi, pluie en haut, tonnerre en bas, seule la Méditerranée restera en mode pas concerné. Votre météo arrive dans 2 minutes. Si vous partez pour le pont, attendez-vous à rouler au pas. Rouge aujourd'hui et dimanche partout en France, noir en Auvergne-Rhône-Alpes comme dans les grands jours. Les axes verts, la Normandie, la Méditerranée et l'Atlantique seront bien chargés. Demain, le nord-ouest restera dans le rouge, de la Bretagne au Hauts-de-France, en passant par la région parisienne. Vendredi et samedi, ce sera vert. Un chiffre qui refroidit avant de prendre la route. La mortalité routière a bondi de 15% le mois dernier, avec 285 personnes tuées en métropole. C'est 37 de plus qu'il y a un an. Les blessés graves ont également augmenté. Les jeunes et les plus âgés, mais aussi les motards et les cyclistes ont payé le prix fort. La vitesse, l'alcool, les stupes et le téléphone au volant sont les principales causes. Autres chiffres publiés ce matin, ceux de l'INSEE concernant le chômage pour le premier trimestre 2026. Le taux a encore augmenté de 0,2 points. Il atteint 8,1%. C'est son plus haut niveau depuis 2021. L'antivirus n'a pas mis un pied en France, hormis un cas importé. C'est ce qu'il faut retenir des déclarations d'Emmanuel Macron et de la grande conférence de presse du gouvernement hier. La croisiériste contaminée est toujours en réanimation, prise en charge avec un dispositif d'oxygénation artificielle. Les autres rapatriés ne présentent aucun symptôme et les 22 cas contacts sont isolés et suivis de près. La publication d'une première étude sur l'expérimentation de l'uniforme à l'école. Globalement, les effets sont limités. Elle renforce un peu le sentiment d'appartenance, surtout en primaire. Mais pour ce qui est de l'apprentissage, l'impact est quasi nul. Majoritairement, les élèves n'aiment pas l'uniforme et le rejet grimpe avec l'âge. Ils parlent surtout de contraintes. L'expérimentation devrait se poursuivre à la rentrée. Le sort de la Ligue 1 de foot pourrait être scellé dès ce soir avec deux matchs en retard de la 29e journée à 19h Brest-Strasbourg. Et surtout à 21h, Lens-PSG. Un nul suffira à Paris pour être officiellement champion de France. Hier soir, en match de pré-barrage, Rodez a renversé le Red Star 3-2. Les Ruthénois affronteront Saint-Étienne vendredi.
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15: Pas de jaloux, les averses débarquent de la Manche ce matin et vont finir par arroser tout ce qui bouge, de la Normandie au Grand Est. Au sud, le ciel va faire semblant d'être aimable, sauf sur les Pyrénées, les Alpes-Maritimes, avec quelques orages attendus. Les températures, c'est un peu glacial par endroits ce matin. Ce sera plutôt tiède en cours de journée, entre 12 et 16 au nord, 15-19 au sud, 23 en bord de mer. 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
2: Coucou toute l'équipe de Coé, on vient de se réveiller tranquillement, on va aller prendre un petit déjeuner, bien en ça. Vous écoutant, en allant travailler aussi, on vous écoute. Aujourd'hui, belle journée de tournage, sa mère en... par contre c'est à Roubaix, donc je suis un peu dégoûté. Et j'ai une petite anecdote, quand j'étais petit, j'étais jaloux de Shrek tranquillement, on va aller prendre un petit déjeuner, bien en ça. Vous écoutant, en allant travailler aussi, on vous écoute. Aujourd'hui, belle journée de tournage, sa mère en... par contre c'est à Roubaix, donc je suis un peu dégoûté. Et j'ai une petite anecdote, quand j'étais petit, j'étais jaloux de Shrek parce qu'il avait un âne qui parle, alors qu'aujourd'hui on a Pietre, c'est incroyable. Allez, bonne nuit.

0: Donc
1: pour la peine, nous jouerons, je vous donnerai des films.
2: Oui.
1: Dans un instant, vous me direz si ce sont des vrais ou des faux films. Mais d'abord, le classement nouveau. On parle de bouffe, on parle de week-end, Uber Eats Machine. 10e place du classement du Uber Eats Machine cette semaine. Ni un plat, ni une entrée. Il se défonce à l'apéro entre copains. Il y en a toujours un qui a mis 20 minutes à couper 10 tranches. Elles sont mangées en 3 secondes. Le saucisson.

0: Et coupe en fines tranches, s'il te plaît, merci.
1: L'abus d'alcool est dangereux pour la santé. Hein. Elle fait son entrée à la 6e place du classement cette semaine. Elle est espagnole, il y a un dilemme sur les bouts de chorizo, mais ça fait plaisir quand elle est dans l'assiette. C'est là...

0: C'est un peu long.
1: À la troisième marche du podium, très très grosse surprise. Pourtant, c'est le surplice des enfants, encore même de certains parents. Il pue. Mais pourtant, beaucoup d'entre vous l'adorent, le chou-fleur.

0: double gamin.
1: Et enfin, première place du Uber Eats Machine. Il est pour l'instant toujours là. C'est très très chiant à faire de soi-même. Et il y en a des très très bons qui existent. Il fait le nuit auprès de tout le monde quand il est bien préparé. Il laisse pourtant des petits grains de semoule partout. Le couscous.

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1: C'est Europe 2 que vous écoutez. Dans un instant, nous aurons l'entraînement. C'est une info exclusive de Renault pour sa tournée des Zénith. Je vais m'appeler un bar quelque part en France, bar-restaurant, pour vous offrir la tournée de café.
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1: Ah bon ?
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1: Ah, c'est marrant. Ouverture du festival de Cannes hier, voilà.
4: Festival.
1: Voilà.
5: C'est résumé.
1: C'est le festival voilà. de Cannes. Quoi. Nous allons. Vous aimez bien le festival de Cannes ?
5: Non.
6: Je l'ai regardé.
5: À faire, on l'a fait quelques fois. Et c'est vrai qu'il y a des, pour faire les fêtes, etc. C'est génial. Mais le reste, les films, ouais, c'est pas notre cas. Mais...
1: Pas du tout mon truc. Hein.
7: Disons que si vous le savez, film est récompensé, c'est que tu l'as pas vu, en général.
1: Oui, c'est souvent les palmes d'or, c'est souvent un triste.
6: Mais après, c'est comme toutes les cérémonies. En vrai, quand il y est, t'aimes bien parce que t'as un peu des
5: c'est champagne, c'est rigolo. Voilà,
1: c'est voilà. Souvent dans l'air du temps. C'est les films dans l'air du temps qui gagnent.
7: Avec
1: c'est
7: un
1: pas, c'est pas les films. C'est alors surtout pas les
5: bon,
1: comédies.
5: Là, c'est souvent. Là, ça sera un Iranien qui a perdu ses parents en traversant l'Europe et
1: le
5: l'arrivée
1: conflit
5: en France.
1: Israélo-palestinien. Voilà, ça va être Là, c'est souvent des films comme ça très engagés.
5: À l'arrivée, ça, donc c'est pas le cinéma, c'est pas une récompense de cinéma du coup en fait.
1: C'est la récompense d'entre-soi.
5: Ouais, voilà.
1: C'est des gens qui savent bien se retrouver, puis je lui donne à lui. Wow, je lui donne
7: un peu politique.
1: C'est un peu politique, c'est un message. Il y a un peu de tout. Quoi. C'est
6: Eurovision.
1: Ce que certains résumeraient par de la branlette. Alors donc, ouverture du festival de films de Cannes hier. Vrai ou faux film, attention aux joues. Je vais vous donner des titres de films, dites s'ils existent ou pas. Qu'il est joli garçon, l'assassin de papa. Vrai film ou faux film, Stouff?
4: Je connais pas du tout ça. Je ne connais pas, donc je vais te dire faux.
1: Vrai film, en 76.
5: Bon. Wow.
1: On se calme et on boit frais à Saint-Tropez.
5: Oui,
4: si,
5: oui.
4: Ça, c'est connu.
5: Je crois que je l'ai jamais vu, mais ça, je crois que c'était une bonne bouse. Hein,
1: 87, ça fait partie des films français qui coûtaient pas cher.
5: Ouais.
1: Je t'avais dit de pas mettre le chat dans le micro-ondes, mais tu l'as fait quand même. Vrai ou faux
5: non,
1: film?
5: Non, faux.
1: Faux, effectivement. Titanic 2, cette fois, on vérifie les canaux. Ouais, faux film. Mieux vaut être riche et bien portant que fauché et mal foutu.
5: Oui, je crois que c'est un vrai film aussi des années 70, un truc comme ça.
1: On va faire jouer notre spécialiste en cinéma chez nous, qui est Théo, celui qui appuie sur les boutons. Théo, micro, vrai ou faux film? C'est un vrai spécialiste. Hein.
8: Ouais.
1: Rappelle-moi ton âge.
8: 27 ans.
1: Alors, arrête de ramer, t'es sur le sable, vrai ou faux film?
8: C'est un vrai film, ça.
1: Oui, c'est un vrai film. Le retour des tomates tueuses.
8: Oui, c'est un vrai film.
1: C'est un vrai film.
4: Tu l'as vu? Tu l'as vu?
8: Ouais.
4: Ah ouais.
1: J'ai passé 47 ans à chercher ma télécommande, je l'ai trouvé dans le canapé, vrai ou faux film?
8: Non, c'est un faux film.
1: C'est un faux film, absolument. J'ai perdu mes clés sur Mars, vrai ou faux film?
8: Non, c'est un faux film.
1: Faux film. L'homme qui tua Hitler et ensuite le Bigfoot, vrai ou faux film?
8: Ça, c'est un vrai film.
1: C'est un vrai film, 2018. Bonne bouse, ça aussi.
7: Faut que j'aille le voir. En fait, t'es spécialiste en bouse, toi, non?
8: Ouais, j'adore.
1: Tout le monde n'a pas eu la chance d'avoir des parents communistes.
8: Oui, c'est un vrai film, je crois.
1: Oui, c'est avec Josiane Balasco, si je dis pas de bêtises. Le paquet de gâteaux vides, vrai ou faux film?
8: Faux film.
1: Faux film, absolument. J'ai épousé une imprimante.
8: Faux film, mais j'aimerais bien le voir.
1: Faux film, bah vous savez quoi?
7: Il donne envie, celui-là.
1: Il est très très bon, ce garçon. Salut, 10h15, vous restez avec nous, on est de retour dans un instant. J'appelle un bar au hasard en France pour offrir la tournée à tous les clients et ensuite Renault. C'est l'entraînement, puisque demain soir, c'est le concert. C'est demain ou après-demain?
6: Demain.
4: C'est demain.
6: Vendredi et samedi.
5: Oula. Enfin, non, c'est demain.
1: Ah, demain. On va déjà faire demain.
5: On verra. On verra après.
1: Non, on va faire demain. Sur Europe 2. Et oh, chaque chose en son temps. Hein. On y va tranquille.
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1: Dans un instant, Timbaland, Nelly Furtado, c'est ce que vous allez entendre chez nous. 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Mais en gros, vous avez compris, pour jouer avec nous, encore quelques chiffres, vous envoyez COE, C-A-U-E-T au 7. 12, 13, tout à l'heure nous sommes là jusqu'à 11h et puis vous le savez, nous reviendrons entre 15h30 et 18h puisque depuis le 1er avril, nous vous accompagnons aussi l'après-midi pour que vous soyez bien, vous soyez détendu et cet après-midi pour que vous arriviez tranquille à votre long week-end de 4
2: destination.
1: Jours. Et que l'on vous fasse penser à autre chose. Oui. Que l'antivirus.
2: Puis que l'autre devant là qui avance pas. Là.
1: L'autre con qui a pas mis son clignotant.
3: Pourquoi il est parti en même temps que moi ?
1: Le détroit d'Hormuz. Je t'avais dit qu'il fallait partir il y a une heure. ces petites engueulades qu'on entend tous.
2: J'ai oublié mon chargeur, faut qu'on fasse demi-tour.
1: Oui. Quelle idée t'as eu d'acheter une électrique, il te reste que 20%. On va tous se retrouver à la queue leuleu.
3: J'ai envie de faire pipi, faut prendre une sortie.
1: Mais je t'avais dit d'y aller avant qu'on parte. Oui, mais j'ai bu de l'eau. T'es marrant aussi, tu m'as speedé, je suis en retard.
3: Voilà.
1: On a tous les mêmes phrases.
2: Ça c'est pour
1: tout le monde. Voici, avant d'avoir l'entraînement de Renaud, hein, dans un instant, Renaud qui sera notre invité puisqu'il attaque sa série de Zénith. Voilà. J'appelle des bars, appelez-moi un bar. Nous allons partir quelque part dans le 63.
2: Ouf, c'est où ça là ?
1: 63.
4: 64, c'est les Pyrénées-Atlantiques.
1: 62, c'est Clermont-Ferrand.
4: Ah oui, t'as raison, c'est ça.
5: Allô ?
1: Puy-de-Dôme. Allô ?
5: Puy-de-Dôme, ouais. Oui.
1: Le bar des Combrailles. Est-ce que c'est ça ?
5: Oui, bonjour.
1: Bonjour madame, je m'appelle Coé, c'est Europe 2 à l'appareil, la radio. Comment ça va ?
5: Bonjour, bien.
1: Bonjour, mais ça va très très bien. Mais c'est où le bar ? Il est où votre bar ?
5: À Montaigu. En Combrailles.
1: Montaigu en Combrailles.
2: C'est en partant de Nantes, je connaissais, moi.
1: C'est de Nantes à Montaigu.
2: Oui.
1: Et donc, c'est pas le même. Pas le même.
5: Et non, c'est pas la digue, la digue.
1: Oui, parce que de Nantes à Montaigu, la digue du cul, c'est loin. C'est pas le même Montaigu.
2: D'accord.
1: C'est où exactement votre Montaigu à vous ?
5: À Montaigu en Combrailles. C'est pas loin de Montluçon.
1: D'accord. Ok, très bien, très bien, très bien. Voilà. Il y a combien de personnes ce matin dans le bar ?
5: Ce matin, il y en a 5 personnes.
6: Bon. C'est Combrailles.
1: Bah, vous savez quoi ?
2: On fait du bruit. Hein.
1: Parce que comme ça me fait plaisir d'être avec vous ce matin, comme ça me fait plaisir qu'on soit tous les jours sur Europe 2 et que l'émission marche bien, j'ai envie d'offrir une petite tournée de ce qu'ils veulent.
2: Qu'est-ce que ça boit là ?
1: Ça boit quoi ce matin ?
5: Alors, il y en a du rosé, de l'eau, des cafés.
1: Attendez.
3: Qui est au rosé ?
1: Il est 10h25. Qui est au rosé ?
5: Alors.
2: Passez-le nous.
1: Ah mais attendez, parlez doucement, c'est qui est au rosé ?
2: Il peut plus déjà là.
5: Bon, je vais vous le passer. Il vient d'arriver.
1: Ah, il
4: vient d'arriver.
1: Passez-le-moi.
5: Je vous le passe.
1: Merci beaucoup. Allô ?
7: Allô ?
1: Oui, bonjour, c'est Monsieur Coé à l'appareil. C'est quoi votre prénom ?
7: Fabrice.
1: Eh ben bonjour Fabrice, comment ça va ?
7: Ça va à peu près bien, ouais.
1: Bah alors Fabrice, on est au petit rosé là dès le matin.
7: Ah oui, oui.
1: Qu'est-ce que vous faites comme métier pour faire un petit rosé comme ça ?
7: Ah, moi je suis retraité.
1: Oui. Laissez-moi deviner, vous êtes venu là boire un coup tranquille parce qu'à la maison vous n'avez pas le droit.
7: Oh non, si. J'aurais bien le droit.
1: À la maison ?
7: C'est que là en même temps je vois les copains tandis que chez moi je bois tout seul.
1: Il a raison Fabrice, vaut mieux boire avec ses copains que boire tout seul. Et ben vous savez quoi, l'abus d'alcool est dangereux pour la santé, mais le prochain il est pour moi, je vous l'offre.
7: Merci.
1: Vous n'êtes pas obligé de prendre un rosé, vous pouvez prendre un café, vous pouvez revenir à la normale après.
7: Oui, j'ai bien compris.
1: Vous pouvez décélérer, vous n'êtes pas en peine de...
2: Il est 10h20 quand même.
1: Je vous fais un bisou.
7: On a le droit à 3 verres, mais ça dépend de la grandeur du verre.
1: Voilà, c'est ça. Il a raison.
2: Et là, il y a avec un vase, là.
1: Il a raison.
6: Et vous faisiez quoi avant comme métier ?
7: Je travaillais pour j'étais informaticien pour une grande surface. Je m'occupais du secteur d'une grande surface.
1: D'accord.
7: Par un L.
1: Par un
7: L.
3: Leclerc. Leclerc. On aime bien Leclerc.
1: J'allais dire l'Intermarché d'à côté. Passez-moi la patronne. Passez-moi la patronne.
3: Bisous Fabrice.
7: Allez, bonne journée, au revoir.
3: Salut.
1: Salut mon Fab. Allô ?
5: Allô ?
1: Bon, ben, hey, il est bien, Fabrice. Je lui offre la prochaine tournée. Vous irez voir les autres, c'est cadeau pour moi. Il est où le bar?
5: Le bar, il est à Montaigu, en Combrailles.
1: Ah, on mange quoi ce midi si on venait ce midi, la manger?
5: Ah, bah, je vous ferai bien quelque chose, mais je ne fais pas à manger.
1: D'accord. Et vous êtes ouvert jusqu'à quelle heure le soir?
5: Le soir, 19h30.
1: Ça va, c'est raisonnable.
2: Il y a des petites cacahuètes quand même avec le rosé.
5: Ah bah ouais, hein.
1: Attends. Je vous fais un gros bisou, je vous embrasse fort.
5: Gros bisous.
1: À bientôt.
5: Merci.
1: Salut.
5: Oui.
1: Bisous. Embrassez à Fabrice, bientôt. Mon champion. Bisous.
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1: Toute l'équipe est là, vous voulez nous dire un petit bonjour, 06 33 11 32 11. Et vous le savez, on sera là entre 15h30 et 18h pour vous accompagner. Alors on annonce aujourd'hui une journée très compliquée. Je crois que c'est noir dans le Rhône-Alpes.
2: Carrément. Ah bah oui, oui.
1: Avec tous les gens qui veulent aller en Méditerranée, etc.
2: Tour de Lyon, là.
1: Ouais, je crois que tout ce coin-là, le sud de Lyon, ça va être très très compliqué. Et en gros, globalement, toute la sortie des grandes villes, s'il y a la mer pas loin, ça va être très compliqué.
3: À Paris, direction Normandie.
1: Pareil. Bordeaux.
2: Ouais, sauf qu'ils annoncent un week-end pourri, donc c'est pas dit que les gens ils partent à la mer comme ça.
1: Oui, t'as raison. T'auras moins de monde qui vont partir à la journée, mais quand t'as prévu un truc avec la famille et les copains.
4: T'as raison, c'est noir dans le Rhône-Alpes et rouge partout en France, dans le sens du départ. Rouge partout.
1: Mais déjà là ?
4: Bah aujourd'hui.
1: À partir de quelle heure ?
4: Bah là ils mettent pas les heures sur Bison Futé, mais c'est aujourd'hui quoi, c'est les prévisions. Et demain rouge dans tout le quart nord-ouest.
1: Je pense que demain il y aura du monde aussi. En fait t'as plein de gens qui ce soir finissent de bosser, disons on partira demain matin. Puis il y a des gens ils sont déjà partis depuis une semaine.
4: Ouais.
1: Ils s'en disent, oh, on est bien. Alors par contre, c'est dimanche soir où je pense qu'il est pas très très bon de revenir sur une grande ville.
4: Si, parce qu'on va revenir vers 18h.
2: Oui, voilà. Allez-y.
1: Les conseils de Bison pas futé. Revenez à 18h, tous. Voilà, non, je pense que dimanche soir, les amis, ça va être très compliqué.
2: C'est ça le problème, les gens, ils partent pas en même temps. Mais par contre, ouais, tu reviens, tu rentres le dimanche, tu vas pas rentrer, t'es un super week-end, tu vas pas rentrer le samedi.
4: Non, c'est pour être tranquille, rentre samedi matin.
2: Ouais, c'est ça, c'est aucun intérêt.
1: Non, je pense que ça va être très très dur dimanche soir. Bon, en tout cas, écoutez, on sera là, il y a Europe 2, il y a les meilleurs moments, il y a nos best-of, il y a les podcasts.
5: C'est ça.
1: Aujourd'hui, vous voulez nous écouter quand vous rentrez, vous avez des podcasts, vous allez les écouter sur l'appli, vous allez les écouter partout, sur votre Apple Podcast, là où vous voulez. Pareil pour nous écouter avec les applis de streaming, vous les avez dans toute la France. Demain, Renaud commence ses 3 concerts au Zénith pour célébrer ses 50 ans de carrière. Alors, il y aura Jean-Louis Aubert, Francis Cabrel, Alain Souchon. Il y aura Axel Red, Kali et Mentissa, Elodie Frégé ou encore Youssef Swatz. Et le lendemain, il y aurait Vianney, Hugo Frey, bouquet final.
2: Ah oui, ça
1: final.
2: C'est pour le premier soir que les noms que t'as cités.
1: Ouais, un bouquet final avec ma soeur que vous n'entendrez pas Renaud.
2: Je peux pas, j'ai pour l'asseoir sur une chaise.
1: Alors, on va demander à Renaud aussi, quand même.
3: Bah, s'il est prêt, ouais. Bonjour Renaud.
6: Bonjour Renaud.
3: Bonjour à tous. Renaud, tout va bien? Est-ce que vous êtes prêt pour le... Je vais refaire ma question. Tout va bien Renaud, est-ce que vous êtes prêt pour le premier Zénith de demain?
6: Pourquoi je prends du miel?
3: Pour votre gorge?
6: Ça fait 10 ans.
3: Ah oui, il faut prendre du miel.
1: Oh là là.
3: Ah oui. Un chat. On va vous faire réviser vos chansons pour demain. Est-ce que vous êtes d'accord?
6: Vraiment, j'en prends une chanson. Boule.
4: Hein, quoi? Boule.
6: Boule.
3: Manhattan Kaboul.
1: Manhattan Kaboul.
2: On va chanter un peu plus, hein.
4: Allez, on y va.
3: Allez. C'était là. On va la refaire.
6: Du bord pour...
2: Non, c'est trop tôt là.
6: Du bord pour...
2: Non.
3: Trop tôt encore. Regardez-moi.
2: Mais tu vois pas.
3: Là.
6: Okay.
2: Non.
6: Enfin, l'orquet. L'orquet. Nathan. Ball.
2: Bon, on va se contenter de ça. Hein.
3: On va en faire une autre. Elle a l'air compliquée, ça. On va faire Manu. Manu. Un peu plus.
2: Manu.
6: Manu. Manu.
3: Il y a des paroles.
6: Manu. Manu.
3: Non.
6: Manu.
3: Non, il y a des paroles.
4: C'est la même que Manhattan Kaboul.
6: Amoul.
2: Non, ça c'est Manu, ça.
6: Fréquin.
2: Non.
3: Yorkais. On va essayer une dernière quand même.
6: Connemara.
3: Non, c'est pas vous. C'est Michel Sardou.
5: Voilà.
6: Afrique, adieu.
2: Non, c'est pas vous non plus ça.
6: Africa.
2: HLM.
6: HLM.
3: Ah, écoutez Stouff.
5: Non, je ne peux pas faire les premières paroles.
6: Écoutez Stouff. Kaboul.
3: Il y a Kaboul déjà.
6: Kaboul. Kaboul.
2: Il était presque.
6: Merci.
4: Il va falloir venir tôt demain.
3: On va essayer Manhattan Kaboul quand même, parce qu'il avait Kaboul.
2: Tu dois l'avoir maintenant. Ouais. Ah, c'est bon. Allez.
3: Allez, Manu. Renaud, pardon.
2: Ah, mais l'embrouille pas.
3: Allez, pardon.
2: Il se concentre. Il va l'avoir. Je sens qu'il va l'avoir.
6: Non, bon, je...
3: Tiens. Non. C'est celle d'avant. Ça va être long.
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0: Merci pour tous les gentils messages que vous nous laissez. Message d'Aurélien, message sérieux. Message d'Aurélien, je vous le dis. Bonjour l'équipe. Je rebondis sur ce que vous disiez il y a quelques minutes. Moi, on parlait de l'alcool. Les jeunes qui ne pouvaient plus d'alcool, but de vin,
2: oui,
0: etc.
2: De vin, surtout.
0: Je suis chargé de prévention et formation pour une association Addiction France. Je bosse dans la Meuse et j'interviens notamment beaucoup au milieu scolaire, avec beaucoup de jeunes, que ce soit école, collège et lycée, post-bac et milieu social. Et l'alcool est encore un sujet qui revient quand même régulièrement avec eux. En collège et lycée, c'est pas une préoccupation quand même centrale de leurs préoccupations, mais lors des week-ends, des soirées.
2: Eh oui.
0: Mais effectivement, ça n'est pas généralisé en termes géographiques. Je le vois bien que la notion d'alcool est plus importante dans les milieux ruraux, donc les petites campagnes. Et sur les grandes villes, on est plutôt sur des questions de tabac, puff et autres drogues. Mais les jeunes, malgré tout, quand même, sont encore très portés sur l'alcool, justement. Moins sur le tabac pur, comme la cigarette, mais plutôt sur des dérivés, genre cigarette électronique, puff et autres substances. Quand je leur demande qui a déjà go, bon, j'ai pas la suite. Mais bon, voilà, il a raison. L'alcool est encore très, très, très, très présente chez les jeunes. Mais on parlait tout à l'heure de vin, en disant que le vin se vendait, les chiffres sont pas très bons. Et la France fait partie des pays qui tenaient bon pendant pas mal d'années, mais qui achètent de moins en moins de vin.
2: Mais nous, nos parents, je sais pas pour toi, mais mes parents, ils buvaient du vin à table.
0: Mon père buvait du vin à table, notre midi comme le soir.
2: Ouais, aujourd'hui, les quarantenaires, machin, tu bois beaucoup moins de vin à table. T'en bois quand tu reçois des gens, ou le week-end, truc comme ça. Il n'y a plus la culture de le midi. Ouais. Soit le midi et le soir, t'avais le verre de vin.
0: Ou tu le bois pour te relaxer. C'est-à-dire, le vin, il s'est décalé. Vous avez vu le nombre de gens à 18h, ils sont en pause, ils ont besoin un verre de vin.
2: Comme les séries américaines.
0: Ils se boirent un verre de vin rouge ou un verre de vin pour se détendre. C'est devenu un truc, mais c'est plus forcément lié au dîner.
3: Mais il y a encore ce truc social, c'est vrai. Moi, je sais que ma chérie, elle boit très, très peu d'alcool. Et quand on est en soirée ou autre, et qu'à chaque fois elle dit ben non, moi je vais pas prendre d'alcool, ben les gens tout de suite, ah bon, ben qu'est-ce que t'as, machin, et t'as toujours cette petite pression quand même de
0: devoir
3: te justifier.
2: Quand tu bois pas d'alcool, c'est peut-être qu'elle est enceinte depuis 5 ans.
0: Quand tu bois pas d'alcool ou que t'en bois moins, les gens disent ah ouais, mais ça va pas, tu t'amuses pas, tu fais pas attention. Alors que c'est con, on peut boire ce qu'on veut et on n'est pas obligé de boire ce que boivent les autres.
2: C'est juste que tu comprends pas, comprends plus ce que disent les autres au bout d'un certain moment, c'est ça qui est des.
0: L'alcool, le seul truc, c'est que ça te réajuste avec les autres. C'est-à-dire que quand les autres, ils te parlent comme ça et très très près de ton oreille. D'un seul coup, tu les comprends. Parce que si tu n'as pas bu la même chose qu'eux, des fois, tu écoutes des conversations.
2: T'as que les consonnes.
0: Si ça va avec des gens carrés.
4: Arrête, c'est ce que j'ai dit, c'est fou.
0: Non. J'ai entendu que mon verre était beau d'avoir une conscience qu'on a dit d'étonnement.
4: Avant-hier.
0: Ah oui,
4: voilà. Ça, je toi, t'as dit demain,
0: j'ai inventé. Non, je m'en vais demain, t'es dedans parce que tu n'étais pas capable de le faire.
4: Vous avez dans le portail.
0: Ah bon?
2: Et là, ils sont en train de réciter une pièce de Molière, là.
0: Et c'est vrai que ceux qui n'ont pas bu sont au milieu de tout ça et la soirée est longue.
3: Oui, il manque le traducteur.
0: Voilà, donc en tout cas, l'abus d'alcool est dangereux pour la santé. Voilà. Ce week-end, n'oubliez pas, si vous buvez, ne prenez pas la route. Moi, maintenant, je fais ça. Je vais chez les amis, vendredi par exemple.
2: Et je dors dans la poubelle.
0: Non, tu pas la route. Non, j'ai une petite soirée. Ah, vous savez, vous me connaissez, vous savez que je vais jamais m'en mettre une caisse. Mais je sais que je vais boire un petit peu plus de bon vin, plus que d'habitude. Je laisse la voiture.
4: Taxi.
0: Voilà, c'est au moins tu sais que tu rentres chez toi.
3: Mais comme le taxi est à la soirée aussi.
0: Et là, je dis combien je te dois, 300 euros. Mais c'est pas cher. Non, voilà. Faites attention à vous. 10h42, qu'est-ce que vous allez faire ce long week-end? Je vais poser la question aux auditeurs dans un instant. Mon équipe, Stouff.
5: Un petit tour en Normandie.
0: Voilà. Avec les enfants, avec ton chéri.
5: Oui, musée du Bifoudi. On fleure, tout ça, les fruits de mer. Voilà.
4: Musée du Débarquement.
0: Musée de la pastel.
5: On va se reposer. Quoi? On va prendre l'air.
0: Ouais, non, mais vous faites toujours des trucs chelous. Toi, t'as les seuls enfants que je connaisse qui ont envie de se faire des trucs culturels le week-end.
5: Bah écoute, c'est mieux que d'être sur son téléphone portable.
0: Hein. Vous avez
5: prévu ils vont aller, on va faire la piscine, on va faire des petites sorties à la plage. Enfin voilà quoi.
3: Piscine en Normandie là
4: Ah oui, sous la pluie.
5: Bah oui.
4: Mais parce qu'ils adorent les enfants de Stouff faire aller à la piscine sous la pluie. C'est pas commun.
0: Pietro.
2: Moi, j'ai une fuite à mon cabanon, sur le toit, je suis emmerdé là.
4: Ah merde.
2: Il va falloir que je monte sur le toit du cabanon. Monsieur, pour que lundi, je serai peut-être en béquille.
0: Monsieur Vito.
4: Corentin, il va être avec son fils tout le week-end, donc ça va être très calme.
0: Ah oui, mais c'est bien
4: cinéma,
0: aussi.
4: Cinéma, petite sortie au parc. Des jeux, tu vois, on va faire des
0: voilà,
4: jeux.
0: Voilà, qu'est-ce qu'il va faire
5: tu me dis pas lui qui va s'emmerder avec son gosse.
0: Mais il le sait déjà.
2: Enfin, d'un autre côté, oui, c'est au parc. Je l'ai vécu, c'est insupportable.
0: Alors,
2: ils sont dans le filet là.
0: Regarde papa, regarde papa. C'est insupportable, mais quand t'es célibataire, c'est aussi l'endroit pour trouver une personne célibataire.
2: Exactement.
0: Et c'est le seul endroit où tu parles à une personne et t'entends. Ah, j'ai le moment où je ne regarde pas.
2: Papa, il roule des pelles à la dame. Il ne peut pas être partout. Hein.
0: Monsieur Vito, que va-t-il faire?
3: Moi, ma chérie, en week-end, donc du coup, je vais glandouiller.
2: Ouais, ou faire venir.
3: Tout seul,
2: ouais.
3: Chez toi, là, tu peux faire
0: t'es tout seul.
3: Ah, ouais, là.
4: Alors, au tout cas,
2: clin d'œil, tout seul.
0: Bien ça. C'est bien aussi.
5: Ouais, c'est bien.
0: Moi, ma chérie, ce soir, je sais qu'elle a une petite soirée entre copines. Ouais. Elle m'a dit ah, bah, tu vas être là, j'annule. J'ai dit non. Garde ta soirée entre copines, je sais que ça lui fait plaisir. Et moi, être dans le canapé va me faire plaisir aussi.
2: Un petit Colombo.
0: Peut-être rejoindre des potes. Non, vraiment, ça va être très tranquille. Je vais faire un week-end très repos.
4: Ouais.
0: Très repos. Ça va être très.
4: Ça va faire du bien, oui.
0: Mais bien sûr, et j'espère que vous aussi, vous allez le faire. Prenons par exemple ma petite Nathalie qui habite en Suisse. À quel endroit es-tu en Suisse, Nathalie?
6: Salut l'équipe.
0: Salut Nat.
6: Alors,
0: t'es où en Suisse?
6: Salut. Je suis à Neuchâtel.
0: Neuchâtel, très bien Neuchâtel. On est... C'est beau.
6: Il y a les montres.
0: Je connais pas Neuchâtel. C'est beau.
6: Non.
0: C'est beau.
6: Il y a les montres.
0: Il y a les montres. Non.
4: C'est beau. Il y a les montres.
0: Bon, il y a les montres. Quoi. Ok. Qu'est-ce que tu vas faire ce week-end?
6: Alors, je vais faire pas mal de choses parce que j'ai un enfant que je dirais que c'est un Labrador. Ça veut dire qu'il va sortir tout le temps.
0: Ah oui.
6: C'est super.
2: Mais les poils partout.
6: Donc on va faire voilà. Alors ça c'est la seule chose que j'ai pas. Non mais je vais voilà, on va faire du vélo, du foot essentiellement. Et puis s'il pleut, ben il va me démonter la baraque, c'est comme ça.
0: Quel âge il a?
6: Il a 6 ans.
0: Ah oui, c'est là. C'est l'âge où ça bouge.
6: C'est super.
0: Ah, mais t'es toute seule à t'en occuper, t'as un chéri?
6: Ouais, mais il va être occupé.
0: Pourquoi? Il a quoi?
6: Ouais, il est bénévole pour un truc et puis du coup il sera pas là, donc je vais amener le gamin au musée du chocolat puisqu'on est en Suisse. On va profiter de faire ça.
0: Eh ben gros bisous à toutes les mamans ce week-end qui vont aussi gérer les enfants parce que voilà, quand vous en avez plusieurs, faut les gérer.
3: C'est pas mal comme excuse à dire que je suis bénévole, je sais pas quoi.
0: Ouais, il a trouvé le truc, ton mec. Il est bénévole en quoi? Est-ce qu'on peut creuser cette piste? Parce que le mec qui veut pas s'occuper du petit, tu fais quoi? Non, je peux pas parce que je suis bénévole dans une.
2: Il est parti avec des maillots de bain.
0: Dis-moi, est-ce qu'il a déjà fini la phrase ou tu l'as toujours entendu dire je peux pas parce que je suis bénévole dans une.
6: Non, quand même, je le sais, mais non, mais si vous voulez, il a déjà le métier le plus chiant du monde, donc il est comptable.
0: Oui, mais il est bénévole dans quoi?
2: Dans les enterrements d'une garçon à Budapest.
6: Non, ça serait plus drôle. Bah, justement, comme il est comptable, il fait des révisions pour certaines fondations. Donc, il va profiter de faire ça. Ce jour-là.
0: D'accord. C'est bien.
2: On voit le bal partout, nous, à chaque
4: fois. Bien sûr.
0: Je t'embrasse fort. Gros bisous. Bon week-end, Nathalie. Je t'embrasse.
6: Gros
0: bisous.
6: Mec, hein, merci. Hein,
0: bisous. Gros mec. Gros mec. Bisous, Justine. Comment ça va, Justine?
7: Hey, salut l'équipe. Ça va? Salut, je fais les valises, donc c'est cool.
0: Vas-y, fais-nous rêver. Les valises pour aller où?
7: Eh ben nous, on part 10 potes, donc 10 adultes, 10 ados, camping 5 étoiles, la plage, le barbecue, les toboggans, la piscine.
0: Très bien. Ça, c'est super.
7: À Vias. Tu vois, vers Béziers?
0: Mais ça, c'est super, parce que vous allez avoir beau temps. Oui. Les ados, vous n'allez pas les voir pendant 4 jours. Et vous allez vous éclater entre vous. Et tu peux les laisser, les ados. C'est la formule club ou la formule camping comme ça, c'est vachement bien.
2: C'est génial.
0: Tes ados, tu ne les vois pas. Ils vivent leur meilleure life de leur vie.
3: Bien sûr.
7: C'est ça. Ben voilà.
0: Mais moi, je trouve ça top. Ce week-end, cet été, je vais dans un club. J'ai les copains d'un côté. Tous nos enfants vont faire leur vie. Et tu ne t'inquiètes pas. Tu sais que le soir, ils peuvent sortir. Machin, t'as pas d'inquiétude.
3: Ah oui.
0: Non, c'est pas mal.
3: Quand t'es rentré, s'ils sont toujours pas là, par contre, là
0: tu t'en fous. Tu sais qu'ils peuvent rentrer à 3h, 4h, mais ils peuvent pas sortir de l'endroit.
2: Non, mais chez toi, en France. Mais tu t'en fous.
0: Non, mais c'est au bout de 3 semaines, je commence à avoir une petite inquiétude. Mais vraiment pas plus que ça. Allez, je te fais un gros bisou. Bon week-end, ma petite Justine.
7: Bisous.
0: Bisous, ma belle. Profites-en, bon week-end. Vous restez là dans un instant. 2 personnes, un auditeur, une auditrice, toujours en bac à coco. Je vous offrirai le séjour de 4 jours à Port Aventura World, 3 parcs d'attractions, 10 hôtels. Ça va être énorme.
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2: Et moi, j'étais parti dire un petit bonjour. Ça, c'est ce que vous allez entendre dans un instant. J'étais parti dire bonjour à l'équipe qui vient tôt de l'émission de l'après-midi. Et j'ai vu notre ami Juju Pat, l'auteur de l'après-midi. Les gars, il a les yeux.
3: Il fait flipper.
2: Je pense qu'il faut qu'on l'emmène en révision chez Point S. Je pense qu'à un moment donné, ça fait que 3 jours que ça dure. Il me dit que c'est les allergies. Moi, je pense qu'il a mis son nez dans un endroit. Je ne veux pas savoir. Je ne veux pas savoir ce qu'il fait de ses soirées. Il a les yeux, les amis. Il a des yeux, c'est un...
3: Ouais, ça fait peur.
2: Tu sais, on dirait les gros lézards là, qui ont les yeux sur les côtés. Ouais, c'est un gecko. C'est un gecko, mais pas bien. Pas bien.
4: Un gecko qui a des allergies.
2: 10h55. Audrey, Benjamin. Audrey, elle est au téléphone, elle habite où, Audrey?
5: Bonjour, j'appelle
2: Jadite
5: Arouane.
2: Bonjour Audrey. Audrey, elle fait partie des gens qui ont la voix chantante. Tu sais, comme les boulangères, quand elles te disent bonjour, qu'est-ce que je vous sers? Et avec ça,
5: alors, pas le matin.
2: Qu'est-ce que tu fais comme métier, Audrey?
5: Je suis assistante commerciale.
2: Tu vois, ça marche bien ça. Bonjour, je vous en mets 10 pour le prix de 9, c'est ma cadeau. Qui vas-tu choisir, Audrey?
5: J'ai choisi Vito.
2: Allez, Vito, papier, stylo. On va peut-être faire gagner à ma petite Audrey le séjour pour le Port Aventura World. 3 parcs d'attractions à 1 heure de Barcelone, c'est magique. Vous allez adorer ça, j'ai eu la chance de le faire. Et encore, on n'a pas fait le parc aquatique, non?
6: Non.
2: On ne l'a pas fait, le centre aquatique. Benjamin, ça va Benjamin? Salut Ben.
7: Salut Coé, salut toute l'équipe, salut Audrey.
2: Benji,
5: salut.
2: Oh,
5: il fait fair play,
2: ils se disent bonjour entre eux, c'est magique. Qu'est-ce que tu fais Benjamin comme métier?
7: Je suis policier.
2: Très bien. Alors, on en parlait tout à l'heure des policiers. Pourquoi on parlait des policiers?
4: Non, c'était pour les SNCF, les agents de sûreté.
6: Non, c'est quand on va répéter dessus.
2: En Autriche de péter sur les policiers. Alors, on se posait la question, est-ce qu'on a le droit en France? Parce qu'il y avait, c'est considéré comme un outrage en Autriche. Alors, en France?
7: Écoute, perso, ça m'est jamais arrivé. J'ai un pantalon noir, donc si je pète, ça se voit pas. Donc ça
2: non,
7: va.
2: Pas tombé à toi. Mais pas tombé à toi. Évidemment que si tu pètes dans ton uniforme, tu vas pas te mettre un PV.
7: Non, ça m'est jamais arrivé.
2: Bon, d'accord. Tu vas choisir qui, monsieur le policier?
7: Bon, on va prendre Corentin.
2: Allez, Corentin, papier, stylo. Vous allez faire gagner notre auditrice ou notre auditeur un métier. C'est ce que vous allez devoir trouver. Festival de Cannes oblige, un comédien ou une comédienne. Une ville où on n'a pas envie de mettre les pieds.
3: C'est dur, ça.
2: Une application. Ça, c'est dur.
4: Ça va être très bien.
2: Et un mot pour se décrire. Je vous laisse déjà comprendre les énoncés, comme à l'école. Et ensuite, la lettre, elle arrive, elle déglingue, elle déboîte. Vous avez 30 secondes et c'est la lettre
6: T.
2: T. Elle est très dure, la lettre T.
4: Oh là là.
2: Oh non. Oh, j'en ai plein, là.
4: Ouais, ça va.
2: Oh, ça va, j'en ai plein. Là.
6: Ah, la ville
2: Ah, si, si. Ah, si.
3: Bah, c'est que tu peux dire n'importe quoi, mais tu vas te faire mal voir.
2: On n'a pas dit en France.
6: Oui, on a dit n'importe quelle ville.
2: On a dit une ville, les gars.
3: Ah, si, c'est en France.
2: Ouais,
3: c'est trop facile, sinon.
6: Top.
2: Moi, tu vois, par exemple, Tijuana.
3: Yes.
2: Au Mexique, j'ai pas très envie d'aller à Tijuana.
3: Bah, en ce moment, il y a Téhéran. Hein.
2: Bah, pas envie d'y aller non plus. Allez, on y va, Corentin, pour un métier.
8: Tanneur.
2: Oui.
4: Ah, je sais pas. Je sais pas.
2: Il y avait tanneur, bravo.
3: Terrassier.
2: Ouais. Comédien, comédienne.
8: Thomas Sisley.
2: Ouais, bien.
3: Non, les prénoms.
4: Ouais,
2: si, si, si, si.
8: Ah, pas, c'est comédien.
4: Titoff.
2: Si, ça va.
8: Oui, comédien, lui.
2: Ouais, si, il est comédien.
6: Oui.
2: Il y avait le T-Rex dans Jurassic Park. Mais... la ville où on n'a pas envie de mettre les pieds.
8: Tourcoing.
4: Ah putain, j'ai bien la chose.
2: Vous êtes dur.
3: Bah, voilà, non, les deux en plus.
8: Excuse-moi, mais.
2: Bah, j'ai plein de copains à Tourcoing, c'est
8: oui,
2: pas mal.
8: Je sais. Ouais. Bah, moi aussi, j'ai plein de copains dans d'autres villes qui sont pas belles.
4: Ouais.
2: À Tourcoing, c'est pas moche.
4: Après, c'est pas leur faute. Hein.
2: Bon.
8: Ah, ça fait pas rêver, tu te dis pas, je vais passer mon week-end à Tourcoing.
2: Bah,
8: ouais,
3: ça n'engage que vous, les gars.
2: Sur une appli.
8: Tinder.
4: J'ai vu la même chose.
8: Bah, toi, c'est inquiétant, par contre.
2: Ouais, toi, c'est inquiétant. Un mot pour se décrire.
8: Ténébreux.
6: Oui, ça marche.
4: Trop de balles.
3: Ça marche aussi.
2: Alors qui?
6: Bah c'est Corentin qui gagne.
2: Ouais. Ouais. Corentin, tu viens de faire gagner la police.
9: Bravo,
2: Benjamin va partir avec sa femme, ses enfants. Comment s'appelle madame? Comment s'appellent les enfants?
9: Éléonore et Amélia.
2: Allez, Éléonore et Amélia, vous allez partir au parc Port Aventura World à 1 heure de Barcelone. Tu vas kiffer, je veux des photos, d'accord?
9: Ouais, c'est clair, avec pire, y'a pas de problème.
2: Salut mon pote, bisous Benjamin.
10: J'ai des yeux sur la police.
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6: Il y avait un petit qui parlait là.
2: Coupe, il y avait un petit qui parlait. C'est que, comment il s'appelle?
9: C'est Éléonore.
2: Passe-moi Éléonore, passe-la-moi. Allô, t'es contente?
11: Oh.
2: Oui, t'es contente?
11: Oh.
9: T'es contente, on va aller au parc d'attractions? Dans les manèges?
11: Je vais faire un manège d'eau, d'accord?
2: Un manège d'eau, un manège d'eau.
6: Il y a Karim,
2: parc d'attraction complet.
6: Mais oui.
2: D'accord. D'accord.
6: Avec de l'eau.

0: Allez.
1: Ouais, ils sont partis les deux.
2: Ils ont vraiment cru que c'était fini en fait.
0: Thierry Henry Corentin.
1: Oui. Ouais, je suis. Allez, pas grave.
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2: Ah si, Corentin est revenu.
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0: Je vais vous dire, ils ne partiront jamais très loin, puisque de toute façon, il faut être revenu à 15h30. Donc,
2: Quand la dernière fois, Pietre, je ne sais pas où il était parti faire des courses.
0: Ah, hein. Ouais. Il a toujours pas compris.
5: Tu as fait la même, là.
0: Il a toujours pas compris que tant qu'on ne dit pas au revoir, c'est que l'émission n'est pas finie. Ouais. D'accord. C'est-à-dire qu'il voit marquer 11h, et il pense que c'est le départ du TGV. Quoi. Il se dit, si je ne monte pas dans le couloir va partir sans moi. Bonne journée avec de la pluie sur la partie nord aujourd'hui. Pas très beau. Mettez un petit blouson. 13 degrés au max du max dans le nord. C'est pas très beau. Pareil pour la Bretagne. Et plus vous descendez dans le sud, plus il fera beau. Mais les températures sont pas folles. 21 degrés du côté du golfe de Saint-Tropez, du côté d'Antibes, du côté de Perpignan, 22 degrés max. La Corse, 19 degrés. C'est pas les grandes chaleurs. Hein.
5: Ah non.
0: Pas avec ça que.
2: Mercredi prochain, à partir de mercredi prochain, ça remonte tout ça.
5: Oui, j'ai vu ici. Ah, 26, 27.
0: Sauf que le grand week-end, c'est pas maintenant. Excusez-moi, je vais donc appeler Piette parce qu'il y a un moment donné.
5: Soit il est déjà parti, soit il est aux toilettes.
2: Il comprendra pas quand même.
0: Allez, laissez-moi une seconde.
2: Il comprendra jamais. En plus, on est en direct sur les réseaux, là, sur Twitch.
5: Ah bah oui.
0: C'est bien, quel sérieux pour la jeunesse. Piette,
6: ouais.
0: T'es où?
6: Au bureau.
2: Bah.
0: Et l'émission, on n'a pas dit au revoir.
2: Dire au revoir aux gens, ça te dirait pas?
6: Oh,
0: allez, à demain. On vous embrasse, rendez-vous 15h30. On n'en fera rien. Je vous dis, on en fera rien.
4: Oui, c'est fini. 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
0: Bah ouais. Ah ouais, si un jour on devient numéro 1, croyez-moi, c'est pas avec cette réunion de talent. Ce sera le hasard. On vous embrasse, rendez-vous 15h30.

Bienvenue sur Europe 2, c'est Julien Fruité. On est mercredi et ce soir c'est le week-end. Oh oui, je vous souhaite de faire le pont de l'Ascension, 4 jours de repos. Et je vous souhaite aussi de gagner les 10 000 euros du triple mix Pop Europe 2. Ça serait magnifique ça. 10 000 euros pour vous à tout moment grâce aux 3 morceaux enchaînés que vous allez entendre d'une minute à l'autre sur Europe 2. Les voici. Trinix avec Madame. Donc retenez bien ces titres, c'est important. Trinix plus Pierre Demar avec Je pense à vous, c'est ça. Trinix, Pierre Demar et le troisième c'est Telly Swims avec Mr. Know It All. C'est ça le triple mix Pop Europe 2. C'est 3 morceaux la suite dans n'importe quel ordre. Dès que vous les entendez, vous inscrivez par SMS en envoyant POP Pop au 7-12-13 et on vous offre 10 000 euros que vous dépenserez comme vous voudrez. 10 000 euros grâce au triple mix Pop Europe 2 qui pourrait tomber, pourquoi pas, là tout est possible. Après This Is et Théodora, tout est possible. On écoute Mélodrama sur le nouvel Europe 2. 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

Bon, une rapide mise à jour sur en deux, mercredi 13 mai 2026. Les mots banger, Mishkin ou encore charo entrent dans le dictionnaire. Voilà, donc si vous ne savez pas ce que ça veut dire, c'est que vous êtes un boomer. Et ça veut dire quoi, boomer? Bon, demandez aux adolescents autour de vous, ils vous expliqueront tout ça. Tiens, bah voici un exemple de banger pour que vous compreniez. Calvin Harris avec Dua Lipa, ça c'est un banger. On écoute One Kiss sur le nouvel album de

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0: Alors un conseil pendant ce long week-end de l'Ascension, si vous avez l'occasion d'aller au cinéma voir Michael, n'hésitez pas. Franchement, ce biopic du King est génial. Je l'ai vu il y a quelques jours, je me suis régalé. Ça me donne envie, tiens, de vous jouer ce morceau de Michael Jackson sorti en 1995. Alors une chanson qui dénonce le racisme, les violences policières, les discriminations et l'indifférence des puissants envers les populations marginalisées. Voici They Don't Care About Us sur le nouvel Europe 2.

0: Oh, c'est parfait ce genre d'ambiance sur Europe 2 à quelques heures du week-end pour certains, pour beaucoup d'entre vous. Hein. Vous allez faire le pont de l'Ascension et vous serez donc en week-end dès ce soir. Ça, c'est beau. Je vous ai préparé une playlist pop Europe 2 qui va tourner pendant 30 minutes non-stop avec Miley Cyrus pour démarrer. Stromae, Tame Impala et, attention, faites très attention, Trinix arrive également sur le nouvel Europe 2 Pop Radio. 10 000 euros à gagner à tout moment.
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De retour de Koé à partir de 15h30, quand vous prendrez la route pour partir au week-end, et ben vous serez avec Koé et toute l'équipe. Le trajet va bien se passer, c'est moi qui vous le dis. Vous allez vous marrer. Bon, ce sera peut-être un peu long parce qu'il y a du monde à annoncer sur la route, mais vous allez vous marrer. Est-ce que c'est pas le plus important? Voilà, même si vous arrivez plus tard que prévu, c'est grave. Non. Koé avec vous sur Europe 2 tous les matins et tous les après-midi, 15h30, 18h. La playlist Pop Europe 2 pendant 30 minutes non-stop. Avant les infos de midi, je vous mets Sophie Lex Backstore. Et là, voici Tame Impala avec Jenny. On adore. On écoute le remix de Dracula sur le nouvel Europe 2.

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0: Voilà, pendant 30 minutes non-stop, profitez de la playlist Pop Europe 2. Hein.
1: Ah ouais.
0: Et en plus, à tout moment, vous gagnez 10 000 euros grâce au Triple Mix Pop Europe 2, c'est-à-dire Trinix enchaîné à Tilly Swims et à Pierre Demar. Et le prochain morceau que je vous passe après les infos, c'est Trinix avec Madame. 10 000 euros pour vous, peut-être là dans la pause d'âge hein, sur Europe 2.
1: Ah ouais.
0: Ah ouais, 10 000 balles!
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3: Bonjour tout le monde, le quart sud-est sera une nouvelle fois épargné par la pluie, mais ailleurs le temps sera bien souvent instable, voire orageux. Météo détaillé à retrouver à la fin de ce flash. Redoublez donc de vigilance si vous roulez sur chaussée mouillée aujourd'hui. Bison futé sort son drapeau rouge avant ce pont de l'Ascension aujourd'hui. Sur l'ensemble de la France, ce sera même un drapeau noir pour circulation extrêmement difficile en région Auvergne-Rhône-Alpes. L'autoroute A7 entre Lyon et Orange sera bondée jusqu'à 23h. Demain, drapeau rouge pour les départs sur le quart nord-ouest du Orange. Ailleurs, en cas d'épidémie d'antivirus en France, le stock de masques est suffisant pendant au moins 3 mois, annonce ce matin de Matignon les collaborateurs du Premier ministre qui précisent qu'il n'y a pas d'épidémie d'antivirus dans le monde aujourd'hui et un seul cas dans notre pays, une femme de 65 ans, toujours hospitalisée dans un état grave à l'hôpital Bichat à Paris. Un peu plus sur le bulletin de paie pour les salaires minimums. Le SMIC augmentera de 2,4% le mois prochain, soit environ 44 euros bruts en plus au 1er juin. Une revalorisation mécanique en raison de l'inflation qui a augmenté de 2,2% sur un an en avril, annonce ce matin du ministre du Travail, Jean-Pierre Farandou. Minelli, c'est fini. Le célèbre chausseur annonce la fermeture définitive de ses boutiques le 30 mai. La marque d'articles de maroquinerie et de chaussures fondée en 1973 avait été placée en redressement judiciaire en mars dernier. En foot, on apprend ce matin la mort de Fleury Dinalo, le petit prince de Gerland, légende de l'Olympique lyonnais, décédé à l'âge de 83 ans. Le foot sur les pelouses, c'est ses 2 matchs en retard de la 29e journée de Ligue 1. Brest reçoit Strasbourg à 19h, suivi ensuite à 21h de Lens PSG. Un match nul suffirait aux Parisiens d'assurer un 14e titre de champion de France. Et puis le 2e jour du Festival de Cannes, projection ce soir hors compétition du film L'Abandon, long métrage qui met en scène les 11 derniers jours du professeur d'histoire géo Samuel Paty, assassiné en 2020.
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3: Des averses orageuses au programme sur le quart nord-est de la région parisienne à l'Alsace, des éclaircies entre la Gironde et les Alpes ainsi qu'au-dessus du sud-est et la Corse. Ailleurs, le temps restera globalement instable et humide. De fortes rafales de vent d'ouest balayeront le pays cet après-midi. Les températures minimales de 12 degrés à Alençon, Lille, Belfort, 13 à Brest et Paris, 16 à Biarritz et La Rochelle, maximale de 21 degrés à Marseille et Montpellier. Tout de suite, Julien Fruité sur Europe 2, Pop Radio.
0: Merci Maxime, la playlist Pop Europe 2 pendant 30 minutes en non-stop qui se poursuit avec peut-être 10 000 euros à gagner maintenant par SMS Pop au 7-12-13 si vous entendez Trinix suivi de Pierre Demar et de Teddy Swims. Ouais. Attention, ça peut commencer comme ça. Dites-vous que tout est possible, vraiment. Trinix, voici Madame sur le nouvel Europe 2, Pop Radio.

0: et fait du bien cette playlist Pop Europe 2 pendant 30 minutes non-stop. Alors j'ai pour vous un joli classique Pop Europe 2 des Black Eyed Peas à vous jouer, mais juste avant, eh ben, c'est Jérémy Frérot qu'on aime fort fort fort. Jérémy Frérot, il a écrit une chanson pour un proche dans le mal. Alors le morceau s'appelle Frérot, alors c'est évidemment un clin d'œil à son nom d'artiste, mais c'est aussi la manière dont on peut appeler un proche pour le motiver. C'est vraiment un cri du cœur ce titre, on adore Jérémy Frérot sur le Nouvel Europe de Pop Radio.
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6h29, on observe par la fenêtre de la radio des voitures se remplir, se charger beaucoup. Vous partez 4 jours, on a l'impression que vous allez partir 6 mois. Bonne route et bon week-end de l'Ascension. Charlotte Cardin arrive après Sia sur le nouvel album de Pop Radio.

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0: Voilà un morceau qui aura clairement marqué la fin des années 90. Alors on était au lycée, on était à la fac et dans toutes les soirées, dans tous les anniversaires, on mettait cette chanson, ce bonus Pop Europe 2 de Brandy et Monica, The Boy Is Mine. Alors ça raconte une rivalité amoureuse entre deux femmes convaincues qu'un même homme leur appartient. The Boy Is Mine. Bonus Pop Europe de Brandy et Monica, c'est sur le nouvel Europe 2 Pop Radio.

0: Europe 2 de Marie Giblage à vous jouer, vous allez adorer. 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Donc Marie Giblage arrive, et juste avant, vous aurez Angèle. Vous allez profiter de la playlist pop Europe 2 pendant 30 minutes non-stop. 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

30 minutes non-stop et ce morceau que je tiens absolument à vous jouer, j'adore, je sais que vous adorez aussi. Mais vous savez pas qui chante, vous connaissez pas le titre. Alors je dis ça parce que c'est dans le top 10 des titres les plus chasamés en ce moment dans le monde entier. Voilà Temper City, on écoute Self Aware sur le nouvel Europe 2. 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

Alors week-end de 4 jours, voire 4 jours et demi. Hein. Ouais, ça démarre maintenant pour certains. Il y en a qui n'ont pas de temps à perdre. Ouais, je comprends. Bienvenue sur Europe 2, c'est Julien Fruité. Je suis en train de vous jouer la playlist Pop Europe 2 pendant 30 minutes non-stop. David Guetta, Doja Cat et Taylor Swift.

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La playlist Pop Europe 2 pendant 30 minutes non-stop. Avec pourquoi pas 10 000 euros pour vous. Après Benson Boone, Britney Spears et Marine sur le Nouvel Europe 2.

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Bon, je viens de tomber sur une étude que je tiens à vous partager sur Europe 2, une étude sur la qualité de vie qui révèle que vivre en Espagne donne l'impression d'être en vacances toute l'année. Entre le climat, le rythme de vie plus détendu et puis l'importance accordée au moment de convivialité. C'est vrai qu'en Espagne, à n'importe quelle heure, ils sont à l'apéro, en train de boire des coups et manger des tapas. On va aller vivre en Espagne. Voilà les Daft Punk sur le nouvel Europe 2.

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0: Europe 2, on va faire un petit jeu là, si vous bougez la tête, vous avez perdu.
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0: Bon, vous avez perdu d'avance, hein, de toute façon, là-bas, là, je vous le dis, avec Shaggy, comment tu peux pas bouger la tête, franchement. Bonus Pop Europe 2, Shaggy, on écoute It Wasn't Me sur le nouvel Europe 2, Pop Radio.

0: La musique comme ça sur Europe 2, c'est vrai qu'on a tous envie de réserver, de planifier les vacances d'été. C'est pas encore déjà fait. On va regarder ça, tiens, là, pendant les 30 minutes non-stop de la playlist pop Europe 2 qui arrive. Avec Miley Cyrus, avec LMFAO, ou encore Coldplay pour démarrer. Et puis oui, tiens, pour les vacances d'été, c'est très bien ça. Le budget, c'est 10 000 euros. Merci Europe 2.
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0: Bon, j'ai bien l'impression qu'il y a un week-end de 4 jours qui se prépare là. Hein?
1: Ouais.
0: Europe 2, bienvenue, c'est Julien Fruité. Voilà, pendant 30 minutes non-stop, j'enchaîne la playlist Pop Europe 2 avec le duo DC's Theodora, avec les Maroon 5, et là c'est Bébé Rexha sur le nouvel Europe 2.

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Ed Sheeran arrive, Gwen Stefani, puis ça que vous entendez derrière moi, pour moi ça sera le tube de l'été. J'en mets ma main à couper, c'est sûr. Attends, c'est tellement bien ce qu'ils font. Voilà le duo Another, on écoute Talk to You sur le nouvel Europe 2 Pop Radio.

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Europe 2, tout va bien. Si, si, vraiment, je vous assure, tout va bien. Bon, j'ai vu qu'un client d'un hôtel, il s'est réveillé en pleine nuit avec une sensation étrange, tu m'étonnes. Il a découvert que le gérant de l'établissement était en train de lui sucer les orteils au bout du lit. Voilà. Sinon, à part ça, vraiment, tout va bien. On écoute Charlotte Cardin sur Europe 2. Charlotte Cardin après Laurine et Macklemore. Bon, c'est Sweet Shop sur le nouvel Europe 2. Pop Radio. Oh

0: Bon, le moins qu'on puisse dire, c'est qu'on se fait du bien grâce à la musique Europe 2.
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0: Ça, c'est de la bonne musique, comme on aime. Ah bah là, tu m'étonnes, les Destiny Child. Avec elle, on est tranquille, hein, on y va les yeux fermés. C'est une valeur sûre, mais que c'est bon ça.

0: 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Pourquoi je dis ça? 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Et les 10 000 euros, et vous allez les gagner à tout moment grâce au triple mug qui se Pop Europe 2. 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Teddy Swims, Mr. Know It All. Je vous préviens, ce morceau, il arrive dans la prochaine demi-heure. Donc c'est juste derrière, vous entendez Trinix avec Madan. Ça commence à sentir bon. Et je vous préviens, ce morceau arrive aussi dans la prochaine demi-heure. Ça fait déjà 2 sur 3. Ça chauffe, ça brûle. Le troisième morceau, c'est Pierre Demar. Pierre Demar avec Je pense à vous. Voilà le triple mix Pop Europe 2 qui vous font gagner 10 000 euros. Je répète, hein, Teddy Swims arrive, Trinix aussi. Pourquoi pas Pierre Demar? C'est possible. 10 000 euros à gagner. Peut-être là, dans les prochaines minutes, après Angèle et Rihanna sur le nouvel Europe de Pop Radio.
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Abdullah pendant 30 minutes non-stop. Alors je vous présente Freya Sky, c'est une enfant, une grande enfant, oui. Elle a 16 ans, ça pourrait être ma fille. Bon, ma fille, elle a beaucoup, beaucoup, beaucoup de qualités, mais elle chante faux. Freya Sky, elle a déjà tout d'une grande et on la découvre ensemble. Freya Sky, voici Silent Treatment sur le Nouvel Ordre de Pop Radio. 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

Pendant 30 minutes non-stop, c'est la playlist Pop Europe 2. Et pendant ces 30 minutes, attention, il se pourrait que vous gagnez 10 000 euros grâce au Triple Mix Pop Europe 2, c'est-à-dire Trinix suivi de Telly Swims et de Pierre Demarche. Dis pas ça par hasard. Telly Swims et Trinix arrivent après Kyo et Taylor Swift sur Europe 2. C'est pas par hasard. 10 000 euros.

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Le triple mix Pop Europe 2 vous fait gagner 10 000 euros à tout moment. Et quand je dis à tout moment, c'est peut-être maintenant. Le triple mix Pop Europe 2, c'est Trinix, suivi de Teddy Swims et de Pierre Demar. Dès que vous entendez cet enchaînement sur Europe 2, on vous offre 10 000 euros par SMS. Vous envoyez Pop POP au 7-12-13. On vient de passer Trinix. Voici Teddy Swims. C'est juste derrière, vous avez Pierre Demar. Vous savez ce qu'il vous reste à faire. 10 000 euros à gagner sur le nouvel Europe 2 Pop Radio.

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4: Le temps d'un petit café, le temps d'avoir déjeuné léger, quelque chose de frugal. J'aime bien ce mot, frugal.
5: Ouais, léger.
6: Steak frites.
4: Voilà, c'est. Qu'est-ce que vous avez mangé, vous?
7: Moi, j'ai mangé une salade de chèvre chaud.
4: Moi, le midi, je me fais plaisir. Le midi, c'est. Vous savez que le matin, je ne mange pas. Je mange mon petit quignon de pain. Mais... le soir, je suis avec mon skier.
5: Oh, oh, quelle tristesse.
4: Le midi, c'est là où je me fais plaisir. En gros, je fais un gros repas par jour.
5: Ouais. Et il fait couscous tous les midis.
6: C'est ce qu'il faut faire, moi.
4: Non, mais voilà, je trouve qu'on mange un peu trop. Et si on ne fait pas attention dans notre émission, avec les émissions que l'on fait la journée, le machin, le truc, on mange tout le temps. Donc, on a tendance à trop manger.
6: Ah, je suis d'accord. Le soir, voilà. Tu manges rien du tout à part un skier.
4: Je mange un skier parce que je sais que le week-end, quand j'ai les copains, machin et tout, je vais manger un peu plus. Là, ce week-end, j'ai fêté l'anniversaire de mon beau-fils et tout, etc. Pas
5: l'Égyptien.
4: Pas l'Égyptien.
5: Ah, oui.
4: Mais mon beau-fils. Voilà, je sais que je vais manger un peu plus. Je sais, comme il va y avoir ça le week-end. Début de semaine, je fais attention.
7: Tu sais déjà ce que tu vas manger ce week-end?
4: Non, mais je sais que ça va être un peu plus que d'habitude. Voilà, comme tous les gens qui vont se retrouver entre amis ou en famille ce week-end. Ah, Monsieur Pietre est en forme.
5: Oui, ça va.
4: Voilà, il a quitté l'émission plus tôt que prévu ce matin. Ce matin, il était dans le bureau. Alors qu'on n'avait pas dit.
5: J'ai pas fait exprès.
4: J'avais pas dit au revoir. Lui, il a l'œil sur le. Je le soupçonne d'avoir l'œil sur la pendule. Tac, il est 11h.
5: Non, mais pour moi, le jeu, le bac à coco, pour moi, c'est la fin de l'émission.
4: Alors, il se trouve que oui, mais derrière, il y a au revoir quand même.
8: Et là, c'est quoi la fin de l'émission pour toi? C'est quelle rubrique tu nous dis? Comme ça, tu peux partir.
5: C'est le. C'est le s'emballer en mars.
4: Voilà, bravo Pietro.
5: Mais on dit au revoir derrière
4: ma
5: ou pas?
4: Ma petite Stouffinette, comment elle va?
9: Ça va toujours très bien.
4: Ça va bien. Ce soir, gros départ. Bonjour les gars. Bonjour Tony. Bonjour.
6: Salut Sébastien.
4: Corentin, mon petit Vito. Bonjour à tous ceux et toutes celles qui nous écoutent dans la voiture, qui viennent de monter et qui se sont déjà à peine engueulés avec les enfants sont en retard. Chérie, laisse-moi, faut que je retourne aux toilettes. T'avais dit fois qu'il va.
5: Mais j'ai fermé la maison.
9: Le téléphone oublié.
4: Je t'avais dit de chercher cette putain de bagnole électrique. Regarde, on peut faire que 120 km.
8: T'as pris le sac bleu.
7: Changé, toi.
4: Ce qui est mon cas. Je ne vous cache pas que je viens de regarder ma voiture en bas. Je n'irai pas d'une traite. Je suis tombé, je pense, sur le chargeur qui est déjà en week-end en dessous.
5: Donc, avec un peu de chance, vu que tu vas partir à 18h avec tout le monde, vas arriver à la station, les chargeurs ils seront tous occupés.
4: Non, parce que ça ne consomme pas beaucoup les voitures électriques dans les embouteillages. Quand tu roules doucement, ça consomme peu.
5: Peu importe, le problème c'est que s'il y a du monde sur la route, il y aura du monde au chargeur.
4: Bah oui.
5: Tu vas faire la queue au chargeur, c'est 15 minutes par personne. Si t'as 4 personnes devant toi, t'es à 1 heure.
8: Si encore les câbles, parce que des fois ils se font voler les câbles aussi.
5: En plus.
6: Peut-être partir demain.
4: En attendant, il y aura dans l'émission aujourd'hui le jeu de la pompe à la station essence. Heureux sont les gens qui prennent encore de l'essence, puisque je vous offrirai votre plein d'essence si et seulement si, comme la demoiselle d'hier, vous vous arrêtez pile poil sur le montant que vous avez défini. Nous aurons dans un instant. Alors, je vous parlerai et je vous demanderai de quelqu'un qui a fait une très grosse connerie. Je vous demanderai à vous dans l'équipe quelle est la plus grosse connerie de votre life. Je vous le dis, Monsieur Pietre, le mariage n'en fait pas partie.
5: Ah, et puis, du coup, ça marche plus alors.
4: Nous jouerons à c'est qui le patron tout à l'heure. Un patron et une employée ou un employé. Chacun donnera un gage. Celui qui gagne, et bien l'autre acceptera de faire le gage. Nous avions hier une demoiselle. Vous vous souvenez? C'était vendeur de sextoys.
6: Oui.
4: Nous avions eu la patronne et la vendeuse. La patronne, la vendeuse avait dit si je perds. Eh bien, je serai
5: déguisé en lapine.
4: En lapine, dans les rayons. Il se trouve que j'ai reçu la photo.
6: Non.
4: Elle l'a fait. J'ai la photo. Par contre, elle ne m'a pas laissé la photo. Ma petite Mel, tu ne m'as pas laissé la photo.
8: Ah, tu l'as sur le groupe.
4: Je l'ai sur le groupe. Ah, très bien. Donc, j'ai sur le groupe la photo de Popiette, puisque c'était son surnom. Et donc, Popiette, à qui je fais un gros bisou, parce qu'elle a joué le jeu. Popiette est donc en lapine avec les, visiblement, nouveaux modèles. Je commente comme je peux. les nouveaux modèles disponibles dans la gamme.
8: C'est des bougeoirs,
7: mais c'est des épées.
4: Vous avez remarqué? Oui, alors d'abord, ils sont de plus en plus grands. Je pense que tu peux faire un nouveau Star Wars avec ça. Mais surtout, vous avez vu, ils sont de couleur flashy maintenant.
5: Il faut l'assumer, ça s'assume.
4: Et le loin, aujourd'hui, les objets sexy, presque dans la table de nuit, tu les assumes. C'est devenu un truc, presque un objet rigolo.
5: C'est ça, tu peux le mettre sur la cheminée, ça choque pas.
8: C'est un bibelot.
4: C'est devenu un objet du quotidien. Quelqu'un reçoit des messages, visiblement.
5: C'est pas moi.
4: C'est pas moi. Eh bien, c'était peut-être moi.
6: C'est possible.
4: Comme je suis le chef, je ne me dirai rien à moi-même.
6: Bon, il y a autant de stock dans un. Parce que là, la réserve, elle est belle.
4: Hier, le chiffre a été donné. 3 500 000 sextoys sont vendus en France chaque année. Vous savez que dans cette émission, on n'est pas là que pour rigoler. On est là aussi pour apprendre des choses. Comment va la France? Comment va Alexandre, qui est chauffeur poids lourd du côté de Toulouse? Il va bien, mon petit Alexandre?
9: Salut l'équipe, salut Coco, salut. Très content de te parler.
4: Bah, bienvenue mon petit Alexandre. Et tu sais que je me suis posé la question, parce que toi t'es chauffeur poids lourd, tu vas m'aider. J'étais la semaine dernière à Toulon, j'ai vu que beaucoup de stations-service manquaient d'essence à Toulon. Me demandez pas pourquoi. Hein. Et il y en avait visiblement, il y avait des pénuries d'essence dans Toulon. Et même moi j'ai voulu faire le plein de la voiture, j'ai eu le droit de mettre qu'un... J'ai pas pu faire le plein complet.
10: Ah bon?
4: Et je n'ai pas eu l'explication. C'est comment du côté de Toulouse?
9: Du côté de Toulouse, pour l'instant ça va.
4: Non, mais c'est
9: du bois, mais...
5: C'est les stations totales, des fois, qui ont du mal à réapprovisionner, parce que tout le monde va chez eux, donc, mais les autres
9: c'est ça,
5: aussi.
9: Ouais. Bah, là, on a une station totale à Toulouse qui a brûlé, c'était suite à une voiture électrique.
8: Donc il n'y a plus d'essence, là.
4: Attends,
9: tu
4: peux m'expliquer ce que foutait la voiture électrique dans une station totale?
9: Elle est en train de se faire charger.
4: Ils ont aussi des chargeurs. Parce que je comprends mieux que ça ait pris feu si la dame elle dit: bon, bah écoute, il n'y a pas de trou.
5: Je vais mettre à l'intérieur.
4: Écoute, quoi qu'il se passe, je mettrai de l'essence. Quoi qu'il se passe, j'irai.
5: Je suis sur la banquette arrière, on verra bien.
4: Je suis à la station. Il y a toujours cette image. J'ai vu une image d'une fille, vous l'avez vue, c'est aux États-Unis, où le mec il est mort de rire parce qu'elle veut faire le plein à tout prix avec sa Tesla.
9: C'est ça.
4: Et elle est là. Et elle va d'un côté, elle dit: ah ben non, ça rentre pas. Et elle va de l'autre côté, ça rentre pas non plus. Bon, le boulot se passe bien, Alexandre?
9: Bah écoute, ça va, il commence à y avoir du monde là sur les routes.
4: Et c'est vrai qu'aujourd'hui là, ça va être le chantier. Toutes les grosses villes, hein, Toulouse, Lille, Bordeaux, Strasbourg, Marseille,
8: Limoges.
4: Mais toutes les grosses villes, si vous n'êtes pas très loin de la mer, c'est quoi le plus près quand on habite à Toulouse si on veut aller en bord de mer?
9: Il y a Narbonne, Carcassonne.
4: Narbonne, pardon. Voilà, Carcassonne. Ou alors il y a eu la mer dans la semaine, mais j'ai pas vu les infos.
5: Tu connais pas trop ta géographie pour un routier, toi.
9: C'est Pierre qui parle.
4: Alexandre, il te met la mer à Carcassonne et puis c'est tout. Voilà. Je te fais un gros bisou, Alexandre. Profites-en pour faire un bisou à qui tu veux, vas-y.
9: Ah ben, je fais un gros bisou à tous les chauffeurs routiers, un gros bisou à toute l'équipe et bien évidemment mon petit klaxon.
4: Ah, attention.
9: Ah,
4: vas-y.
5: Monsieur est bien monté.
4: Dis donc. Je t'embrasse. Gros bisous. À bientôt. Quelle belle bête.
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4: Voici Bruno Mars. Tout à l'heure, on jouera au jeu 100 balles et 1 Mars en fin d'émission. Et je vais même vous dire un truc comme ça n'avait pas été gagné hier. Il y aura deux cases. 100 balles et 1 Mars pour gagner vos chances. Envoyez Coé par SMS.

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2: Je rappelle que nous allons tous les jours la possibilité de vous rattraper l'actu si vraiment ce matin vous n'avez pas pu écouter l'émission, vous n'avez pas pu choper en podcast. Il y avait les trois infos que nous vous avons données ce matin qu'il ne fallait surtout pas rater. D'abord, en Autriche, on apprenait qu'en décembre dernier, un passant a pété à proximité d'une patrouille de police qui était à pied dans le centre-ville de Vienne. Eh bien, il vient d'être condamné à 300 euros d'amende pour outrage. Et l'affaire fait jurisprudence puisque, je le rappelle,
3: dorénavant.
2: En Autriche, dorénavant, il sera donc strictement interdit de péter sur la police.
4: Oh là là. Et à côté, quoi, en fait.
2: Et à côté. Oui. Et ce matin, on a eu un policier et on lui a dit, mais est-ce que c'est pareil en France? Et le policier nous a dit, j'ai pas encore eu le cas.
5: Ah. Ouais, forcément. Il n'a pas croisé piètre.
2: Ouais. Bah oui. Enfin, attendez, chance.
3: Si faut qu'on teste, j'y vais. Hein.
2: Ah, chanson.
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2: Un Mexicain, c'était la deuxième info de ce matin, dont les funérailles d'un homme ont viré au chaos parce que deux femmes ont réalisé au même moment, au moment de dire adieu au corps, qu'il entretenait des relations avec les deux. Il y en a une qui a dit, mon chéri, tu vas me manquer. Mon chérios, tu vas me manquer. L'autre femme l'a entendu, elle m'a dit, mais les chérios, c'est censé être moi.
3: Bah, oui.
2: Et les deux se sont battus jusqu'à deux doigts de faire tomber le couvercle du cercueil. Oh, voilà. Et finalement, un témoin est intervenu et tout s'est bien passé.
3: Oh l'enfer.
5: C'est fou ça.
2: Et le gars, il a dû dire, en mourant, il a dû dire, je vais foutre une merde. Ouais. Je l'aurais. Mais le dernier mot, ça a dû être, chérie, t'as un dernier truc à dire. Je crois que j'ai oublié de vous dire un truc. Terminé. Et il s'est arrêté net.
5: Mais t'imagines s'il a des enfants des deux côtés et tout.
2: L'enfer. Mais ça arrive souvent. Hein. Ça arrive souvent que dans les enterrements, dans les petites villes, il y ait la famille, puis il y ait deux, trois personnes qui étaient l'ami du monsieur. Ça arrive. Les gens le savaient plus ou moins, mais ne le disaient pas. Et enfin, James Mack, qui maintenant s'appelle Jason Monroe. Il a changé de nom, et bien il n'a pas changé que ça, il a fait 37 chirurgies esthétiques. Il voulait juste revoir sa petite amie qui avait mis une ordonnance restrictive qui devait se tenir loin d'elle.
5: Oh non.
2: Il a changé ses yeux, ses cheveux, sa ligne de cheveux, sa couleur, ses joues, son menton, ses pommettes, jusqu'à sa voix pour la reconquérir. Ça marche, la fille, elle retombe amoureuse de lui, jusqu'au moment où il lui dit, en fait, c'est moi. Elle est allée à nouveau voir le juge, et il a à nouveau pas le droit de l'approcher.
3: Il a fait tout ça pour rien.
2: Et voilà. Voilà. Qu'est-ce que vous voulez que je vous dise? Il n'a pas dit son dernier mot. Il compte revenir en chihuahua la semaine prochaine. ou en bichon qui se fait... Il est pas à l'abri, on n'est pas à l'abri. À tout de suite.
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2: Nous parlerons de la plus grosse connerie que quelqu'un a pu faire dans sa vie. À tout de suite, on revient. C'est Europe 2.
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2: Si vous êtes en voiture, vous partez voir la famille, courage. Ed Sheeran dans un instant avec Bad Habits. C'est ce que vous allez entendre. Vous nous laissez des messages sur mes réseaux, Koé officiel. Si vous venez de nous découvrir l'après-midi, si vous nous aimez bien, vous pouvez même nous laisser un message 06 33 11 32 11. Peut-être que vous venez d'une autre radio. Peut-être que vous dites, mais je ne savais pas qu'il y avait cette émission l'après-midi.
5: C'est vrai.
2: Merci de nous changer les idées entre toutes ces mauvaises nouvelles qui tombent de partout. Ouais. Tout à l'heure, en direct d'une station-service, nous aurons quelqu'un. Ah, je ne veux pas de chiffres ronds aujourd'hui. Hein. Pas de 50€, pas de. Je veux du 43, du
5: 43.
2: Ah non, mais je veux le chiffre que la personne veut, mais pas rond, s'il vous plaît.
5: Okay. S'il y en a un qui dit je veux mettre 2 euros, peu.
2: Oui, mais non. laissez-moi vous présenter ce monsieur. Il est dans l'actu du jour. Il n'a pas vraiment eu de chance. Il a voulu détruire un nid de frelons. Ça, c'est l'enfer. Et c'est le moment où on les détecte là.
5: Ah bah oui.
2: Parce que vous les voyez rentrer sous vos tuiles.
3: C'est avant qu'ils deviennent énormes.
5: Les frelons asiatiques notamment.
2: Moi, je crois que j'en ai un pas loin de chez moi. J'en ai vu rentrer deux la dernière fois dans la pièce, pas bon signe.
3: Et sachez une chose, c'est qu'ils reviennent d'une année sur l'autre au même endroit.
2: Oui, mais seulement on m'a dit que c'est pas encore le bon test, parce que comme il fait chaud dans les maisons, en fait, ils ont tendance à rentrer, mais c'est pas pour autant qu'il y en a un dans la maison.
5: Ah, les squatteurs.
2: Faut attendre. Ouais. Je suis obligé d'attendre. Puis quand je me serais fait piquer 20 fois, je dirais. Attendre.
3: Et depuis que je me suis fait piquer, moi, dans mon chausson, en descendant dans les escaliers, maintenant, tous les matins, quand je descends. J'appuie sur mon chausson comme ça, au cas où il y en a un qui se remet de
4: trop.
3: C'est débile.
2: Bon,
3: mais
2: il a voulu détruire le nid de frelon. Ne faites pas ça vous-même.
5: Non.
2: Ne faites pas ça vous-même. Non. Il a pris un chalumeau, il a voulu le brûler. Il a brûlé.
3: Eh oui.
2: Mais il y avait également un pare-pluie qui était sous la toiture. C'est un produit chimique.
5: Il a brûlé sa baraque.
2: Donc il a brûlé le toit. Puis l'isolant qui a également pris feu.
5: Ah oui.
2: Donc l'intégralité de la maison et à brûler en quelques minutes.
0: Oui, mais il n'y a plus de frelons.
2: Mais le gars, il est descendu, il a dit oui, mais il n'y a plus de frelons. Oui, mais il n'y a plus de frelons. Voilà, et sa femme, c'est terrible quand même. Ils auraient été relogés chez les voisins, paraît-il. Mais tout va bien. Qui lui a des frelons. Bon, quelle est la plus grosse bêtise que vous avez fait dans votre vie, Pietro? Je m'adresse à toi tout de suite. Non, je t'attends, toi, je t'attends. Stouff.
4: J'ai jamais fait vraiment de grosses conneries, mais sinon, quand j'étais petite, j'avais nettoyé la voiture de mon père à la gratounette. Bon.
2: Très mauvaise idée. Et pourtant, le côté vert, il gratte mieux.
4: Voilà. Ouais, et c'était sympa.
2: Pietro.
0: Mais moi, c'est, je sais pas. Des fois, j'oublie les prénoms de gens que je suis censé connaître, mais.
2: Bêtise.
5: Il y en a une belle la semaine dernière que t'as faite. Belle boulette.
0: Quoi ?
5: La semaine dernière, on a reçu un ami en fauteuil roulant ici.
4: Non, mais alors, vous allez raconter ça,
2: moi, je vais la raconter.
5: Du grand Mendes.
2: Il y a un de nos auditeurs qui vient assister de sa maman en fauteuil roulant.
4: Oui.
2: Donc, il est en fauteuil roulant, et on discute avec lui, voilà, etc. L'après-midi, nous allons au tournage du Débit Show en dessous, où il y a une autre personne qui travaille avec nous en fauteuil roulant.
5: Tout à fait.
2: Mais qui n'est pas la même personne.
5: Pas du tout.
2: Et là, Pietre rentre dans la pièce comme un cow-boy, très content d'avoir fini ses émissions.
5: Ouais.
2: Et il balance à notre ami qui n'était pas le bon.
0: T'es encore là, toi ?
2: Voilà. Et l'autre lui dit, oui.
5: C'est mon taf.
2: Et tout le monde a regardé Pietre en disant pourquoi il lui dit ça. Et c'est en sortant, il lui a dit, tu sais que ça n'est pas la même personne que ce matin. Il a jamais osé y retourner pour s'excuser.
5: Il a aucun truc pour les visages.
2: Jamais, non, il ne sait pas. Il regarde que les roues, visiblement.
0: J'en profite pour m'excuser. J'ai été levé depuis 4h du matin. Il était à 18h.
2: Pardon, alors t'es ni physionomiste en visage ni en roue, parce que c'était pas du tout le même modèle de fauteuil. Alors, excuse-moi, une connerie, monsieur Quentin.
5: Moi, en stage de 3e, j'ai fait mon stage de 3e dans un garage automobile en Bretagne, et il y a un moment mon maître de stage il me dit ouais, tu sais conduire toi, tu sais circuler une bagnole. Je dis ouais, il recule la 206 là. Voilà, je monte dans la bagnole, je commence à reculer, et sauf que j'ai lâché trop vite l'embrayage. La bagnole dans le poteau, j'ai niqué le haillon et tout. Mais laisse tomber, après on a le tribunal et tout, mais ils savent pas que c'est moi.
2: Ah non, ils le savent. Tony,
6: moi c'est dans le même délire que notre ami là. Mon pote me prête ça à 3.
5: Ouais.
6: Je descends faire des courses, j'habitais à la montagne à l'époque, et en remontant, plaque de verglas. J'étais au téléphone, et ça, c'est pas bien, je vous le dis. Je suis parti en tête à queue.
2: Ah, voilà.
6: Vraiment, 360, et j'ai sauté dans le trou.
2: Très bien. Bon, et Vito,
0: et moi, j'ai un pote qui voulait que je l'aide à peindre ses murs chez lui, et j'y vais et tout. Et puis, tu sais, quand t'es en train de peindre, tu fais le con, tu fais des dessins et tout, donc je dessine. Un zizi, bien sûr.
5: Oui.
0: Sauf qu'en fait, ce que je savais pas, c'est que quand tu dessines un zizi et que tu repeins par-dessus, il reste ses chances, ça se voit encore.
2: Ça fait le deuxième coup.
0: Ouais, il a un zizi dans le salon maintenant.
2: Eh bien, dans la série des zizi, je vais vous donner le mien. Nous étions dans une autre radio. Il y avait un magnifique, les tableaux blancs.
0: Ouais.
2: Et évidemment, en attendant la réunion, qu'est-ce qu'il fait, Coco ? Il dessine des zizi.
5: Non.
2: Il écrit des horreurs et il pose le truc, machin et tout. Et il regarde sur le stylo, il y avait écrit permanent. Et donc j'ai essayé de frotter, et quand la personne est entrée, elle dit qui a fait ça ? Je dis alors je sais pas, mais c'est très très limite.
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2: Salut, c'est Europe 2 que vous écoutez dans un instant. Un patron et un employé, chacun va parier quelque chose. Qui va gagner ? On jouera aussi qui le patron avant 16h.

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2: Courage en voiture, il est presque 16h. Avant de jouer à C'est qui le patron, vous savez qu'on a trouvé que des patrons maintenant qui dans le monde entier essaient de plus en plus séduire et d'être de plus en plus cool. C'est fini le patron austère, désagréable à part ici, avec moi, je sais ce que vous allez dire. En France, on a des patrons qui accompagnent leurs employés à des concerts. Aux USA, un patron a organisé une sortie vélo avec ses employés. Ils ont traversé plusieurs étapes pour la cohésion d'équipe. En Angleterre, un patron a joué un ticket de loterie commun avec ses employés. Ils ont gagné le gros lot, il a tout partagé. Et ils ont tous démissionné. Ça, c'est drôle. Ça, c'est assez drôle. Prenons par exemple Jean et David. Qui est le patron? C'est Jean ou c'est David?
3: Alors, c'est David.
2: Salut mon David. David, patron d'une entreprise de quoi?
3: Alors nous, on fait des fontaines publiques et puis on fait de l'arrosage automatique aussi pour des parcs, pour des terrains sportifs, etc.
2: D'accord. Et alors, c'est qui Jean alors dans cette histoire? Si David c'est le patron, Jean, c'est Jean qui tu es?
4: Moi, je suis employé de David, je suis technicien, je suis dans la boîte depuis 5 ans à peu près.
2: Très bien, très bien.
5: C'est Jean de la Fontaine.
4: Mais on se connaît, voilà, c'est ça, on se connaît depuis 25 ans. En fait, on est amis avant d'être patron et employé.
2: Non, mais c'est marrant, tu vends des fontaines, donc tu es Jean de la Fontaine. C'est marrant.
4: Exactement.
2: Voilà, on a ri, on s'en tape sur le ventre, on est des petits foufous.
5: Allez, on parle là-dessus.
2: Jean, si jamais tu gagnes au questionnaire dans un instant, Jean, il va falloir que tu lances un défi. Il va falloir que tu te dises, si je gagne, tu aimerais quoi?
4: Alors si je gagne, j'aimerais que David, avant la fin de l'année, puisse rentrer dans un trou de 60 cm de diamètre. Parce qu'il faut savoir que dans notre métier, on est très souvent dans des trous assez chauds et assez humides, assez profonds même.
6: Tu parles boulot ou parles...
2: C'est marrant parce que chez Marc Dorcel, ils avaient la même description que leur métier.
5: Il y avait un peu moins de centimètres, mais...
2: J'ai compris.
4: C'est
2: David.
4: C'est pas pour rien que j'ai choisi ce métier. Donc
2: j'ai compris.
4: On a des trous qui vont de 60 cm jusqu'à 1 mètre, et si tu veux, il a un peu de mal dans les trous de 60.
2: Ok, très bien.
3: David,
2: tu acceptes?
3: Ouais, allez, j'accepte.
2: À l'inverse, David, si tu gagnes, qu'est-ce que tu voudrais?
3: Alors moi, j'apprécierais énormément... on a une fontaine sur Belfort avec un joli caniveau qui fait tout le tour de la fontaine et j'apprécierais que Jean puisse s'y baigner tout nu.
5: Tout nu.
3: Ça pourrait être rigolo.
2: Jean, est-ce que tu acceptes? Voici la première question. Allez, pour Jean, les deux premières questions sont pour Jean. Quelle entreprise est mondialement connue pour ses fontaines publiques? Les fermes fontaines? JC Deco ou JP Danick?
4: La dernière proposition.
2: Non, c'est JC Deco.
5: Ah oui,
2: JP Danick, c'est toi. Bon, deuxième question, Jean. Quelle innovation existe vraiment sur certaines fontaines publiques modernes? Elles font aussi fontaine à chocolat. Il y a le remplissage des gourdes avec compteur intégré, où elle parle et pose des questions sur ta vie privée, parce qu'avec fontaine, il n'y a que la vérité qui compte.
4: Deuxième proposition,
2: malgré tout, tu as un point de retard. Je vais vers le patron. Attention, le patron, c'est David. David, question. Quel public utilise beaucoup les fontaines publiques aujourd'hui? Les rouquins et les labradors? Pourquoi?
7: C'est quoi? Oui, ce que je
5: c'est
7: dire,
5: pas moi qui écris sur cette émission.
2: Les rouquins.
6: Je vais demander.
2: répète. Quel public utilise beaucoup les fontaines publiques aujourd'hui? Les rouquins et les labradors?
6: Alors, bon, me dire que c'était gratos.
2: Ou les sportifs et les touristes. Ou laisse-moi tranquille, Coé, avec tes questions à la con.
3: Alors, mon cœur balance en fait. J'hésite entre la première et la deuxième, bien que la première pourrait être la bonne réponse. Je vais dire la deuxième.
2: Oui, c'est la bonne réponse. Voici la deuxième question.
5: Je cherche, c'est aucun labrador, je l'ai pas.
2: Quel est le vrai problème rencontré par les fabricants de fontaines publiques? Le vandalisme, réponse A. Les pigeons et les mouettes. Ou les problèmes de couple, car leurs femmes sont vraiment reloues.
3: Alors là, c'est pareil, hein. Deux réponses possibles, parce qu'on rencontre plusieurs cas de figure. La première et la deuxième réponse pourraient être les bonnes, mais je vais dire la première.
2: Le vandalisme. Eh bien, écoute,
3: oui.
2: Pas pas besoin de questions subsidiaires et j'aime beaucoup ça. Puisque c'est gagné. Ça veut donc dire que David avait demandé que Jean se baigne dans la fontaine.
5: Ça va faire Jean dans la fontaine.
2: Tout nu de Belfort. Jean a dit oui. Ça veut dire que Jean, il faudra le faire. Est-ce que tu es d'accord, Jean?
4: Ah bah oui, à Paris, c'est à Paris.
2: J'attends les photos, j'attends les photos. Oui. Je vous embrasse les amis, gros bisous, je vous embrasse fort.
8: Ah oh, j'adore.
2: Bon week-end. Dis donc, il est 16h, culé. J'ai adoré la petite insulte. C'est Europe 2 que vous écoutez, nous sommes là tous les jours jusqu'à 18h. 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
2: Les news, que s'est-il passé dans le monde en quelques minutes? Desiderati, Jérémy, bonjour.
9: Bonjour Coé, bonjour à tous. Un air d'automne circule sur le pays côté ciel en plein mois de mai avec de la fraîcheur et des averses dans le nord du pays. Je reviens sur la météo juste après les infos. Et malgré ce coup de frais, le pont de l'Ascension attire toujours les vacanciers. Vous êtes peut-être dans les bouchons en ce moment. Bison Futé a classé le pays en rouge jusqu'en début de soirée dans le sens des départs et même en noir pour la région Auvergne-Rhône-Alpes. Des difficultés prévues aussi demain matin dans le quart nord-ouest. L'accalmie est attendu vendredi et samedi avant que les complications ne reviennent dimanche dans le sens des retours. Circulation complètement à l'arrêt dans le port de Bordeaux cette fois. Plus de 1700 personnes sont confinées à bord d'un paquebot de croisière arrivé cette nuit dans la ville. En cause, le décès d'un passager qui pourrait avoir succombé à une gastro-entérite. Une cinquantaine de personnes à bord ont été touchées par des troubles digestifs aigus, souligne la préfecture de la Gironde et l'Agence régionale de santé de Nouvelle-Aquitaine. Une mission médicale a été dépêchée pour effectuer des contrôles. Les autorités sanitaires toujours sur le pont face à l'antivirus. Pas de panique, c'est le message martelé par le gouvernement ces dernières heures. La ministre de la Santé, Stéphanie Rist, assure qu'il n'y a aucune raison de porter un masque actuellement. La France dispose d'un stock suffisant pour protéger tout le monde pendant minimum 3 mois en cas d'épidémie, assure Matignon. L'histoire va-t-elle se répéter en appel pour Nicolas Sarkozy? Les avocats généraux doivent annoncer dans les prochaines minutes les peines requises contre l'ancien président. L'ex-chef de l'État et 9 autres prévenus sont jugés depuis 2 mois dans l'affaire des financements libyens de la campagne présidentielle de 2007. Après les réquisitions, les plaidoiries de la défense vont débuter avant un verdict attendu le 3 juin prochain. Et puis paillettes, chansons improbables et votes sous tension. L'Eurovision a donné hier soir le coup d'envoi de sa 70e édition à Vienne en Autriche avec les premières demi-finales. 10 pays ont décroché leur sésame pour la finale, dont la Finlande, la Belgique ou encore Israël. La présence de l'État hébreu pose d'ailleurs problème en raison de la guerre au Liban et à Gaza. 5 nations ont décidé de boycotter le concours pour marquer leur désaccord. La jeune chanteuse Monroe représentera la France samedi soir sur scène avec le titre « Regarde ». Et puis regardons justement ce qui se passe dans le ciel pour terminer. Des averses, du vent et c'est tout le nord du pays qui sort les parapluies cet après-midi. Je vous le disais, les nuages laissent davantage passer les éclaircies en direction du sud avec plus de 20 degrés au soleil sur la Côte d'Azur. De l'humidité encore au programme demain pour les 3/4 du pays qui seront arrosés avec une petite dizaine de degrés tout au plus. Tout de suite, c'est Coé et toute l'équipe sur Europe 2. Très bon après-midi.
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2: Je vous donnerai dans un instant les sports qui font gagner en espérance de vie. Nous aurons la France qui ne bosse pas et qui va peut-être gagner 40 000 euros dans un instant. Là,
5: on quand même.
2: Ah là, je mets tout sur le ticket à gratter aujourd'hui.
8: Mais
2: je mets
8: s'il te plaît, ne gratte pas toi.
2: Si, il y aura une nouvelle taxe tiens, qui va arriver. Vous me direz ce que vous en pensez. Et avant 17h, je vais garder vos enfants. Pareil qu'aujourd'hui, on va garder un enfant, c'est un phénomène. Et puis, je suis en tanasse absolue, puisque je repars tout à l'heure avec ma voiture électrique.
7: Et elle n'est toujours pas chargée.
2: Je suis à 200 km de recharge.
7: Non,
2: j'en ai 250. Ouais. Donc forcément.
5: Tu préfères lesquels 200 km?
2: Comment?
5: Tu choisis des kilomètres.
2: Je pense que surtout, je vais
8: prends m'arrêter. Les derniers, tu pousses pendant 50
2: minutes. Je vais devoir m'arrêter.
7: Bah oui, tu vas être obligé de t'arrêter.
2: Prendre un petit café. Ça va être super. Direction,
7: c'est tard, je sais.
2: Direction une station-service. Il est là, il est devant sa station, il a choisi sa pompe.
11: Il est là.
2: Quel est son prénom?
11: Samuel.
2: Samuel de Montluçon, comment va Samuel?
11: Ah bon, en pleine forme, au taquet.
2: Alors bon Samuel, petit nuage derrière, on voit bien qu'on n'est pas au taquet au niveau du temps là cet après-midi sur Montluçon.
11: Non, on est d'accord.
2: Samuel, qu'est-ce que tu fais comme métier?
11: Je suis chauffeur livreur.
2: Est-ce que tu vas nous remplir le camion ou c'est la voiture personnelle?
11: Ah non, c'est la voiture. Parce que si je te fais le camion, je crois qu'on peut fermer Europe 2.
2: Ah non, alors tu as raison. Tu as raison de penser à nous, parce que déjà qu'on a fait des devis ces derniers jours pour certains trucs, je peux te dire qu'ils sont revenus en forme de papier à voler.
12: En cotillon.
2: En cotillon, ils sont revenus avec un non. Voilà, bon, tu vas choisir quoi? C'est de l'essence, c'est du sans-plomb, c'est quoi?
11: Alors, de l'essence, et il est à 1,99€.
2: Ça va,
8: c'est où t'es?
2: Les prix sont stabilisés. Combien tu mets dans la voiture?
11: 300€, non.
2: Il veut nous tuer.
11: Je t'ai écouté et je vais être un peu foufou. 43.
2: 43 euros. Vas-y, la carte est dedans, tout est pris?
11: Alors, pas encore.
2: Allez, vas-y, tu mets la carte. Ensuite, tu retourneras pour filmer le compteur. Le principe est simple, je vous le réexplique. Il va devoir donc s'arrêter pile poil à 43 euros.
12: Oui.
2: S'il s'arrête avant, c'est très con.
12: Ah oui.
2: S'il s'arrête après,
12: c'est perdu.
2: S'il s'arrête pile à 43, mais comme c'est un chauffeur-livreur, il a peut-être l'habitude.
8: Il doit être habitué.
2: Il est habitué à jongler avec le truc, à faire clac avec le bon moment. Ah bah voilà.
8: Donc, sache que si tu es à 42,99, c'est mort.
12: Ah oui. J'ai l'impression que la carte bleue passe pas.
2: Ça passe pas?
11: Taxi, oui, c'est bon. Non.
2: D'accord, sinon je te donnais celle de Tony. Hein, tu t'appelles les numéros.
12: Bah oui.
2: Vas-y, mon grand, filme-nous le bazar. Mais dans la. Qu'est-ce que t'as comme voiture? Enfin, filme-nous le bazar.
8: Ouais, le bazar, c'est l'écran.
2: C'est l'écran.
8: C'est pas mon Clio. Hein.
2: Le gars qui est en train de craquer, bah d'accord, si vous voulez. Non, s'il te plaît. Non, les choses sont cool, c'est pas bon, on va pas se prendre la tête. Allez, vas-y. Allez, il est en train de filmer 43 euros. C'est parti. Vous faites le compteur, s'il vous plaît, pendant que je suis en train de parler d'autre chose.
8: Je le sens bien, Samuel.
2: Dans un instant, Samuel, remonte un peu. On voit que tu es la pompe numéro 1. Voilà. Je rappelle,
7: 10 euros, là.
2: Je rappelle, Samuel, que tu es du côté de Montluçon. Samuel, tu dois t'arrêter à 43 euros, tu n'es qu'à 16 euros. Je rappelle également que dans un instant, je donnerai les 5 sports. Les 5 sports qui font rallonger votre espérance de vie.
7: Ah,
2: 25
7: bien.
2: Euros. Stouff, ça va t'intéresser.
7: Mais ça m'intéresse.
2: Tu es la plus sportive d'entre nous.
7: Oh, je sais pas, mais.
2: Si.
7: Vito aussi, il en fait pas mal en salle.
2: Vito, c'est une usurpation parce que non, plus non. Il court, moins ses fesses, elles diminuent.
8: Moi, à la base, c'est moi le plus sportif de l'équipe.
2: Ouais. 36 euros, attention. 37.
7: Oh, l'autre.
2: 38. 39. Attention, là, 40. Il y va. Il y va, mon Samuel.
7: Il est confiant, hein,
2: 41, ah, au 42, 14, 20, 26.
7: Non, il est confiant.
2: 30. Samuel, tu peux respirer.
8: Il va le faire.
2: Pas le moment de nous faire une crampe. Bah, c'est un professionnel de la route, Samuel. 42, 74, 76.
13: 86.
2: 42, 92, 94, 96.
13: 80,
2: 80. Ouais, ouais, voilà, mais c'est bon. T'es mon champion, Samuel. Samuel, il a gagné. Samuel, on lui prie son plein. Bravo, mon ami. Je te fais un gros bisou, mon Samuel. Bravo. T'es avec les enfants. Comment ils s'appellent, les enfants?
11: Alors, on a Luna. C'est ton anniversaire lundi.
2: Lundi.
11: Et on a Doug, ton anniversaire. Dimanche.
2: Eh bien, les filles, je vous fais des gros bisous d'anniversaire. Bravo à vous. Bisous, les filles. Bisous.
11: Merci beaucoup.
2: À bientôt. Salut. Bravo, t'as deux jolies filles, mon ami. Bravo, t'as bien travaillé. Tu vas aller te reposer ce week-end, mon grand. T'es mon champion. Oui, qu'est-ce qu'il y a, Tony?
12: On dirait qu'il les a kidnappées, les gamines.
2: C'est vrai que, vu sur la vidéo qu'on vient de voir, elles étaient comme ça, terrorisées.
11: Je sais pas si vous vous rappelez. Au niveau de la rentrée, vous aviez demandé de faire des messages.
2: Oui.
11: Pour. Voilà. Et donc. C'était eux, les deux filles. Ouais, on va aller.
2: C'est vrai que, vu sur la vidéo qu'on vient de voir, elles étaient comme ça, terrorisées.
11: Je sais pas si vous vous rappelez, au niveau de la rentrée, vous aviez demandé de faire des messages.
2: Oui.
11: Pour. Voilà. Et donc, c'était eux, les deux filles. Ouais, on va à l'école.
2: Ah ouais. Eh bien, elles ont l'air toujours en pleine forme.

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3: C'est Europe 2. Alors, quels sont les sports qui font le plus durer votre vie derrière? Ça, c'est ce que vous allez entendre dans un instant. C'est Justin Timberlake. Je vous rappelle que nous aurons la France qui ne bosse pas et qui, par conséquent, fait des petites siestes l'après-midi, qui va peut-être gagner 40 000 euros tout à l'heure et une nouvelle taxe qui peut arriver. Ça ne va pas vous enchanter, mais je vous la lirai tout à l'heure.
4: Ok.
3: On n'est pas le pays de la taxe, donc. Non. Franchement.
5: S'il y a bien un pays qui ne taxe pas.
3: S'il y a bien un pays. Vraiment.
6: On est bien ici.
3: S'il y a bien un pays où il faut une heure pour lire sa feuille de salaire, où tu pars d'en haut, tu fais. Et plus tu descends, tu me dis, bon, je vais directement en bas, tu fais. Ah, quand même.
5: Il ne reste plus que ça.
3: Il ne reste plus que ça.
6: C'était bien, quatre lignes au-dessus.
3: Ah oui, je peux prendre celui d'en haut. Non, je ne peux pas. J'ai l'info. On apprend. J'ai le classement des cinq sports. La natation, j'ai gagné 3 ans d'espérance de vie en 5.
5: Parce que tu fais mal à aucun de aucun membre.
3: 4, le cyclisme, fait gagner 4 ans d'espérance de vie, mais fait mal au cul.
5: Ouais. Ah oui.
3: 3, le football, fait gagner jusqu'à 5 ans d'espérance de vie.
6: Ah oui. Ouais. Bon, c'est déjà ça.
3: En 2, le badminton, 7 ans d'espérance de
5: cardio.
3: Vie.
5: Cardio.
3: D'après vous, quel est le numéro 1 des numéros 1?
5: J'aurais dit la natation, moi.
4: La course à pied.
5: Non,
6: pas du tout.
5: Ah, si, attention, il faut jouer cardio. Ça joue sur le cardio.
4: Si, c'est le cardio, c'est ce que.
3: Donc,
6: Le ping-pong. T'as dit badminton.
4: Moi, je reste sur l'athlétisme.
6: Le tennis.
4: L'athlétisme.
5: Non, pas le tennis.
7: Cardio fractionné.
3: Numéro 1. Alors, c'est pas du tout la course à pied. C'est très mauvais, la course à pied.
6: Ouais, pour les genoux et
3: pas. C'est pas très bon parce que
5: t'as le tennis.
6: Les impacts.
3: Le tennis.
5: Le
3: tennis ferait gagner jusqu'à 10 ans d'espérance de vie.
5: Et pourquoi? Ça justifie comment?
3: J'ai une tête de médecin. C'est moi qui ai fait l'étude.
4: J'ai jamais vu un papy de 83 ans continuer le tennis. Alors qu'en revanche, la course à pied, on les voit courir, faire des marathons, les papys.
3: T'en vois pas beaucoup.
5: Le tennis, tu te fais des genoux, des tendinites.
3: Pause. Les papys, c'est pas que t'en vois beaucoup, c'est que tu les remarques.
4: Bah oui,
3: parce qu'un vieux
4: voit.
3: Qui arrive au milieu de plein de jeunes, tu le remarques.
4: On
3: alors que
4: voit,
3: tu vas dans

0: un truc de tennis.
1: Moi, je suis
0: à
1: côté. C'est à côté de chez moi. Bah, tu vas. Quand c'est allé la dernière fois pour un truc de tennis.
0: Bah, je sais pas. Il y en a à côté de chez moi des terrains de tennis. Donc quand je passe, je les vois jouer.
1: Bah, moi,
2: bourgeoisé.
1: Moi, j'en vois d'un certain âge qui se débrouillent encore bien. Alors, je sais pas à leur âge exactement, mais ils se débrouillent encore bien.
3: Moi, pour les articulations, il y a rien de pire que le tennis.
2: Tu rigoles, tu fais bouger toutes tes articulations.
3: Mais non, justement, les chocs, les chocs sur le.
0: Les changements quand tu dois aller à gauche, à droite.
1: Eh, je vous ai pas dit qu'ils jouaient à fond aussi. Je vous ai dit qu'ils jouaient.
0: Ils sont quoi sur PlayStation?
3: Elle est pétée ton info.
1: Non, moi, de toute façon, dans les 5, il n'y en a aucun qui.
0: La natation, c'est sûr. Ouais. Ouais.
1: Voilà, moi, je peux vous dire, je pratique le régime strict nat.
0: C'est quoi ça?
1: J'ai eu droit à rien.
0: Le sport, t'as
1: comment? Moi, je fais régime nat. Régime nat.
3: C'est pas la natation, c'est la natte, attention.
1: C'est la natte, attention. Hein. Je peux vous dire, je sais pas si ça augmente l'espérance de vie, ça me fait bien chier. Alors, c'est quoi le sport que vous pratiquez le plus, vous, dans les cas? Attendez, laissez-moi deviner. Vito, c'est course et padel.
4: Non, même pas, c'est musculation.
2: Oh, ah bon?
1: Toi, je dirais marche. Je dirais un truc cool, toi, marche. Ah, marche et stretching et machin.
2: Ah, stretching, un petit peu.
1: Voilà.
2: Et je fais du ping-pong.
1: Très bien, du
2: ping-pong.
1: Bien. Alors, Corentin, je dirais quand t'es en forme, un peu de course à pied en salle, hein, sur le tapis.
3: Non, t'es sérieux? C'est un ancien footballeur.
2: Le foot, enfin, c'est un foot.
1: Ah oui, le foot.
2: Pardon. Et la boxe.
1: Oh, bah dis donc.
2: Ah, bon, pasta box.
1: Bah bravo.
2: Pasta
1: box.
2: Alors, carbo souvent, mais.
1: Et il fait même la pasta box en salle.
2: Voilà,
1: il fait des trucs bien. Pietro, c'était la natation.
3: Et water polo, natation.
1: D'accord. Dans alors, Stouff, iron, fixe.
0: Oui, bah, musculation, iron. renforcement, musculation. Voilà.
2: Et psoas.
0: Et levée de fourchette, des fois.
1: Ouais. Voilà. Bon, voilà. Ne me demande, non.
0: La marche.
1: Je vous le dis, je marche.
0: Mais la marche,
3: les mains dans le dos.
2: Mais c'est le meilleur.
1: Je me fais des 12-13 bornes et c'est à grande vitesse, c'est pas la balade. Hein.
3: Oui.
1: C'est à grande vitesse.
3: Et t'as le temps de voir les annonces immobilières.
1: Ça passe tellement vite.
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1: Fou. Je passe devant les kebabs.
0: C'était combien?
1: J'ai pas le temps de m'y arrêter, je peux même pas voir les prix, c'est une horreur. Dans un instant, une nouvelle taxe qui vient d'arriver.

0: C'est Europe 2 que vous écoutez dans un instant. Qu'est-ce que nous aurons, monsieur Vito? Très bien. Ouais, c'est bien ça.
1: C'est mieux.
0: Oui, parce que si tu fais tout sans micro, à radio, c'est un petit peu gênant, quoi. Je vais garder vos enfants tout à l'heure. Vous avez un petit problème, une petite course à faire. Dépêchez-vous, envoyez Coé, CAUET au 7-12-13 et c'est moi qui vais garder.
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0: Attends, on demandera les bêtises qu'ils ont déjà fait et tout et tout. Vous restez avec nous, on est de retour dans deux secondes, c'est Europe 2.
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3: Salut, il est presque 16h30 dans un instant. David Guetta et Teddy Swims, c'est ce que vous allez entendre. 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
3: On apprendra tout à l'heure. Tiens, je vais garder un enfant, je vais garder dans un instant une petite fille. C'est pas qui je vais garder. Je vais garder Louis. Petit garçon. Louis qui a 9 ans, parce que Michael, le papa, a un petit truc à faire. Je m'en occuperai d'ici quelques secondes. Je vais gérer tout ça. Vous savez que moi et les enfants, il y a un moment donné...
4: Ça te gave.
3: Fermeté. Fermeté, simplicité. Avec ouais. Moi, ça...
4: J'aurais
3: jamais,
4: droit.
3: Vous savez que j'aurais jamais pu faire ça. Je le dis très honnêtement. Je trouve que tous les gens qui gardent des enfants ont une patience. Tous les métiers de la petite enfance... C'est une patience incroyable. Je les embrasse, celles ceux qui les écoutent. Vraiment, je n'ai pas de patience.
7: Oui, je peux poser une question.
3: Bien sûr,
7: à
3: ma petite
7: Victoire.
3: Victoire, ma belle-fille.
7: Oui.
5: Ouais, mais elle était grande.
7: Victoire, ça file droit avec Coco ou c'est comment la maison?
3: Vas-y, réponds. Bah, tu peux répondre. Vas-y, réponds dans ce micro-là. Est-ce que ça file droit? Est-ce qu'il y a de l'autorité?
8: Mais en vrai, je suis hyper sage, donc t'as rien à me dire.
6: Non, mais autrement.
5: De toute façon, t'es pas mon père.
8: Les enfants, non. Les enfants des autres, de toute façon, tu ne les calcules pas, donc...
6: Tu les aimes pas, tu nous as dit.
8: Non, mais oui, t'as tout hyper vite, donc tu ne les calcules pas.
3: C'est vrai, tu ne peux pas dire
7: mais
3: ça.
7: Il t'a déjà grondé
5: ah, oui,
7: bah,
5: je pense.
7: Ça, j'aimerais bien savoir.
5: Une punition.
8: Mais, non, mais est-ce que j'ai déjà fait une bêtise, en vrai?
3: Je vais chercher, oui, peut-être. Mais combien de temps que on vit ensemble?
8: Je sais pas.
3: 8 ans.
8: Moins, ouais.
3: Parce que ouais, j'ai jamais grondé.
4: Elle a forcément fait une connerie.
3: Ah non, honnêtement, puis j'ai pas grondé. Je gronde pas. Moi.
7: Tu t'es pas fait disputer pour un truc, t'as
3: basket,
7: un truc que t'as sali,
3: basket qui traîne, un peu de bordel peut-être.
5: Ah ouais, mais c'est rien ça.
3: Non.
8: À chaque fois que vous rentrez à la maison elle est hyper clean.
3: Heureusement, tu fais des projets X. Heureusement que tu nettoies.
8: J'ai pas le droit de faire des soirées, pas plus de 5 amis.
4: C'est quoi cet enfant sage? Tu veux pas qu'on échange de
7: prête les miens? Pas plus de 5 amis. Pourquoi pas plus de 5 amis?
8: Et après, c'est trop le bazar.
7: Ah ouais.
5: Ah, il est chiant. Il a un côté chiant.
6: Est-ce qu'il remet tout en place? À la
8: non, c'est je le fais avant qu'il arrive.
3: Dans le tapis blanc, il y a le tapis blanc.
7: Est-ce qu'il y a un truc que tu dois pas utiliser à la maison?
3: Non, je suis parano du canapé et du tapis blanc, elle peut te dire, non?
8: Ouais. Déjà mes potes, ils le savent quand ils arrivent, ils enlèvent leurs chaussures. Ouais. Ça déjà c'est un peu gênant.
6: Oh, ça voilà, dégoûte les gens qui font ça. Moi je me souviens cette année, on a fait le réveillon ensemble. Et le lendemain, Coco est allé chercher Victoire et il y avait une amie de Victoire qui était en trottinette.
8: Ah ouais, non.
4: Dans la maison.
8: Je suis hyper énervée.
6: Elle devait monter dans la voiture et tout. Elle commence à mettre sa trottinette dans le coffre. Coco, il fait tu fais quoi, toi?
8: Non, mais faut savoir
6: elle prend la trottinette dans le coffre, elle est pleine de sable. Tu rentres en trottinette, t'es venu avec, tu repars avec.
8: Faut savoir que c'est ma meilleure amie depuis que j'ai 8 ans. Et il lui a parlé n'importe quand. Vraiment, c'est ma meilleure amie depuis que j'ai 8 ans, donc il la connaît très très bien.
3: Je m'en veux.
6: En fait, t'as pas tort, elle est venue avec.
8: Il était de super mauvaise humeur. Du coup, dans la voiture, je lui parlais pas. Je dis ouais, par contre, tu parles pas comme ça et tout. Elle t'a rien fait, t'as été super désagréable.
3: Je vais être honnête avec vous. Je vais être honnête, je m'en veux un peu parce que c'est vraiment pas mon habitude, tu le sais. C'est vraiment pas mon habitude. J'étais un peu fatigué et c'est vrai qu'elle habitait bout de la rue. Elle est en trottinette électrique et je la vois prendre sa trottinette. Mais écoute-moi, 2 kilos de sable.
8: Je viens pas vous chercher.
3: Et là, je vois mon coffre propre, sa trottinette dégueulasse, mon coffre. Et je vois le truc, puis c'est pas la petite trottinette, c'est la gigantesque. Et je lui dis ouais, t'as encore de la batterie. Bah, tu. Allez.
4: Là où il s'en est voulu, c'est quand il est passé sur une flaque d'eau en la doublant, la gamine.
8: Il s'en est voulu parce que du coup, dans la voiture, j'ai pas décroché un mot parce qu'il m'avait saoulé. Et du coup, Vic, tu boudes, Vic, qu'est-ce qu'il y a? Non, mais c'était pas méchant.
3: Et il y a eu une autre fois aussi, elle avait un copain, je sais pas si c'était toi ou un copain de ton frère, qui était à la maison et il mangeait des pizzas. Et je rentre à l'improviste et je vois le gamin qui se lève pour me dire bonjour. Et tu vois son assiette avec la pizza dans la main. Et je lui dis bonjour avec un sourire. Je dis je te préviens, elle tombe, je t'éclate.
9: les gars, ils sont
3: et le gamin, et le gamin, première fois qu'il me rencontre, bon, je me dis qu'il me voit, il était là avec, et je voyais son bout de truc.
7: Oh, bon accueil, bonjour.
3: J'ai dit non, mais je rigole, mais
4: je t'éclate quand même.
7: Non, tu rigoles pas.
3: Bon, avoue quand même que j'invite ses copains, on fait un barbecue chaque année.
8: Non, mais t'adores mes amis, mais parfois t'es trop maniaque pour rien, alors que tu sais qu'on est hyper respectueux et qu'on fait pas le bazar.
3: Mais c'est fou comme t'es maniaque, toi.
4: Tant qu'il reste dehors, ses potes, c'est bien.
3: Et puis des fois, je me mets des tapes sur la main, disant qu'est-ce que t'en as à foutre, une tâche, ça se nettoie. Mais voilà, mais je sais que sur le principe, je suis un peu maniaque.
9: Ça dépend quelle tâche. Hein,
3: ouais, je suis d'accord. Ouais.
9: Et j'ai une question. La toute première fois que tu l'as vue, tu l'aimais bien ou pas?
7: Ah, elle était petite.
3: C'est quoi cette question?
9: Bah, je sais pas. Ouais. Bah, souvent, quand est-ce t'as un beau-père ou quoi.
3: Bon, allez, réponds à la question, après on travaille.
8: Oui, si. Mais en même temps, avec Sacha, on est des enfants faciles. Hein.
3: Oui, c'est vrai, c'était des enfants faciles.
4: Je vais te prêter les miens, tu vas
3: et
4: voir.
3: Et je vais vous dire.
8: Donc, maman, elle était bien, on était contents.
3: Il valait mieux parce que si elle m'avait ramené deux terreurs, ma chérie, je.
9: Ah, t'aurais pu être long.
3: Tu vois, ils sont top. Allez, tu sais quoi, Anastasia, ma petite Anastasia. Anastasia ou Anastasie?
10: Anastasie.
3: Anastasie, elle habite où, Anastasie?
10: J'habite du côté de Brest.
3: Elle cherche du boulot dans quoi, du côté de Brest?
10: Alors, je cherche une alternance pour un BTS, gestion de petites et moyennes entreprises.
3: Du côté de Brest?
10: C'est ça.
3: Eh ben vous savez quoi,
10: tout le Finistère, Bretagne, je suis prête à me déplacer.
3: Elle est prête à bouger.
10: Elle est prête à
3: aller chez vous. Elle a envie de travailler, cette demoiselle. BTS en alternance. Si vous cherchez BTS en redonne-nous le truc parce que j'ai déjà oublié. En alternance de quoi?
10: En gestion de petites et moyennes entreprises.
3: Voilà, très bien. Voilà. Vous voulez bosser avec elle. Vous cherchez une alternante. Vous me contactez sur mon Insta, Coé officiel, et moi je ferai le lien. Oui, Stouff.
7: Pourquoi Anastasie, ta maman l'a voulu te punir?
10: Ben, je crois.
7: C'est la méchante dans Cendrillon.
10: Le prénom de la mauvaise sœur de Cendrillon.
3: Ah, c'est la moche. Ah, c'est la moche dans Cendrillon.
7: Avec les grands pieds.
3: Avec les grands pieds. Tu fais combien en chaussures?
4: 52.
10: Oh, je fais du 40.
3: Allez, tu sais quoi?
4: Voilà, je cherche pas. Ça vient de là.
3: Anastasie, je vais gratter tout de suite le ticket. T'as peut-être 40 000 euros à gagner. Écoute-moi bien, je le gratte tout de suite là. Bam.
9: Je le connais pas.
3: On y va. Oh, celui-là, je le connais pas. Tarot divinatoire, 40 000 euros à gagner. 32, 46, 39, 18, 13. Il faut que ce soit dans les autres trucs, c'est ça, Corentin?
9: Ah, je le connais pas sûr.
3: Bon, bah, c'est toujours à peu près pareil. Hein.
9: Oui, tu grattes.
4: De toute façon, on perd à chaque fois.
3: Allez,
4: tant que tu lâcheras pas le grattage.
9: C'est vrai qu'on a un problème.
7: C'est vrai, depuis le début.
9: Il va falloir demander un avocat.
4: Ou alors, il ne dit pas tout.
3: Ouais. On y va. 32, 46, 39, 18, 13.
7: Alors
3: 34, 46, 39, 18, 13.
9: C'est pas ses lunettes.
3: 33, 36,
7: 32. On dirait qu'il réfléchit.
3: 18, 13.
7: Non, il n'y a rien.
9: Victoire.
3: Anastasie.
9: Il y a ton argent de poche qui se joue là.
3: On va tout miser sur le poste. Hein. Donc, si vous cherchez un BTS, vous me contactez sur mon Insta et moi je renvoie vers Anastasie. Elle est prête à bouger partout. Bisous Anastasie, je t'embrasse. Bon week-end, ma belle. Bisous.
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2: C'est Europe 2. Dans un instant, vous allez entendre ça. Calvin Harris, j'adore ce titre. Si vous êtes en voiture, si vous partez en week-end, grosse difficulté à signaler dans toute la France. Je ne vais même pas vous donner les tailles de bouchons, parce que c'est dans toutes les sorties de toutes les grandes villes de France. Ah, et oui. Dès qu'il y a une destination vers la mer, voilà, si vous partez vers la campagne, on roule toujours un petit peu mieux, mais toutes les sorties de grandes villes, ouais, à cette heure-là, c'est n'importe quoi. Il y a un politicien américain qui vient de proposer une taxe. C'est une bonne nouvelle, ce n'est pas en France.
3: Ah.
2: Une taxe assez improbable qui s'appelle la taxe branleur. Est-ce que vous avez une idée de ce que ça peut être?
3: Sur les ceux qui sont au chômage depuis trop longtemps.
2: Non, c'est un projet de loi. Il n'est pas adopté et, à mon avis, il ne sera pas adopté.
3: Sur les mecs qui foutent rien le dimanche matin?
2: Alors, c'est pas ça.
4: Les mecs se font attraper en train de faire des bêtises dans la rue, là? Tu vois ce que je veux dire?
2: Non. Aux États-Unis, il vaut mieux pas te faire choper pour ça.
5: Les mecs qui préfèrent payer un truc qui peut être gratuit ou...
2: C'est une taxe.
6: C'est par rapport à un métier, peut-être
2: 50% pour tous les utilisateurs d'OnlyFans. Il dit... Je pense que ça évitera aux hommes de gaspiller leur argent alors que des sites gratuits existent. Donc le gars dit, si vous êtes prêt... Ben mais c'est pas complètement idiot. Si vous êtes prêt à payer pour ça, ben je rajoute une taxe qui fait que la taxe va rentrer dans les caisses de l'État alors qu'il y a des trucs qui seraient gratuits.
3: Mais qui y a pas d'OnlyFans gratuits?
2: Comment?
3: Il n'y a pas d'OnlyFans gratuits.
4: Non, mais il y a d'autres
2: sites gratuits.
5: Des sites pour voir des gens nus.
2: En gros, si tu es prêt à payer 10, 15, 12, je sais pas combien ça coûte, euros par mois... pour une personne, eh ben, tu serais prêt à mettre 3 dollars de plus pour rentrer dans les caisses de l'État.
4: Mais ils ne taxent pas déjà les abonnements sur OnlyFans?
2: Peut-être, je ne sais pas, je ne suis pas un spécialiste ni d'OnlyFans, ni des taxations. Alors justement, je vais vous donner des taxes, vous allez me dire si elles existent. Oui, vous me dites vrai ou faux, stouf, au Japon, il y a une loi qui interdit aux gens d'utiliser leur téléphone en marchant, vrai ou faux?
6: Ah, ça doit être vrai.
2: Oui, elle existe.
6: Oui.
2: En Italie, Pietre, il y a une loi qui a été proposée pour interdire les mauvaises odeurs corporelles excessives dans les transports en commun.
3: C'est possible, vrai.
2: Elle a été proposée, elle n'est pas encore adoptée. En Espagne, Corentin, une loi a été proposée pour isoler les personnes qui ont des problèmes d'haleine, des open space dans les structures de plus de 30 personnes.
4: Vrai?
3: Non.
2: Faux.
4: Mince.
2: En France, monsieur Tony.
3: Vrai.
2: Un maire a proposé un arrêté interdisant aux habitants de mourir dans sa commune faute de place au cimetière.
4: J'ai l'impression que ça peut être vrai, ça.
2: Oui, on en a parlé, évidemment, ça a été adopté au conseil municipal, mais c'est vrai parce qu'il n'y a vraiment plus de place dans le cimetière. Au Portugal, monsieur Vito, une loi a été proposée pour interdire les pigeons aux abords des points de deal pour éviter qu'ils soient utilisés en mules.
5: Non, c'est faux.
2: C'est faux, stouf. Dans une ville de Luxembourg, une loi a été proposée pour interdire la diffusion de chansons de Vita pour lutter contre la déprime ambiante.
6: Faux.
2: C'est faux, mais ils y pensent. Pietro, en Suisse, une loi a été proposée pour interdire de plonger des homards dans l'eau bouillante sans les avoir étourdis avant.
3: Oui, vrai.
2: Vrai, c'est pour le bien-être.
3: C'est pas idiot.
2: C'est pour le bien-être animal. Ouais. Tu serais obligé de les étourdir. Alors, je crois que c'est dans l'eau douce, si je dis pas de bêtises.
3: Non, tu fais regarde là-bas.
2: Ou dans le froid. Je me demande si c'est pas dans le froid. Je crois que tu les mets au frigo, ils sont étourdis, ils sont un peu endormis et tu les plonges. Voilà.
3: Bon,
2: en Pologne, Corentin.
3: Oui.
2: Une loi a été proposée pour autoriser les transplantations de cœur de chiens sur les hommes. La loi aurait été abandonnée après que les premiers patients aient mangé 2 kilos de croquettes et ont commencé à se renifler entre eux.
3: Ah, c'est chaud, hein.
4: Ouais, c'est faux.
2: Faux. Et en Allemagne, Tony, une loi a été proposée pour limiter les mails professionnels en dehors des horaires de travail.
4: Ah ben, je crois qu'il n'y a pas que l'Allemagne, non?
2: Et c'est exactement. Alors en France, ce n'est pas une loi, mais c'est très mal vu au travail. Oui. Si votre patron vous demande de répondre le samedi et le dimanche, vous pouvez lui en vouloir. Vous n'êtes pas obligé de noter ce que je viens de dire.
5: Mais s'il envoie, par exemple, je ne sais pas moi, des messages à 3h du matin, ça se passe comment, ça?
2: Ça dépend. Si c'est un panda qui joue de la musique en défonçant ta porte pendant que tu dors, ou des vidéos de des chats qui chantent loup, loulou, la la la, ou un lapin en très gros plan qui mange une carotte en faisant... Ça, c'est possible.
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2: Salut, c'est Europe 2, on aura Mickaël dans un instant. Mickaël qui va nous présenter Louis. Louis, c'est son fils, il a 9 ans. C'est nous qui allons le garder.

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4: Oui, et si vous vous êtes agressé, eh ben dites-vous qu'il y a peut-être les mecs qui diront « Ah, c'est, moi j'aime bien
5: ouais. ».
4: Il y aura peut-être un léger sourire. Mickaël nous présente Louis. Salut Mickaël, il est à Liège. Ça va Mickaël ?
6: Salut l'équipe, ça va bien et vous ?
4: Oui, ça va bien. Je rappelle qu'on n'a pas d'émetteur à Liège. Tu nous écoutes avec l'appli, tu nous écoutes comment ?
6: Avec l'appli, exactement, en podcast.
4: Bisous à vous tous qui nous écoutez en podcast avec l'appli Europe 2. Dans le monde entier, je sais qu'on a des gens qui nous écoutent au Maroc, on a de l'Afrique du Nord, c'est le Maroc.
5: Le Québec.
4: Le Québec, énormément d'auditeurs au Canada.
7: Burkina Faso.
4: Qui nous écoutent. On avait des Burkinabés qui nous écoutaient. Bisous à vous tous. Merci d'être là tous les jours. Alors, raconte-moi un petit peu, mon petit Mickaël. Raconte-moi ton petit Louis. Alors, pas le fromage, ton fils. Il est comment ? Il est gentil, il est comment ?
6: C'est un enfant extraordinaire, mais qui est très turbulent.
4: C'est toi, tu le gères, il a des frères et sœurs ? Raconte-moi un peu.
6: Il a un petit frère de 6 ans qui s'appelle Maël. Et deux garçons à la maison. Je te laisse imaginer comment ça peut être.
4: Dans un instant, je vais le garder. Tu vas me le passer. Je vais gérer. On va faire 2-3 petits jeux ensemble. Et je vais lui demander qu'il me raconte toutes les bêtises qu'il a faites. Il fait des bêtises des fois ?
6: Oh oui.
4: Oh là là, ouais, ça promet.
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4: On m'occupe de Louis dans un instant. Allez, le centre aéré est ouvert. On y va.
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29: Juste avant les infos de 17h, juste avant d'écouter ce titre-là, j'adore, de Taylor Swift, c'est le moment d'avoir Louis. Louis, il a 9 ans, il est en Belgique, on est à Liège. Louis, papa, une petite course à faire, c'est moi qui gère Louis. Ça va mon petit Louis?
30: Ouais.
29: Salut mon grand, est-ce que t'es en pleine forme?
30: Oui.
29: Bon, je te présente toute l'équipe, là il y a Stouff.
31: Salut Louis.
30: Ok.
29: Voilà, ok. Il y a Pietre qui est là.
32: Salut Louis.
30: Bonjour.
29: Il y a Corentin.
33: Salut Loulou.
30: Ah. Loulou. Bonjour.
29: Ouais, il y a Vito.
34: Bonjour.
29: Et moi, je suis Coé. Je suis ton moniteur de colo de vacances. C'est moi qui vais te garder.
32: Pendant que papa est avec la voisine.
29: D'accord.
31: Oh non, Pietre, comment ça?
30: C'est bonne blague.
29: Bonne blague. Pourquoi, elle est pas belle la voisine?
30: Ben si, ça va. Ouais.
29: C'est une jolie voisine ou pas?
30: Oui.
33: Papa il aime bien.
29: Ça va pas non.
30: Hein? Papa, j'ai pas entendu.
29: Il demandait si papa il aimait bien la voisine.
30: Ah ben peut-être que oui, je sais pas.
29: Bon, t'as raison, t'occupes pas de ça.
31: Oui, peut-être que non.
29: T'occupes pas de ça mon grand.
32: Quoi qu'il voulait.
29: Comment ça se passe? Comment ça se passe Louis l'école?
30: Oh, super bien.
29: C'est vrai, t'as des bonnes notes?
30: Oh oui, de très bonnes.
29: Ah bah bravo, tu sais ce que tu veux faire plus tard, Louis, ou pas?
30: Oui.
29: Qu'est-ce que tu veux faire?
30: Pilote de ligne.
29: Ouh, pilote de ligne. Ah ça c'est bien, ça c'est bien. T'as pas peur de piloter un avion un jour?
30: Oh non, non, non.
29: Ah bah c'est bien.
30: Tu sais, moi j'ai pas peur du tout.
32: Tu sais que tu vas devoir rester à l'école très longtemps, hein.
30: Ah oh bah oui, je sais.
29: Ah ouais, c'est pas mal. Ouais, tu as des frères et sœurs?
30: C'est bien l'école.
29: Bien sûr, tu dis ça à nous. T'as des frères et sœurs?
30: Oui.
29: Comment ils s'appellent?
30: J'ai Maël qui est mon petit frère, et si on veut aussi parler de cousins, ben j'ai une cousine et un petit cousin de 6 et 3 ans.
29: Ils sont sympas ou un peu lourds?
30: Ça va, ça dépend des fois.
29: Ouais, ça dépend. Et Maël, comment il est?
30: Bien, mais des fois il râle un peu.
29: Alors vas-y, est-ce que t'as déjà fait des bêtises toi, Louis, pardon? Raconte-moi un peu les bêtises que t'as déjà fait.
30: Alors j'ai choisi les 3 meilleurs.
29: Vas-y, ton top 3.
30: Alors il y a eu la fois où j'ai avalé une pièce. Et on a été à l'hôpital pour faire une radiographie. Ça j'étais vraiment petit.
29: Pourquoi t'as avalé une pièce?
30: C'était une pièce de...
32: Tu t'es étouffé avec?
29: Mais pourquoi? Mais pourquoi? Pourquoi
30: ben,
29: tu...
30: j'étais en train de jouer avec. Ouais. Puis ma langue elle a touché et ça et c'était j'aimais bien un goût. J'étais petit hein, enfin, et donc sans faire exprès je l'ai avalé.
29: Ça devait être ça devait être sympa quand il se promenait.
33: Il a fait un tire-lire.
29: C'est Louis. Elle est ressortie comment la pièce?
30: Quand j'ai été chier.
33: Oh là là. Mais oui.
29: Ah bah oui,
33: c'est ça, fait du bruit
29: faire caca quand je suis allé faire caca, Louis.
30: Ming ming ming.
29: Mais c'est vrai, tu l'as senti passer à la sortie? Non, ça.
30: Ouais.
2: Ouais.
4: J'ai la vidéo, j'ai la photo de la radio.
33: Putain, c'est fou, c'est pas vrai. J'ai la pièce de 2 et il a rendu en 2 pièces de 1.
4: Oui, parce qu'il fait la monnaie, il fait la monnaie. Il fait la monnaie,
32: c'est comme chez le boulanger.
4: Lui, il a avalé 2 euros et à la sortie, ça fait cling, cling, cling, cling. Il a rendu les pièces.
33: Par contre, faut faire attention. Je vois des petites taches sur les poumons, faut arrêter la clope.
4: Non, mais ça, c'est la pièce.
33: Putain, c'est ouf.
4: C'est un truc de fou. T'as fait d'autres bêtises, mon grand ?
30: Oui, je vais vous raconter une qui s'est passée il y a à peine quelques mois.
4: Eh bien, ne bouge pas, Louis.
31: Ne bouge pas.
4: On va prendre le temps de l'écouter, Louis. Ne bouge pas, reste avec nous. Tu bouges pas ?
30: Ouais.
4: On mange plus de pièces, hein, on arrive. Si t'as faim, mange un bout de pain. Restez là. 7h02, les news, la météo et le retour de Louis dans un instant. Pas le dernier, à mon avis, lui.
31: Non.
4: Allez, qu'est-ce qu'il a fait d'autre ? À tout de suite.
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4: Toute l'équipe revient dans un instant. Jérémy Desiderati pour les news. Salut Jérémy.
6: Salut Koé, bonjour à tous. Le printemps a déserté cet après-midi dans la moitié nord, alors que la Méditerranée profite encore du soleil. Demain, pas de jaloux, avec de la pluie pratiquement partout. Météo complète à suivre dans moins de 2 minutes. Ça faisait 9 ans que Donald Trump n'avait pas mis les pieds en Chine. Le président américain a atterri cet après-midi à Pékin pour rencontrer son homologue chinois Xi Jinping. La guerre en Iran, les enjeux commerciaux ou encore le dossier Taïwan vont occuper les discussions entre les deux hommes. Le chef d'État américain visiblement concentré sur le business, a emmené dans ses valises Elon Musk, le patron de Tesla et l'homme le plus riche de la planète. En France, la justice s'attaque à l'un des coins les plus sombres d'Internet. Le parquet de Paris annonce aujourd'hui l'ouverture d'une enquête contre le forum de discussion legarçon.net. Créé en 1999, le site en libre accès est connu pour être un repère de pédophiles. Des internautes ont pour habitude de décrire leur attirance et leurs relations sexuelles avec des mineurs. D'autres plateformes sont également dans le viseur de la justice. C'est un nouveau coup dur pour le marché de l'emploi. Le chômage repart à la hausse en France en 2026 et atteint 8,1% selon les données de l'INSEE. Jamais ces 5 dernières années, le taux de chômage n'avait été aussi élevé et aucune tranche d'âge n'est épargnée. Dans le détail, 68 000 nouveaux chômeurs ont été recensés et au total 2 600 000 personnes sont à la recherche d'un poste. Si le chômage assombrit le tableau, une éclaircie est bienvenue pour les travailleurs les plus précaires. Jean-Pierre Farandou, le ministre du Travail, a annoncé aujourd'hui que le SMIC allait augmenter de 2,4% à partir du 1er juin. Une hausse mécanique liée à la reprise de l'inflation. Un petit coup de pouce pour les plus modestes chiffrés à 44 euros bruts supplémentaires chaque mois. Et puis le roi est mort, mais la légende Michael Jackson, elle, vit encore. 17 ans après son décès, la Jackson Mania est de retour grâce notamment au biopic Michael qui cartonne en ce moment en salle. L'album Thriller est en tête des ventes. Billie Jean et Bidit sont dans le top single diffusé partout en France. Les jeunes font vivre aussi le phénomène sur les réseaux sociaux en reproduisant les chorégraphies notamment sur TikTok. Sorti le 22 avril dernier, le film a déjà passé le cap des 3 millions d'entrées dans l'Hexagone. La météo est comme bien souvent, les rayons de soleil concernent le pourtour méditerranéen, épargné par les nuages qui recouvrent le reste du pays. D'ailleurs, dans le nord, cette grisaille tourne à l'inverse en ce moment. Les parapluies n'auront pas le temps de sécher puisque la pluie va concerner les 3/4 du territoire demain. Un temps instable où la fraîcheur domine, comptez à peine 7 degrés au réveil à Strasbourg, à Paris ou à Limoges. Et pour avoir des airs de printemps, direction le soleil de la Côte d'Azur. 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
4: Si on a le temps, on aura les trucs.
8: Dites-moi pas que c'est pas vrai!
4: On aura les trucs les plus bizarres selon les pays. On jouera au menteur-menteur. Tout à l'heure, je vous expliquerai. 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Je reprends Louis. Louis qui nous racontait. Ça va, mon loulou ?
30: Oui.
4: Louis, 9 ans. Oui.
30: Tu peux me raconter maintenant la bêtise ?
4: Oui,
31: c'est un peu long, mais
4: j'ai l'impression que t'es pressé, je suis désolé. Louis, donc il avait avalé une pièce. La deuxième bêtise, c'était quoi, Louis ?
30: Ben, ça s'est passé il y a quelques mois, quand j'étais en classe verte. Rien que le premier jour ou mardi en fait, j'ai allé faire une balade en raquette pour les pieds. En fait, ça tient mieux sur la neige.
4: Ouais, ouais,
30: et en fait... Et moi, en fait, là, j'étais sur le sentier et j'étais très loin. J'étais vraiment à la traîne.
4: Ouais.
30: Puis là, Puis là, je vois un genre de petite pente, quoi.
29: Ouais, puis là,
30: Et donc, ben moi, je suis super curieux. Alors je regarde, mais je glisse sur de la glace.
2: Ah.
30: Et cette pente, ben il y en a quoi au bout?
29: Je sais pas.
30: Il y a un lac.
2: Oh là là là là.
33: Plouf.
29: Un lac gelé.
30: Et ça m'a arrivé à la taille. Et...
32: Ah, il l'a percé, a transpercé.
29: Ah, non.
30: Ouais. Et donc, quand je suis remontée, ben, j'ai dû aller d'urgence à mon chalet pour me rhabiller.
29: Ah, oui.
30: Parce que sinon, j'aurais pu souffrir.
32: Ils ont presque réussi à se débarrasser de toi.
29: Mais parce que ça fait... Puis ça fait froid en plus, non?
30: Et maintenant, la troisième.
29: Ah, d'accord. Attention, la troisième, elle est pire que les autres ou elle est plus sympa?
30: Elle est un peu plus sympa que le lac gelé.
29: Ah, allez, vas-y, troisième bêtise de Louis.
30: Ok, alors, ça s'est passé samedi dernier.
29: Génial.
30: En fait, je m'ennuyais.
29: Ouais.
30: Et là, j'ai commencé à m'intéresser au feu. Et vu que je m'ennuyais, j'ai pris un briquet.
29: Ouais, voilà.
30: J'ai pris la boîte en carton de mes trésors. C'est des céréales, quoi.
29: Ouais, c'est chocolat au lait ou chocolat noir?
30: Chocolat.
29: C'est la boîte rouge, c'est la rouge ou la bleue?
30: La bleue.
29: Ah, c'est la bleue.
2: Ah, c'est la bleue.
29: C'est
33: le meilleur.
29: Les trésors, ils sont bons.
32: Mais on s'en fout peut-être un peu.
2: Non, ouais. Mais hein, si,
32: allez, allez, vas-y, continue.
29: Donc, t'as pris ton briquet, la boîte de trésors.
30: Et j'ai été remplir un petit verre d'eau. Et vous savez, est-ce que là, vous sentez la bêtise, hein?
29: Ah non.
32: Le verre d'eau, je sais pas ce qu'il vient foutre là-dedans, vas-y.
2: Pour éteindre le feu, au cas où.
30: Eh bien, je me suis mis dans ma chambre et j'ai commencé à brûler le carton.
29: D'accord, Baptiste.
2: Mais pourquoi t'as fait ça?
30: En petits morceaux.
32: Ah, ouais. Un petit morceau, oui.
29: Pourquoi t'as fait ça?
30: Bah, parce que je m'ennuyais, donc j'avais envie d'un peu frimer, quoi.
29: Ah, frimer? Mettre le feu à la maison, c'est vrai que ça frime beaucoup.
33: Mais Louis, mais t'es pas bête, Louis, tu vas cramer la baraque. Louis, mais pour moi.
30: Le verre d'eau, il servait au cas où il y avait un feu.
29: Ouais, et le verre d'eau, il a servi ou pas?
33: Oui, j'avais soif.
30: Non, pas vraiment, mais le pire de tout ça, c'est que j'étais sur un bureau en bois.
32: Bonne idée ça.
9: Et j'avais un bidon d'essence.
32: Et comment ça s'est terminé cette histoire?
30: Ma maman elle m'a trouvé, elle m'a dit d'arrêter, mais heureusement j'ai pas mis le feu.
29: T'es pas l'aise, Baptiste.
30: Ouais.
29: Oh, ça va, c'est des petites. Bon, Louis, tu fais plus le feu.
32: Non, c'est des grosses bêtises.
10: Oh, ça va.
30: Non,
10: je
30: le fais plus.
29: Promis, dis mon coco, je te promets, je ferai plus le feu. Dis-le moi.
30: Donc, je promets de plus faire le feu.
29: Voilà, très bien, très bien.
32: Sinon, avec le briquet, ce qui est marrant, c'est que tu mets un déodorant de.
29: Jamais.
2: Mais tu mérites des claques.
29: N'écoute pas tout ce qu'il vient de dire.
9: Et les billets de 50, c'est meilleur que les pièces.
29: C'est fini. Et on mange plus les pièces non plus, d'accord, la tirelire?
30: Oui.
29: Allez, je te fais un gros bisou.
2: Du coup, ce week-end, il va faire quoi? Parce que ça va être un.
29: Dis donc, papa, il doit commencer à avoir des gouttes de sueur, ça va en faire des bêtises.
33: Il va chez mamie.
29: Qu'est-ce que tu vas faire ce week-end là? Tu vas faire quoi de beau?
30: Ce week-end, je vais être chez moi et je vais inviter ma petite amie Sophia à venir chez nous samedi.
32: Attends,
29: Louis, tu as 9 ans? Et t'as une petite copine?
33: Ouais, elle a 24 ans.
30: Oui.
33: Ah, papa, il en a deux.
30: C'est vrai.
32: C'est une mille, elle a 11 ans.
29: Mais quel âge elle a, ta petite copine?
30: Elle a, je crois, 9 ou 10 ans, je sais plus.
29: Et elle est gentille?
30: Oui, très gentille. Mais faut pas l'énerver parce qu'elle fait du karaté.
29: Vous êtes amoureux?
30: Oui.
32: Vous faites des bisous et tout?
2: Non,
32: attends,
30: des bisous, ça, c'est un stade où on n'est pas encore là.
29: Tu as raison, mon Louis, tu prends ton temps.
2: Voilà.
29: Tu n'es pas à ce stade-là.
32: Et tu lui demandes son avis avant.
29: Tu as le temps, voilà, je te fais un gros bisou. Oui. Tu veux te marier avec elle?
30: Oui.
29: C'est l'amour. Je te fais un gros bisou, mon Louis.
32: Un peu tôt, peut-être, mais
29: je t'embrasse fort.
10: Un gros bisou.
29: Salut mon loulou.
32: Salut, bisous.
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29: C'est mignon, tu vois, c'est ça l'amour.
2: C'est
29: beau. Ah, ça me donne envie d'écouter du Taylor Swift. Voilà.

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2: Vous le savez, nous avons cette semaine des cadeaux de dingue. 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C'est pour nous. Gilo, c'est ce que vous allez entendre dans un instant. Mais voici ce qui vient d'être distribué devant nous, puisqu'il y a une info.
3: Pour une fois, c'est appétissant.
2: Une info est tombée. Le chiffre est effrayant. Est-ce que vous connaissez le nombre de poulets abattus chaque jour dans le monde destinés à devenir de la nourriture?
4: Bah, globalement, oui.
2: Non, mais ne dis pas globalement, oui. Je vous demande un chiffre.
3: Chaque jour,
2: dans le monde, le nombre de poulets abattus.
5: Ouais, 100
2: mieux,
5: millions.
2: Parce que très peu de suicides chez les poulets. Hein, pour, voilà.
4: Et puis ça se mange dans le monde entier, le poulet. Hein.
2: Alors, combien vous direz?
5: 500 millions.
2: Combien?
5: 500.
2: 500 quoi?
5: Millions. Bah, sur le monde entier, mec, c'est ouf.
6: 100 millions
2: par jour.
5: Ouais, moi j'ai
2: par jour, pardon, j'avais pas 100 millions.
5: Moi j'ai 100 millions par jour. Par jour.
4: Ça aurait été énorme. On est 9 milliards, on est 8 milliards.
2: Chaque jour.
4: Ben alors.
5: Bah oui, ben.
2: 200 millions.
5: Ouais.
2: Chaque jour, bah, il y a 200 millions de poulets. Ça fait 73 milliards abattus par an.
4: Oh. Ouais. C'est la nourriture universelle. C'est la protéine universelle, c'est le poulet. Hein.
2: En France, c'est 1 milliard de poulets consommés par an. Ça fait 30 kilos de poulet par personne.
5: C'est bon, c'est de la prot.
2: Ah, ouais. ah là là, le poulet.
4: Bah,
2: le
4: c'est bon aussi.
2: Est-ce qu'on a déjà fait mieux que le poulet frites? Jamais.
5: Bah, non.
4: Est-ce que tu connais une personne qui n'aime pas le poulet?
2: Bah, elle est végane.
4: Oui, à part les véganes.
5: Donc j'en connais plusieurs.
6: Oh, ouais. Le poulet rôti, là.
2: Ouais. Et les végétariens.
5: Oh là là.
2: Mais c'est vrai que le poulet frites. Alors attention, écoutez-moi bien. Nous avons Juliette qui est en ligne avec nous. Juliette qui joue gros, puisque Juliette va pouvoir emmener toute sa famille. Peut-être. Ça va pas, Juliette?
7: Oui, bonjour.
2: Bonjour,
7: oui, ça
2: Juliette.
7: Va,
2: et Juliette, peut-être Port Aventura Park pour toi. Avec les enfants.
7: Ah,
2: deux nuits, trois jours, quand tu veux. Avec ton chéri. Dans l'hôtel de ton choix, il y en a 10. Dans le parc de ton choix, il y en a 3. C'est notre cadeau. T'es contente si tu le gagnes?
7: Alors là, je serais ravie.
2: Alors, je t'explique. Devant nous, nous avons un nugget. Qui, à la base, a vu passer vite fait un poulet un jour.
5: Un tender.
2: Voilà, c'est un tender. C'est-à-dire, globalement, c'est proche du poulet, mais on a jamais été. Il n'y a jamais eu le lien vraiment entre le tenders, le nugget et le poulet.
5: Tout à fait.
2: On pense qu'ils se sont croisés une fois, mais on n'est pas sûr qu'il y ait vraiment du poulet dedans. Nous avons levé la main ceux qui ont un tenders devant eux. 4 personnes, Stouff, Pietre, Corentin, Vito et moi. Sur l'un des 4,
4: cinq.
2: Il y a beaucoup de sauces piquantes. Nous allons le manger, nous allons devoir dire « Je n'ai pas de sauce piquante sur mon tender. » Trouve celui qui est le menteur et tu pars en famille à Port Aventura.
7: D'accord, ok.
2: Tu te concentres, Juliette. Juliette, de quelle ville?
7: De Rouen.
2: De Rouen. On y va, Stouff est la première.
6: Vous avez dit d'arrêter avec le ketchup. Hein.
4: Oh, elle n'est jamais contente. Pour une fois qu'il y a un truc qui est appétissant.
2: Non, mais c'est plus que fait régime. T'en bouffais plein de ketchup avant. Bah, arrête.
4: C'est pas grave le ketchup.
2: Je t'ai connu, tu buvais des bouteilles de ketchup comme ça.
6: Je n'ai pas de sauce piquante sur mon tender.
2: Tu es rentré dans le bureau, tu disais, il n'y a plus de ketchup à boire.
5: C'est quoi ce bordel?
2: T'as craché dans mon ketchup? Enfin, et tout. À moi.
5: Vas-y.
2: Écoute bien, Juliette.
7: J'écoute.
5: Ouais, il est croquant.
4: Ouais, il a l'air croustillant.

0: Il est bon ?
1: On va le finir.
0: Ouais, j'aime pas.
2: Je n'ai pas de sauce piquante sur mon tender. Vito.
3: Parti.
4: Ça se termine entre nous deux encore, là. Ah, tu vois.
3: Je n'ai pas de sauce piquante sur mon tender.
4: Ah, voilà.
2: Merci, Vito.
0: Ça, c'est dur aujourd'hui, j'arrive pas à savoir qui c'est.
4: Allez.
3: Ouais, faudra peut-être donner un indice.
5: Ah, par contre, c'est froid, putain.
0: Tu t'es cru au resto, toi,
2: prochaine fois. Fais des bonnes audiences, tu t'ouvriras un KFC. Si t'es pas content.
5: J'ai pas de sauce piquante.
6: Bon, allez, c'est
5: sur mon tender.
3: Ah, il faut un indice, hein, je pense.
5: Je pense qu'il va arriver.
2: L'indice va arriver. Là. L'indice est pas loin d'être là.
5: J'ai un début d'indice là.
2: Corentin, on n'a pas entendu. Non, mais c'est pas ça qu'on n'a pas entendu, c'est le, c'est le slogan.
0: Non. Faut avaler, hein. Faut avaler, arrête un peu tes conneries.
2: Si, faut avaler, bien sûr. Corentin, on n'a pas entendu la phrase.
3: C'est bon, l'indice, c'était ça, ouais.
2: Bien. Juliette, pour un séjour de 3 jours, de 2 nuits à Port Aventura à gagner. Qui est le menteur d'après toi?
1: Pour moi, c'est le dernier, c'est Corentin.
2: Toi, c'est Corentin. Laisse-moi deviner, Corentin, est-ce que...
0: Ah non!
2: Corentin, est-ce que c'est toi?
3: Oui, c'est lui,
2: oui.
3: Apparemment.
2: Oui. Ce cri d'animal veut dire, Juliette, que tu pars en famille à Port Aventura, ma petite Juliette.
1: Je suis trop contente.
2: Bah, ça s'entend pas fort. C'est contente ou t'es au bureau, tu peux pas parler?
1: Ah mais non, mais je suis chez moi, donc je peux crier, je suis très contente.
2: Moi je veux des photos, c'est la seule chose que je vous demande, je veux des photos des enfants en train de sourire dans les manèges, d'accord?
1: Alors j'ai pas les enfants, mais je sais que j'ai un chéri qui va être très content.
2: Tu pars avec qui tu veux, je t'embrasse très fort. Bisous ma belle, bisous. À très vite.
1: Merci.
2: Salut ma Juliette.
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2: Oh, c'est Gilo!
3: Allez!
2: Eh oui! F to the AB. On a tous mangé nos nuggets?
1: Ouais!
2: Pas raisonnable ce jeu!

0: qui pourra jouer, puisque je poserai des questions où mon équipe va essayer de trouver les bonnes réponses et vous qui êtes dans la voiture, vous pouvez essayer de les donner aussi. Notamment, tiens, je vous en dis une, pourquoi on ouvre souvent le frigo sans savoir quoi prendre? J'ai une explication. Pourquoi? J'ai une explication, on en parlera dans un instant. Vous restez là.
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4: Je viens de regarder la recharge de ma voiture.
5: Alors
4: Toujours pas.
6: Je m'arrête à Amiens.
4: Je suis pas une bonne... Je suis pas une bonne pub pour l'électrique, hein. Ou alors on a vraiment des bornes qui sont râpées en France dans notre parking.
7: C'est les 7 kilos qu'on a.
4: Ah, c'est terrible.
7: C'est comme t'as à la maison quand tu t'en installes une à la maison, c'est ça généralement.
4: Non. Si.
7: Si je crois. Bah après ça dépend de ton compteur Linky, mais
4: génial. Je peux faire 223 km.
7: Ah, tu te rapproches.
6: Combien il manque?
7: 25.
4: Bah, je suis à 63%.
6: Pour arriver.
4: Non, mais les kilomètres écrits, c'est pas grave. Écoutez, on s'arrêtera sur le bord de la route. Je vais prendre un groupe électrogène dans le coffre.
8: Il faut lâcher du lest, mais il faut un peu rentrer en train.
4: Mais bien sûr, de toute façon, effectivement, si on est trop lourd, je dégage la laine.
5: Allez,
4: mon petit paquet, sur le côté. Tu rentres à pied, je te mettrai un écriteau autour du cou. Dégage. Rendez-vous à la maison, ramenez-moi chez moi. Voilà. Rentrer chez moi ce soir et rentrer à deux, je préfère rentrer chez moi.
7: T'as raison.
4: Victoire, tu connais le chemin.
9: Vraiment, je pense que le plus lourd, c'est toi. Donc on va
4: aller
9: 50
4: pas...
9: km.
7: Non, c'est conduire.
9: Oui, j'ai le permis.
4: C'est alors tout le monde, vous savez que c'est son drame parce qu'elle est en stage avec nous dans l'émission, elle fait plein de vidéos. Tout le monde pense. Tous les artistes qui l'ont croisé, tous les gens de la radio qui ont croisé ma belle-fille, lui disent « Ça va, ça se passe bien ton stage d'observation ?» Elle dit « Mais comment ça, stage d'observation ?»
9: Non, mais on me demande d'abord « Qu'est-ce que tu fais là ?» Je dis « Je suis en stage. » On m'a dit au moins 5 fois « Ah, stage de 3e, c'est cool !»
4: Julia Lib, la dernière fois, était venue parce qu'il lui a dit « T'es un stage de 3e, t'as 14 ans ?» Elle fait « J'en ai 19. »
7: Et l'autre, ça... T'as 19 ans ?
9: Dans un mois, ouais.
8: Ah, tu fais beaucoup plus, hein.
4: Ouais.
9: On m'a demandé parfois mon âge, à chaque fois on me donne 15 ans.
7: Non, mais par contre, c'est ta voix, faut que tu fumes.
5: Non, Pierre. Tes conseils à la con,
4: garde-les pour tes enfants, qui ont d'ailleurs très bien vrillé.
5: D'ailleurs, ouais.
4: Laisse ton
10: émotion. En attendant, ma fille, elle parle comme ça.
4: Laisse.
11: Ma mère, elle fait flashback. Et mon beau-père, il fait rhum de
4: l'eau. Elle a cette petite voix-là, elle ne boit pas, elle ne fume pas, vous la laissez tranquille. Viens à côté de beau papa. Viens pas à côté des deux, là. Aucune confiance en eux. Dans un instant, les questions comptent. Nous allons jouer au jeu des 1000 boules. Le principe est simple. Nous avons Paola. Nous avons Christelle ou Cristal ?
12: Christelle.
4: Christelle. Ah, Cristal, c'est beau aussi. Christelle, mais K-R-Y-S-T-E-L. C'est la version stripteaseuse. C'est pas la version Christelle de la compta, c'est Christelle, piste 2. Ça va, Christelle ? Tu habites où ?
12: Ça va et toi ? J'habite en Alsace, j'habite du côté d'Alkirch.
4: D'accord, très bien. Tu fais quoi là-bas ?
12: Je suis à AESH.
4: Quoi ?
12: Je m'occupe des AESH. Je m'occupe des enfants.
4: Dans les enfants, dans les écoles, c'est ça ?
12: Oui. Oui, c'est ça.
4: Très bien, c'est très bien ça. Tu leur files un petit coup de main. Nous avons Paola. Paola, l'habite où, Paola ?
12: En Alsace.
4: Décidément. Mais l'Alsace, toute l'Alsace. Écoute, Europe 2, quel endroit en Alsace ?
12: Du côté de Mulhouse.
4: Très bien. Moi, j'avais fait la première émission en public que j'avais fait de ma vie. Je l'avais faite en Alsace, je crois que c'était à Strasbourg, dans un cinéma qui s'appelait le... Un cinéma un peu 7e art, machin, pas l'Olympia, machin et tout, il existe toujours.
8: Flamin Kush ?
4: Non, mais très connu. Bon, et j'étais comme un gamin et j'étais... Vous savez quoi ? J'avais peur, parce que je vous dis ça, on est en 2002. Et j'avais peur, j'avais très très peur de prendre la parole parce que le cinéma était plein et il fallait faire l'émission et on devait être en direct à la radio à 7h. Il y avait des artistes et tout, on mangeait de la choucroute sur scène et j'avais peur de prendre la parole parce que j'étais un peu timide.
7: Je m'en souviens pas, je devais être là aussi.
4: T'étais là. S'il y avait Cookie Dingler qui était venu complètement bourré. Il avait bu deux bouteilles de whisky, à un moment donné, il lui dit à toi, il a fait laisse pas tomber. Allez, c'est vrai,
11: j'ai pas encore rentré.
4: C'était compliqué, mais il avait été adorable. Et nous avons William qui est en ligne avec nous, qui habite où, William ?
13: Salut
4: William.
13: À la Haute-Garonne.
4: Quel endroit dans la Haute-Garonne ?
13: À côté de Toulouse.
4: Bien, mon ami.
7: En Alsace.
4: Fais quoi comme métier, William ? T'as une très belle voix, William.
13: Commercial.
4: Il a une voix de commercial. Il a même fait un rire commercial, t'as vu ? Je lui ai dit, t'as un très beau rire, il m'a dit commercial.
13: Exactement.
8: Ça fera 15 000.
4: Allez, William, Paola, Christelle, vous avez tous joué au jeu des 1000 boules. Le principe est simple, vous avez donné chacun une somme. Les deux personnes qui ont les sommes les plus hautes rentrent chez elles avec une certaine dignité, partiront en week-end. Celle qui a donné la somme la plus basse, sans s'être concertée avec les autres, gagne le chèque-os. Et on lui envoie dans quelques jours. Christelle,
2: Oui.
4: Toi, t'es joueuse.
2: Oui.
4: Toi, t'es joueuse. Hein? Toi, au casino, tant qu'il y a de l'argent, il y a de l'espoir. On est d'accord?
2: Ouais, c'est ça.
4: Toi, à mon avis, dans ta tête, c'est tant que je gagne, je joue. Combien tu nous as donné?
2: 780.
5: Ah, ah, c'est bien ça. Ouais.
4: Bravo.
7: Au revoir Christelle, mais bravo.
4: Au revoir, mais bravo.
2: Alors, c'est le montant de mon salaire.
4: Comment?
2: J'ai dit, c'est le montant de mon salaire d'AESH.
4: J'aurais été heureux de te le donner. C'est heureux de te le donner, de te le doubler. Mais c'est pas nous, ça. Nous, on n'a pas les moyens. Ça, ouais. C'est une autre radio qui le fait. Nous, si on double le salaire, on n'a plus d'électricité à Mulhouse. Donc,
7: on peut changer votre.
4: Laisse-nous gagner encore un peu d'audience et bientôt on pourra te le faire. Je t'embrasse fort. Bisous.
2: Bisous.
4: Bisous, bisous, bisous. Nous avons. Ah, le bruit, c'était donc Christelle. Nous avons William et Paola. William et Paola, ça se joue dans un mouchoir de poche.
7: Ah bon? C'est haut ou pas?
4: Non.
7: Ah non. Ça a joué les pinces.
4: Vous pensez qu'on est dans les 400?
7: Non.
6: Ouais. Non.
4: Vous pensez qu'on est dans les 300?
7: Non.
5: Arrête.
7: Non.
4: Dans les 200?
7: Ah oui.
4: Non.
7: Ah bon?
4: Non. On est dans les 100.
7: Ah. On est parti de 1000, les gars.
4: La petite Paola?
2: Oui.
4: Combien tu as donné?
2: 127.
7: Oh là là.
4: Si jamais William a donné plus, tu gagnes les 127 euros. S'il a donné moins, c'est pas pour toi. William, combien as-tu donné?
13: J'ai donné 199.
4: Eh ben voilà. Eh ben Paola, on va pas avec ses 127 euros. Ben voilà. Eh ben voilà.
2: Je peux dire un petit truc.
4: Mais attends Paola, d'abord tu peux dire plus qu'un petit truc, tu peux dire un très gros truc. On n'a pas fini, on sait même pas encore faire un bisou.
2: Merci.
4: C'était ça le petit truc?
2: Non, non. Un petit truc spécial pour Stouff.
4: Ah allez là, vas-y, elle t'écoute.
2: Bonjour, bonjour, tu sais, mon nom de famille c'est Stouff.
5: Ah, ah bon, c'est drôle.
4: Tu t'appelles mais Paola Stouff.
5: Paola Stouff. Yes. Mais c'est drôle.
2: Avec deux F.
5: Avec deux F.
4: Ah, Stouff.
5: La Stouff. Ouais.
4: Dirait une marque de choucroute sous vide.
7: Ouais.
4: Stouff.
5: C'est bon, drôle.
4: Eh ben pas. Comment?
6: Il y a deux F.
5: Bonjour, bonjour Madame Stouff.
4: Deux F.
6: Ah, deux F, elle a dit, j'ai entendu.
5: Deux F. Mais elle s'appelle pour de vrai Madame Stouff, du coup.
6: C'est beau ça.
2: Oui, pour de vrai. C'est mon nom marital, mais voilà.
4: Et tu t'appelais, quand tu t'étais pas mariée avec Monsieur Stouff, tu t'appelais comment?
2: Cannelle.
4: Comment tu t'appelais?
2: Cannelle.
4: Cannelle.
6: Cannella.
2: Cannella, c'est italien.
4: T'es passé de Canella à Stouff.
2: C'est ça, c'est
4: oh,
2: ça.
4: Là,
5: c'est beau l'amour.
2: Mais bon, c'est beau l'amour.
4: Quand ils ont dû lui dire ce que vous gardez votre nom de jeune fille, elle a dû dire j'hésite quand même.
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4: Madame Canel, acceptez-vous d'épouser Monsieur Stouff? Ici présent. Allez.

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3: J'embrasse mes camarades que je vais retrouver tout à l'heure vers 18h45 à la première heure de recharge de voiture.
4: Oui.
3: On sera tous là, on sera solidaires en train de recharger nos voitures.
4: En espérant qu'il n'y ait pas la queue.
3: Vive l'électrique.
5: Oh, voilà.
3: Ça, c'est quoi ça? C'est qui?
4: Jason Derulo.
3: Ah, j'adore ce titre. Eh, monte moi, c'est moi qui slip. C'est pas lui. Non, c'est moi. Je sais plus ce qu'il chante. Bon, il chante ça, quoi. Restez là, dans un instant, nous finirons l'émission en beauté. J'ai deux cases sans balai en mars. Deux.
4: Deux cases,
3: 100 balais en mars à gagner pour vous. Soyez bons, jouez avec nous. Envoyez Coé, c'est AUET au 7, 12, 13. Plein d'auditeurs, une rafale complète et plein de cadeaux. Vous êtes en voiture, vous vous dites tiens, la route va être longue, je suis dans les bouchons, j'aimerais bien me cultiver un petit peu. Voici les questions stupides du jour. Pourquoi on ouvre souvent le frigo sans savoir quoi prendre? Première question. Pourquoi on ouvre souvent le frigo sans savoir quoi prendre?
4: Parce qu'on espère qu'il y a une belle surprise à l'intérieur.
3: Non. Non.
6: Est-ce que c'est pas pour se rassurer rapport
4: au cas où il y a à manger,
6: la peur et tout ça?
3: C'est pas idiot, mais non.
5: Est-ce que c'est le manque? Quand t'as été jeune, t'as le manque et tu vas regarder.
3: Genre t'as vécu la guerre, tu dis tiens,
5: pas à ce point, mais oui.
6: Est-ce que c'est le temps que ton cerveau analyse? T'ouvres une fois, en fait, tu refermes, tu pars et tu te dis, bon, alors il y avait ça, et puis ça analyse, et puis après tu reviens parce que tu sais du coup ce que tu veux.
3: Vous avez dit un peu plein de trucs, évidemment, ça a un rapport avec le cerveau.
7: C'est quand t'as faim?
3: En fait, c'est un comportement.
4: Merci, quand
3: c'est...
7: Quand est-ce que tu analyses? Quand je l'ai dit comme ça, c'est un peu con.
3: Alors,
7: mais genre, quand je rentre chez moi, j'ouvre le frigo,
3: c'est
7: parce que j'ai pas forcément faim, mais je vais bouffer un petit truc.
3: C'est bien, mon grand. C'est un petit peu plus compliqué que ça.
7: Ah, merde.
3: Mais c'est un comportement automatique qui est lié au système de récompense du cerveau. Le frigo est associé à la nourriture, donc à une possible gratification rapide. Ça s'appelle la dopamine.
7: Hein?
3: Même sans avoir faim, le cerveau déclenche ce réflexe de vérification qui est souvent lié à l'ennui. Vous avez remarqué que vous le faites souvent quand vous vous ennuyez.
7: C'est vrai, exactement.
3: Vous marchez en traînant des pieux du tout, vous regardez ce qu'il y a dedans. Tu refermes. Vous êtes à la recherche de stimulation. Genre, c'est vide, je me stimule, je vais en acheter, jeter des trucs. Génial, j'ai mangé tout à l'heure. Vous cherchez un truc pour stimuler votre cerveau. C'est une habitude plus qu'un besoin. Oui, qu'est-ce qu'il y a encore, Tony?
5: Est-ce que tu le fais chez les autres?
3: Non, je m'en fous, tu vas voir ce qu'il y a dans leur frigo.
5: C'est vrai, moi je le fais tout le temps.
3: Mais
5: chez
3: je ne vais pas me permettre d'ouvrir le frigo.
5: Ah,
3: pourquoi on choisit tout le temps la file d'attente la plus lente? Là, les gens qui sont dans les bouchons, là, par exemple.
4: Parce que, en fait, tu choisis pas la plus lente. T'as l'impression que c'est la plus lente, mais c'est pas la plus lente.
8: Bah, si, des fois, tu regardes quand même, tu regardes à côté de toi, tu vois une personne.
4: C'est pas de bol. Mais
6: oui.
4: Généralement, en fait, toi, t'as l'impression que c'est la plus lente, mais c'est pas la plus lente.
6: C'est ça, alors. C'est l'impression. C'est une impression sur le temps, en fait.
3: Il a raison. On perçoit beaucoup plus les files qui avancent mal que celles qui avancent correctement. Le cerveau évalue mal les probabilités et il est influencé par la frustration immédiate. Résultat, on a l'impression d'avoir systématiquement la mauvaise file, même si c'est statistiquement aléatoire et que c'est pas complètement vrai.
4: C'est pour ça que des fois,
3: tu changes de file alors que t'es dans la voiture.
4: Comme par hasard, à chaque fois, je prends la file la voie la plus lente.
3: La dernière. Pourquoi on trouve nos meilleures idées quand on est sous la douche?
4: Ah putain, alors ça c'est ouf.
5: Ça c'est un truc de fou.
7: On est détendu.
3: Moi c'est aux toilettes. Chacun son truc.
4: Moi c'est la douche. À chaque fois que je sors de la douche, j'ai une idée de ouf.
5: Ouais, moi je fais pipi sous la douche, du coup c'est comme si j'étais aux toilettes aussi.
6: Est-ce que c'est quelque chose de sensoriel avec l'eau peut-être qui déclenche.
3: Non. C'est que sous la douche, le cerveau passe en mode réseau par défaut. C'est un état où le cerveau est moins concentré sur une tâche précise. Vous n'avez rien à faire. Donc ça permet aux pensées de circuler librement. L'absence de distraction. Et la détente favorise donc la créativité, les bonnes idées. En théorie, il n'y a rien qui te distrait sous la douche.
5: C'est vrai.
3: Une fois que tu as réglé ta température...
5: Et même aux toilettes, hein, à part le téléphone.
3: Il ne se passe rien. Et c'est souvent là que te viennent les bonnes idées. Alors, pas idiot, hein?
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3: C'est Jason.

0: C'est Europe 2 que vous écoutez dans un instant. Cindy, Céline, Corentin, un autre, pas le nôtre, une Coralie, une Céline vont jouer avec nous. Il y aura peut-être à gagner 100 balles et 1 mars, puisqu'aujourd'hui, exceptionnellement, juste avant le grand week-end, deux cases dans lesquelles il y a 100 balles, cash et 1 mars.
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0: C'est Europe 2 que vous écoutez. Bon courage si vous êtes sur la route. On est avec vous jusqu'à 18h.
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2: C'est Europe 2, avant de se faire un bisou, de se dire au revoir, je voudrais quand même vous raconter deux, trois petites choses. Vous dire que nous avons Cindy qui va jouer avec nous. Bonjour ma petite Cindy qui va bientôt partir en week-end. Cindy va bien ?
3: Oui, bonjour tout le monde.
2: Coucou, ça va très Cindy, bien, oui. Qu'est-ce qu'elle fait comme petit métier ma Cindy ?
3: Je travaille dans une boulangerie.
2: Ah, très bien. Qu'est-ce qui se vend bien en ce moment ?
4: Du pain.
3: Alors, chez nous, des pâtés lorrains.
2: Ah, il y a quoi dans le pâté lorrain ? C'est quoi ? C'est...
3: Alors, c'est de la pâte feuilletée avec de la viande de porc marinée et c'est excellent.
2: Chaud ou froid, ça se mange ?
3: Alors, chaud, mais on le mange aussi froid. Ça passe bien.
2: Qu'est-ce que vous avez comme pain qui est étonnant ? Le pain qu'il ne faut pas rater ?
3: Pour moi, le bûcheron. C'est le meilleur, c'est celui à la farine noire.
2: La farine noire, le pain noir, c'est souvent le meilleur. Moi, j'adore ça, les farines d'épeautre, un peu tout ça, là, j'adore ça, moi, je suis un fou des pains. Vous m'emmenez dans une boulangerie,
5: T'aimes bien les pains allemands noirs, là, tu sais.
2: En fait, j'aime tous les pains. Pain au maïs, pain machin. J'aime tous les pains. J'ai un problème avec ça. C'est mon gros problème. Tu vas jouer avec nous, ma petite Cindy, rapport au poids, tout ça, tout ça. Cindy, écoute-moi bien.
3: Oui.
2: Écoute-moi bien, Cindy. Tu vas devoir trouver, nous allons jouer au mot de passe, la case où il y a 100 balles et 1 mars, mais laisse-moi te dire aussi...
6: Ah, il y a quoi d'autre ?
2: Les autres distractions que nous avons dans les cases. Il y a aujourd'hui, petite musique de qu'est-ce qu'il y a dans les cases, il y a aujourd'hui une carte de, de fidélité Mammouth qui expire en octobre 93.
6: Ah ouais,
5: le temps.
2: Une basket Nike en 43 avec un caillou qui est resté dedans.
5: Ah, c'est celle qui me manque.
2: Une peluche Vladimir Poutine. Deux chèques de 100 euros avec un mars dedans. Une pelle. Mais sans sa balayette.
6: Ah oui, la petite pelle pour ramasser la poussière.
7: D'accord.
2: Une balayette, mais sans sa pelle.
7: Oh, je suis mis à part, non.
2: Deux bougies d'anniversaire, on a le chiffre 1 et la lettre B. Et un filet dégarni, c'est-à-dire que c'est un filet garni qui a des faux crânes chauves. Il y en a 11. Alors, ça peut être marrant, ça peut être marrant. T'es prête ?
3: Oui.
2: Écoute bien, il faut trouver. Je te donne en 3. C'est nous allons jouer un mot de passe. Je te donne des éléments. Tu dois me trouver le mot. Tu es prête ?
3: Oui.
2: Voilà, on y va. Animal, Dracula, Bruce Wayne.
3: La chauve-souris.
2: Bravo, bonne réponse. Tu choisis une case. Bravo. Allez, on y va. Allez, on y va.
3: Je vais dire la numéro 7.
2: Numéro 7.
6: C'est un bon chiffre.
2: Une
6: ça.
2: Balayette.
6: Ah.
2: Mais sans s'appel, c'est cadeau. C'est pour moi. Ça me fait plaisir. Je te souhaite un bon week-end. Bisous, ma petite Cindy.
3: Bisous.
2: Bon week-end. Embrasse tout le monde à la boulangerie. Céline, elle va bien, Céline ?
8: Oui, ça va. Et toi,
2: Koé ? Ouais, ça va très bien. Elle habite où, Céline ?
8: Près de Rouen.
2: Près de Rouen. On va pas faire très beau, là. Il fait froid aujourd'hui.
8: Ah non, là, c'est la cata totale.
2: 13 degrés, c'est pas la folie. Attention, on joue. Faut trouver un mot. Concerne celui-là. Recharge, arcade, ministre à 49.3. Quoi ?
8: Tu peux redire ?
2: Recharge, arcade, ministre à 49.3. C'est le même nom.
8: Oh là là, je vois pas.
2: Qui était le ministre, la première ministre qui a passé plein de 49.3 ? C'était une femme.
5: La dame du CDI.
8: Ah oui, oui.
2: Alors, une fois que tu l'as, c'est le même mot pour les arcades. Oui. Nanin d'arcade ou nanin de recharge. Je peux pas t'aider plus, je te jure que là, on est
8: Borne.
2: Borne, allez Elisabeth Borne.
6: Be alive.
2: Allez, vas-y, donne-moi un numéro.
8: Le 2.
2: Le 2. Tu gagnes une carte de fidélité Mammouth.
8: Oh, ben moi,
2: t'as l'air. Non, parce qu'elle expire en octobre 93. Dépêche-toi.
8: Ah bah oui.
2: Encore un petit peu le temps. Bisous, ma belle. Bisous, bon week-end. Salut, Céline. Corentin, ça va, Corentin ?
9: Ouais. Ça va bien, et vous ?
2: Oui, mon Corentin. Attention, Corentin, on est parti. Retard. Cheminot. Jean Castex.
6: Oh, facile.
9: SNCF.
2: Allez, bim.
5: Bravo,
2: allez, tu me donnes un numéro. Allez, numéro de case, on y va.
9: La 3.
2: La 3. C'est marrant, vous allez pas me le chercher. Hein. Vous tournez à côté. Hein. Une basket Nike en 43 avec le caillou qui est resté à l'intérieur. Il y en a qu'une.
9: Voilà. Bah, c'est bien plus du 42.
2: Très bien.
6: Avec le caillou, comme ça, tu le sentiras pas.
2: Ce qui aurait été l'idéal, c'est que tu fasses du 43 en étant en qu'une jambe. Mais bon. Voilà, gros bisous, mon pote. À bientôt.
9: Bisous.
2: Allez, Coralie, mot de passe en 3. Station pétrole. Luxe. Station. Pétrole. Luxe. Ah si, ça devient du luxe.
4: Station pétrole luxe.
2: Ah si, ça devient du luxe.
10: Ouais. Ah oui, oui, oui, c'est... Ouais, ouais.
2: Station pétrole luxe.
10: Est-ce que t'acceptes plusieurs mots?
2: Bah, station, il y a quoi dans une station?
4: L'essence?
2: Ah oui, pétrole, essence, luxe, essence.
7: Essence, ouais.
2: Ah voilà. C'est vraiment, parce qu'il y a le week-end qui arrive, je vous aide. Tu vas me la trouver, la case, oui. Il reste la 1, la 4, la 5, la 6, la 8, la 9 et la 10. Et...
4: La 9.
2: Un filet dégarni. Tu gagnes le filet garni rempli de faux crânes. Gros bisous, je t'embrasse ma belle. Bisous, bisous.
4: Merci, bisous.
2: Allez, la dernière s'appelle Céline. Céline, là, il y a un moment. Qu'est-ce qu'il y a,
7: non, mais décidément.
2: Mais vous me prenez tout,
7: sauf. C'est vraiment autour,
2: Céline,
7: quoi.
2: Céline, attention, on y va. Tante Maréchal, moustique, Chirac. Tante, moustique,
10: nul à
2: Chirac. Enfin, Pierre.
7: Si,
10: Ah oui, Chirac.
2: Alors, on n'attend pas Patrick.
10: Ah oui.
11: Tante Maréchal.
2: Tante
4: Maréchal. Camping.
2: Eh ben voilà, camping. Évidemment, la tante de camping, le moustique, parce que camping, le moustique.
10: Et Patrick Chirac.
2: Et Patrick Chirac. Et voilà. Allez, écoute-moi bien. 1, 4, 5, 6, 8, 10.
4: Je vais prendre la
10: 1,
4: la
10: 1. Ah, c'est bon.
2: Dans la 1.
10: Ça sent bon.
2: Il y a
10: allez,
2: le chèque de 100.

0: beaucoup. La police, l'alcool au volant, tout ça. S'il vous plaît, revenez en un morceau lundi, nous serons là.
1: Et vous allez peut-être croiser Coé sur une bombe de recharge toute la nuit.
2: Laissez-moi
1: sa voiture.
0: Si vous voyez un mec qui essaie de mettre un truc dans sa voiture, en parlant au téléphone, en disant, ça marche pas.
3: Et en disant 5 minutes après, oh, ça me fait chier électrique.
0: Et ben, ce sera moi. Bisous Vito, bisous Tony. Bravo, belle semaine, courte mais belle. Oui. Bravo. Rappelle un film. Bravo mon petit Corentin.
3: Bisous.
0: Pietro, c'était très bien.
1: Merci.
0: Stouf, je t'aime fort.
4: Bisous.
0: Bisous. Soyez prudents.
3: Bravo à toi.
0: Je vais pas me dire, bravo à moi.
4: Bravo à toi. Ça fait du bien des fois.
0: Tous ceux qui ont bossé sur cette émission, les Théo, NTO au carré. Un à la vidéo, l'autre, on sait pas ce qu'il fait. Je vous embrasse fort. On reviendra lundi. Reposez-vous. Laissez-nous des messages sur les réseaux. Ça fera toujours plaisir. Réagissez à l'émission. Écoutez les podcasts. Bisous tout le monde. Merci à toutes les équipes d'Europe 2.
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0: C'est l'heure de retrouver Sandra.
4: Oui.
0: Salut ma petite Sandra, belle soirée à vous, encore une fois prudence sur la route. Les enfants, écoutez papa, maman maintenant, vous arrêtez de crier en disant quand est-ce qu'on arrive, ils voudraient bien arriver eux aussi. Allez, salut, à lundi. C'est Jérémy Desiderati sur Europe 2. Salut Jérémy.
7: Salut Coé, bonsoir à tous. C'est un pont de l'Ascension très humide qui démarre demain avec de la pluie au programme pour pratiquement tout le monde. Condition maussade que je vous détaille d'ici la fin de ce flash. À l'issue de 8 semaines de procès d'abord, l'accusation a requis ce soir la condamnation de Nicolas Sarkozy à 7 ans de prison et 300 000 euros d'amende. L'ancien président est jugé aux côtés de 9 autres prévenus dans l'affaire des financements libyens de la campagne présidentielle de 2007. Le procès doit s'achever dans 2 semaines après les plaidoiries de la défense, avant un verdict annoncé pour le 30 novembre prochain. En première instance, l'ex-chef de l'État avait été condamné à 5 ans de prison ferme pour association de malfaiteurs. Les clients devront bientôt tourner les talons devant les boutiques Minelli. Le chausseur annonce aujourd'hui sa fermeture définitive à partir du 30 mai. Les dernières paires seront disponibles au rabais dans les magasins jusqu'à cette date. L'entreprise créée en 1973 avait été placée en redressement judiciaire en avril pour la deuxième fois. Après San Marina, c'est une nouvelle pointure de la chaussure française qui baisse le rideau. À l'étranger, pas de répit pour le Liban, toujours sous le feu des bombes. Au moins 8 personnes ont été tuées dans des frappes israéliennes près de Beyrouth aujourd'hui. Israël intensifie ses attaques alors qu'une nouvelle session de pourparlers doit démarrer demain entre les deux pays. La guerre au Moyen-Orient au cœur des discussions entre Donald Trump et son homologue chinois Xi Jinping. Le président américain a atterri cet après-midi en Chine, une première depuis 2017. Alors que le Festival de Cannes entame aujourd'hui son premier jour de compétition, pas question de mettre la violence sous le tapis rouge pendant la quinzaine. Une proposition de loi a été présentée aujourd'hui à l'Assemblée nationale pour muscler la lutte contre les violences morales, sexistes et sexuelles commises dans le milieu du cinéma et de la culture. Le texte vise notamment à mieux protéger les mineurs tout en renforçant les sanctions pénales. Restons sur la croisette et après la cérémonie d'ouverture hier soir, place donc à la compétition aujourd'hui avec un premier film français, La vie d'une femme, avec Léa Drucker et Mélanie Thierry. Hors compétition, cette fois un film événement est projeté ce soir. L'abandon retrace les derniers jours du professeur Samuel Paty juste avant son assassinat. Diffusion sur La Croisette et sortie simultanée dans toutes les salles de France, donc pour ce soir. Et puis le ciel ne sera pas avec nous demain pour le jeudi de l'Ascension. Je vous le disais, début d'un long week-end qui commence sous les nuages et la pluie pour une large partie du pays. Et ce n'est pas le thermomètre qui va nous remonter le moral avec une petite dizaine de degrés seulement à Rennes, à Dijon ou encore à Gap. Bonne nouvelle si vous avez pris la route de la Méditerranée avec des éclaircies au programme accompagnées de 20 degrés entre Nice et Perpignan.
4: Wow.
7: Bon début de soirée avec Sandra tout de suite sur Orbe.
4: Merci beaucoup Jérémy, on se retrouve évidemment tout à l'heure pour la suite. Et ben, je vous envoie du bon son, que vous soyez dans la voiture, direction le week-end. Tame Impala qui arrive, Elena aussi. Et là c'est Alex Warren sur Europe 2. 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

passez un bon mercredi, presque le week-end peut-être pour la plupart d'entre vous. Profitez bien avec pour la suite le son de David Guetta, Love Is Gone, qui va débarquer. Classique Pop Europe 2, Europe 2, à retrouver aussi sur la web radio classique, 100% classique, ça fait beaucoup de bien. David Guetta qui arrive, et là c'est le nouveau son de Tame Impala et Jenny, c'est le remix de Dracula, et c'est maintenant sur Europe de Pop Radio.

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0: 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Il y a aussi Trinix dans le triple mix pop Europe 2. Je l'adore celui-là. 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Pour la suite, je vous envoie un excellent son de Michael Jackson. Et là, c'est DC's et Théodora sur Europe 2 Pop Radio.

0: Ah, je sais pas vous, mais moi, depuis que j'ai vu le film Michael, j'arrête pas. J'arrête pas d'écouter du Michael Jackson. J'arrête pas d'écouter ça à la maison avec mes enfants. Et bonne nouvelle, c'est bon, ils adorent, ils kiffent et ils font même la choré. Ça, c'est très chouette. Et notamment, ce week-end, peut-être que vous allez profiter du temps assez maussade pour aller au cinéma. Je vous le conseille, hein, si vous l'avez pas vu, Michael, c'est quand même vachement bien. Vachement bien comme le son d'Europe 2 qui continue avec Maroon 5, avec Dua Lipa. Et puis Angèle et Justice qui arrivent très vite sur Europe 2 Pop Radio. Bougez pas. 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

Et ça, c'est le son qui met de bonne humeur. Oh, ça fait du bien. Maroon 5. Vous êtes sur Europe 2 Pop Radio. Peut-être déjà en week-end, bande de petits chanceux, mercredi 13 mai 2026, avec que du bon son pour vous accompagner. Un son qui va peut-être vous motiver pour aller à la salle, peut-être. C'est Dua Lipa qui va débarquer avec son titre Physical. Et là, c'est Tempest.

0: bienvenue sur Europe 2, il est tout pile 19h, bonne soirée. Et évidemment, bon week-end. Bah oui, mercredi, c'est déjà le week-end. Ça, c'est très bien. Courage pour tous ceux qui bossent quand même, les Warriors. Plein de bons sons pour vous avec Harry Styles, Bruno Mars et Bébé Rexha qui arrivent. On passe aux news avec Jérémy Desiderati. Hello Jérémy.
1: Hello Sandra, bonsoir à tous. Rares seront les régions qui seront épargnées par la pluie demain pour lancer le pont de l'Ascension. De la grisaille et de l'humidité au programme de la météo juste après les infos. Marteler son innocence pendant 2 mois d'audience n'aura pas suffi à convaincre le parquet. L'avocat général a requis cet après-midi 7 ans de prison et 300 000 euros d'amende contre Nicolas Sarkozy dans le procès en appel du financement libyen de sa campagne présidentielle de 2007. Les avocats de l'ancien président assurent qu'il est innocent. Ils vont devoir le démontrer dans les 2 semaines à venir durant les plaidoiries. La décision finale sera rendue par la cour d'appel d'ici fin novembre. Pas d'antivirus, mais un confinement forcé quand même pour plus de 1700 personnes à bord d'un paquebot de croisière à Bordeaux. En cause, le décès d'une passagère de 92 ans et une suspicion d'épidémie de gastro-entérite. À bord, une cinquantaine de personnes ont été touchées par des symptômes compatibles avec une infection digestive aiguë. Le service d'infectiologie du CHU de Bordeaux a mené aujourd'hui des prélèvements à bord. Malgré l'inflation et la hausse des dépenses, les Français conservent encore une importante somme d'argent sur leur compte courant. D'après les chiffres de la Banque de France, nous avons en moyenne 7000 euros prêts à être débités, soit presque autant que pour le livret A, un chiffre qui a doublé depuis 2012 et une moyenne tirée vers le haut par le fait qu'une minorité de comptes conservent des sommes colossales. Le calcul de la médiane se situe plutôt autour de 1000 euros. De l'argent que les Français préfèrent dépenser dans une pinte plutôt que dans un petit ballon. Pour la toute première fois en France, nous avons consommé plus de bière que de vin, avec 10 millions de litres de plus l'an dernier. Au pays de la vigne, le Malte prend le dessus, notamment en raison de la baisse de la consommation de vin de 3%. Le véritable gagnant reste le soft, puisque la bière sans alcool a enregistré une hausse de 12% en 2025. Et puis Paris espère de son côté faire sauter le champagne ce soir. 90 minutes pour boucler l'affaire et remporter un 14e titre de champion de France. C'est la mission pour le Paris Saint-Germain en déplacement chez son dauphin, le RC Lens, en match hors de la 29e journée de Ligue 1. Un score nul sur la pelouse de Bollard suffirait au PSG pour être champion. Coup d'envoi prévu à 21h. Et puis côté ciel, toute la pluie tombe sur nous. Demain, les averses vont concerner quasiment tout le pays, de la Nouvelle-Aquitaine au bord de Manche, en passant par l'Alsace ou le Massif central. Tout ça dans une atmosphère très fraîche, avec une petite dizaine de degrés annoncés dans la journée. Direction la Méditerranée pour apercevoir un peu de ciel bleu. Les plus belles éclaircies seront pour Nice, avec près de 20 degrés attendus au thermomètre. Passez une très bonne soirée avec Sandra. Tout de suite sur Europe 2.
0: Merci beaucoup Jérémy. On reste ensemble évidemment pour la suite. Je vous envoie que du bon son. 30 minutes pop non-stop qui se poursuivent avec Bruno Mars, Harry Styles et Bébé Rexha. Maintenant sur Europe 2.

passez un bon début de soirée avec nous sur Europe de Pop Radio. Restez là pour la suite. Il y a les Pussycat Dolls qui vont débarquer avec. Passez un bon début de soirée avec nous sur Europe de Pop Radio. Restez là pour la suite. Il y a les Pussycat Dolls qui vont débarquer avec Dancha. Et puis Oria avec Soirée Mondaine. Ses références, c'est Dalida.

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Ça, c'est le son qui donne envie de faire la fête. Ah bah oui, ça tombe bien, c'est le week-end pour la plupart d'entre vous. Si vous avez envie d'avoir du son mixé de qualité, il y a Europe 2 Mix en podcast avec Cels au platine et Julien Fruité pour vous ambiancer. Puis c'est aussi tous les samedis soirs à 20h. Pour la suite, il y a Charlotte Cardin qui arrive et là, c'est Camille Cabello sur Europe 2 Pop Radio. 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
2: Bon, avant d'écouter cet excellent Bonus Pop Europe 2, je veux vous dire que à la veille, enfin même à quelques minutes de ce très grand week-end, n'hésitez pas à télécharger l'application Europe 2 pour écouter les podcasts et notamment de Koé. Ça, c'est pas mal. Voici The Cardigans sur Europe 2 Pop Radio. 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

0: passé une belle soirée sur Europe 2 Pop Radio. La playlist Pop Europe 2 qui continue évidemment avec pour la suite de la qualité, comme toujours sur Europe 2 pour vous accompagner peut-être dans la voiture. Direction ce long week-end. Combien de jours là? Jeudi, vendredi, samedi, dimanche. Oh, 4 jours. Ça c'est cool. Angèle qui va débarquer avec Tout Oublié. Milky avec David Guetta. Il a remixé le son de Milky. C'est Just the Way You Are qui arrive. Et puis on écoutera le dernier Taylor Swift sur Europe 2 Pop Radio.
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1: Ah ben voilà, c'est parfait ça, le bon son d'Europe 2 qui vous accompagne avec Quentin dans quelques petites minutes. Salut mon Quentin, comment ça
2: va ? Salut Sandra, ça va, en pleine forme, bah, début d'un long week-end forcément.
1: Ah, oui. Et puis tu arrives avec des chiffres, je crois. Ah, ouh là là, ça a bossé là.
2: Tu vas me dire si c'est vrai ou
1: ouais,
2: pas.
1: Dis-moi.
2: 90% des couples apparemment mettent plus de temps à choisir un film à regarder, genre sur Netflix et tout ça, qu'à le regarder.
1: Je suis complètement d'accord. Ah. C'est mon quotidien avec mon mec. C'est-à-dire qu'on n'est jamais d'accord. Donc effectivement, on passe du temps. Et quand on arrive à se mettre d'accord, qu'est-ce qui se passe ? Eh ben, au bout de 5 minutes, je m'endors. C'est une catastrophe. Bah, du coup, il est 1h du mat. Donc à un moment donné,
2: tout le monde pareil. Ouais. Dites-nous si vous êtes pareil. Je vous attends sur le compte Insta Europe 2.
1: Allez, on fait ça.
2: Et puis encore mieux si vous avez des conseils de films, comme ça au moins, il n'y a pas besoin de les choisir.
1: Ah, c'est pas mal ça. Eh, t'es malin toi. Il est malin celui-ci.
2: Ah, ouais, hein.
1: Allez, avant de retrouver Quentin, Lady Gaga, Paparazzi. Et Milky et David Guetta, c'est Just the Way You Are. Et c'est maintenant sur Europe 2.

Salut tout le monde, content d'être avec vous, c'est Quentin, on est ensemble jusqu'à minuit, très bon début de week-end. Bon, on fait ça avec 30 minutes pop non-stop. Avec très vite David Guetta, Florida et le dernier Alex Warren, voilà Fever Dream.

Bon, c'est la fête, j'imagine, là, dans la voiture. Vous perdez pas de temps, vous allez directement à l'endroit où vous allez passer tout le week-end, puisque oui, c'est le début du week-end. Et c'est 30 minutes pop non-stop en ce moment sur Europe 2 Pop Radio, avec Santa, recommence-moi. Bonne soirée sur Europe 2.

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On n'était pas loin. Trinix, Madane fait partie du triple mix pop Europe de 10 000 euros à gagner, 3 titres enchaînés, 10 000 euros à encaisser, c'est beau hein. Il nous faut Trinix, Madane, Pierre Demar, je pense à vous. Et le petit dernier, Teddy Swims, Mr. Know It All. Ces trois titres s'enchaînent et dans n'importe quel ordre. Vraiment. Faut juste que Trinix, Pierre Demar, Teddy Swims soient à la suite les uns des autres. 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On vous envoyait pop par, à ce moment-là par SMS au 7-12-13. Enrique Iglesias et Nadia pour débuter le week-end. 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

0: Ah, j'ai une très bonne idée.
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0: Ah ouais, très bonne idée, c'est le Bonus Pop Europe 2, qui est français à la base. Et pourtant, ça fait un énorme carton international. Ça s'appelle Starlight et The Superman Lovers.

0: Bon, ça y est, vous êtes monté dans la voiture, vous avez pris le temps de boire un petit verre avec vos collègues que vous n'avez pas revoir avant, oh, très longtemps, pas avant lundi. Bon début de week-end, merci d'être là sur Europe 2, on fait ça avec 30 minutes pop non-stop, Bruno Mars et Angèle avec Justice arrive, Europe 2.
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0: C'est bien ce que je pensais. Soyez bien attentifs, hein. Ça peut vraiment tomber à n'importe quel moment. Et puis avec tous les longs week-ends qui s'enchaînent, vous dépensez peut-être plus d'argent. Ça serait bien qu'il y en ait beaucoup, beaucoup qui rentrent. Allez, pour pouvoir suivre, quoi. 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Hein. 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

Bonne soirée sur Europe 2. Il est 21h, vous êtes en train de profiter de 30 minutes pop non-stop, pendant lesquelles je peux jouer 3 titres enchaînés. 10 000 euros à gagner, Trinix, Pierre de Marthe et Disswim, ce serait pas mal de gagner 10 000 euros ce soir. Oui. La droite devant Marthe.

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Cet été, le premier d'entre eux, c'est Solidays. C'est fin juin. Et là, on va se régaler. C'est un festival Europe 2. Toutes les infos, europe2.fr. Et Luisa fait partie de la programmation cette année. Voici son nouveau titre sur Europe 2.

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0: Bon là, on vous laisse profiter tranquille de votre week-end, mais à partir de lundi, hop, c'est reparti, il faudra se lever tôt. 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
0: Découvrez Camille Yembe sur Europe 2 Pop.

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0: Europe 2 Pop Radio, j'ai la solution pour bien débuter ce long week-end. Si vous avez posé vendredi, c'est le pont là qui démarre. Avec Julien Lib et Amir, c'est 60 minutes pop non-stop que je vous démarre. C'est sur Europe 2 Pop Radio.
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Europe de Pop Radio, j'aperçois Pierre Demar pas loin. S'il arrive avec Teddy Swims et Trinix, c'est triple mix pop Europe 2, c'est 10 000 euros à gagner, ça ferait plaisir. À ce moment-là, vous envoyez pop, POP par SMS au 7 12 13, 10 000 euros en jeu. Voilà, Achille, Europe de Pop Radio.

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Bonne soirée sur Europe 2 Pop Radio, bon week-end. 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

0: Bonne soirée sur Europe 2 Pop Radio. 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

Bonne soirée sur Europe de Pop Radio. En ce moment, 60 minutes pop non-stop. Ça, ça fait plaisir. Ça, ça fait du bien pour démarrer un long week-end. Mika dans un instant et Mickey. Voilà, ça pique un peu quand même.

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Europe 2 Pop Radio, vous avez commencé fort ce début de week-end. Enfin, fort, il n'est pas trop tard. Si vous êtes sur le chemin du retour, vous avez été raisonnable. Bravo. Hagen Bonneman dans un instant. Pink Panther et César Larsson d'abord.

0: Europe 2 Pop Radio, vous avez été malin, vous avez évidemment posé votre vendredi. Du coup, là, c'est un long week-end qui vient de débuter. On fait ça avec, dans un instant, le retour de 60 minutes Pop Non-Stop, Another, et Bruno Mars arrive sur Europe 2.
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1: Merci d'être là sur Europe 2 Pop Radio. Avant d'écouter Damiano David de First Time qui passe du bon temps chez lui à la maison à Rome en Italie, voilà The Avengers, c'est le bonus Pop Europe 2.

On est ensemble sur Europe 2 Pop Radio, soyez les bienvenus, il est 23h, Rihanna est là, Pan des replays, c'était le tout premier titre de Rihanna, elle arrive après Taylor Swift. Bonne soirée, bon week-end, Europe 2.

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0: Europe 2 Pop Radio. Ce qui est cool, c'est qu'on sait déjà qu'on passera l'été avec Shakira, c'est elle qui signe la musique de la Coupe du Monde. Shakira, on va l'écouter avec Ed Sheeran, sera Ibs Dantla et Charlotte Cardin aussi sur Europe 2 Pop Radio. Vous êtes prêts? 60 minutes pop non-stop.
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Europe 2 Pop Radio, merci de passer la soirée ici. On vient de débuter 60 minutes pop non-stop. Je voulais vous faire découvrir le nouveau morceau de Charlotte Cardin. Ça s'appelle The Way We Touch. 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

Bonne nuit. Il est minuit, c'est Quentin sur Europe 2 Pop Radio. Et à minuit, bah, c'est reparti. 60 minutes pop non-stop. Vous êtes prêts? Justin Bieber est là. Bruno Mars aussi. Voilà, I Just Might sur Europe 2. Bon week-end.

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2: Nous apprenons qu'une petite jet aurait été payée 42 000 euros par la mairie de Paris. Alors, vous allez nous dire, elle s'appelle Barbara Butch. Mm-hmm. Elle a remporté un appel d'offres. Alors, tu te dis, c'est honnête, hein, c'est un appel d'offres.
3: Bien sûr. Hein.
2: Alors, vous allez me dire ce que vous en pensez, parce qu'elle est directrice artistique de l'événement de la nuit blanche 2026. Mm-hmm. Mais, visiblement, c'est un contrat sur un an. Alors,
4: En tout cas,
3: c'est ce qu'ils ont écrit, durer un an.
2: Voilà, oui, donc, vous savez, un rond-point, ça coûte beaucoup plus cher. Faire des travaux sur un truc, donc...
5: Bien sûr, mais là, le ça moindre, va durer un an.
2: Le moindre feu d'artifice, trois fusées, ça coûte une fortune.
4: Oui. C'est la préparation de l'événement qui dure longtemps, c'est pour ça.
2: Pardon, comment ?
5: Madame Dingo,
2: qu'est-ce 42 000 euros ?
5: Oui, c'est ça, vous avez bien entendu.
2: Ah, ils ont engagé une DJ ou ils ont racheté Ibiza ? Alors, attendez. Alors, depuis que je suis parti, c'est devenu une garderie avec budget illimité. Voilà. Moi, quand j'étais maire, me coupez pas la parole. Oui, j'étais maire, chaque euro... était gaspillé avec élégance.
3: Oui, voilà, c'est
2: voilà,
3: ça.
2: Voilà, n'importe quoi. Mais moi, jingle, toi, tu vas voir.
3: Ah, encore son jingle.
5: Ah, bah oui.
3: C'est qui déjà?
2: Bah, c'est moi. Je suis plus maire, mais j'en ai plein. Je suis de retour.
3: Ok.
5: Madame Dingo, vous trouvez ça excessif du coup?
2: Excessif, je trouve ça excessif, mais à ce prix-là, la DJ elle doit mixer en lévitation au-dessus de la scène pendant qu'un dauphin joue du saxophone.
5: Il n'y a pas de dauphin dans la scène.
2: Mais j'aurais fait autrement. Déjà, moi, pour 42 000 euros, j'en avais 4. 4 artistes, 2 food truck quinoa et un feu d'artifice sponsorisé par une marque de vélo électrique.
5: Wow, c'est génial. Vous auriez invité qui?
2: Ma liste d'invités.
5: Ouais. Voilà. Dit écolo,
2: Primo, sur
5: des
2: comment
5: feuilles. Non, rien. J'ai dit, vous êtes écolo, mais vous êtes encore sur des feuilles alors qu'il y a des tablettes.
2: Ne coupez pas, hein, c'est vraiment... Primo, j'aurais fait venir un accordéoniste bourré de Montmartre. C'est gratuit, tu lui donnes un oasis tropical, il te fait 3 heures de Daft Punk. Voilà.
3: Elle n'a pas tort, là-dessus, elle a raison.
2: Deniso, j'aurais invité les musiciens du métro Ligne 13. Voilà, eux au moins, ils connaissent la souffrance du peuple parisien et les Parisiens les connaissent.
3: Oui, c'est vrai, c'est pas faux.
2: Alors attendez, Primo, Deniso, Risotto, j'aurais pris la chorale des Dring Dring.
5: C'est quoi ça?
2: C'est une chorale de Vélib. Ils chantent La vie en rose d'Edith Piaf. En faisant un Dring Dring, ça donne les larmes aux yeux.
3: Je connaissais pas, non.
2: Et enfin, pour finir, faux photo. J'aurais fait venir sur scène. Qui j'aurais fait venir sur scène?
5: Je sais pas.
2: Moi-même.
5: Pourquoi?
2: J'ai dirigé Paris pendant des années. J'ai géré les transitions catastrophiques. Je sais faire. Voilà. Je te fais un fondu entre Ayana Kamoura et du Vivaldi. Facile. Je l'ai fait avec les pistes cyclables et les trottinettes. Je t'ai mis tout ça dans la même.
3: C'est vrai, ça passe avec
2: les bus qui arrivent en face. C'est nickel.
5: Vous dites ça parce que vous êtes jaloux, je pense.
2: Je suis ravi de voir Paris continuer sans moi, même si manifestement ils ont remplacé le cerveau de la mairie par un compte TikTok. Moi, quand je pars 2 ans et que la ville paye 42 000 euros, je m'en remets pas à quelqu'un pour appuyer sur Play pour mettre de la musique. C'est plus une capitale. Voilà, c'est le mariage d'un influenceur de crypto-monnaie. Voilà, c'est tout. Allez, à bientôt Paris.
5: À bientôt.
2: Vous ne me manquez pas de toute façon, parce que je sais que la dingo vous manque.
4: Courage. Anne, vous avez vu Emmanuel Grégoire faire des tractions Parc de la Villette avec des jeunes?
2: Oui.
4: Non, ça vous...
2: Il fait ce qu'il veut, voilà.
4: Ouais. Pourquoi vous n'avez pas fait la même chose, vous
2: m'avez vu, tout ça, parce que j'étais pas filmé, c'est ça.
4: Oui, c'est pour ça.
2: Parce que j'étais pas filmé, je suis pas filmé tout le temps, madame. Voilà, c'est tout, oh là là.
5: Au revoir.
2: Je rentre chez moi.
4: Une petite traction, quand même.
2: Être tracté derrière mon vélo, toi, ça va être bibou.

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2: La filière de la pomme de terre alerte sur les excédents massifs de production. La FDSEA et l'Union nationale des producteurs, UNPT, appelle notamment au sursaut des consommateurs et redoute de devoir détruire, ce qui est complètement con. Ouais, bah, il y a des gens qui ont du mal à se nourrir et on va détruire de la bouffe.
3: Mais il y a de plus en plus de producteurs qui du coup donnent les pommes de terre. Ils les mettent devant chez eux. Bon. Et puis,
2: le roi de la patate, Jeff Tuche. Salut mon Jeff, comment ça va ?
4: Salut Micoin-Coin, comment ça va ?
2: Mais nous, ça va mon Jeff, t'as vu la crise de la pomme de terre là ?
4: Ah bah ça me fend le cœur. Je te le dis, la patate c'est la base de la civilisation. Sans pommes de terre, nous les Français, bah on devient les Anglais, mais sans les dents blanches.
2: Ouais.
4: Je te le dis, c'est comme ça.
2: On vous sent touché, Jeff. Hein.
4: Bah oui, moi j'étais élevé à la frite de Cathy. Chez nous, la pomme de terre, c'est pas un légume. C'est un membre de la famille, mon pote.
2: Je sais.
4: Cathy, elle parle plus à son cousin Dimitri depuis qu'il a acheté un air fryer.
5: Ah oui.
4: Elle dit un homme qui cuit sans huile, il est capable de tout. Je tue des gens. Et Dimitri, méchant.
2: C'est un beau dicton. Est-ce que vous avez une solution pour aider les producteurs?
4: Bah déjà, faut arrêter de faire des recettes compliquées. Les gens, ils disent écrasé de pommes, grenailles sur son lit végétal. On comprend rien. Ici, une purée, Monnier. Bah oui. La patate, elle demande pas un poème. Elle demande du beurre et du respect. Elle veut du respect. Elle veut que tu fasses la bise. Bonjour.
2: Mais vous avez
4: salut, petite patate. Comment ça va? Donc, t'enlever ta peau aujourd'hui, petite toute belle, petite toute fine. Ça va, petite patate? Elle veut ça, la patate.
2: Ma petite rate.
4: Ma petite princesse, Amandine. Tu finis guili.
2: Est-ce que votre femme, elle soutient le mouvement?
4: Cathy, elle est déjà mobilisée.
2: Ouais.
4: Tu sais, mon colis, hier, elle a acheté 200 kilos de pommes de terre.
2: Mais
6: c'est beaucoup quand même.
4: C'est le problème, on peut plus ouvrir le garage, il y a une biche qui est tombée sur le vélo électrique de coin. C'est terrible, voilà. Il faut pas la gâcher. Une pomme de terre qui dort dans un hangar, c'est triste.
2: Je sais.
4: Moi, quand je vois ça, j'ai l'impression de regarder un chiot sous la pluie avec du sel dessus. C'est terrible. Voilà, si. Je suis triste.
6: On le sent touché. Hein.
4: Bah j'ai envie de pleurer.
2: Je vous embrasse.
4: Je pleure d'une huile de frites.
2: Mais oui, je vous embrasse.
4: Je dis, j'ai envie de faire un câlin, une princesse Amandine. Vive la patate, vive la frite et vive la France, mon Coé.
6: Vive la France.
2: Dernier dossier, vous êtes plutôt huile végétale ou gras de bœuf?
4: Gras de bœuf, on est dans le nord, mon Coé, quand même.
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2: L'occasion pour notre journaliste, j'enquête exclusive de travailler aujourd'hui, c'était l'Eurovision. Il a enquêté avec des scoops incroyables.
3: Chaque année, les Français disent « cette année, je regarde pas ». Mais chaque année, ils sont quand même des millions devant la télé à hurler sur un Estonien déguisé en grippin. Pourquoi l'Eurovision transforme-t-elle des adultes normaux en experts internationaux du kitsch à paillettes ? Pendant 4 heures, des chanteurs apparaissent d'un piano en feu, d'une saucisse géante ou d'un nuage de fumée pour chanter une chanson que personne ne réécoutera. 90 enquêtes, les Français et l'Eurovision, une enquête choc sur ce concours où tout le monde souffre, mais où personne ne change de chaîne, c'est samedi, sur C'est Star.
2: Mais alors attention, parce que même à l'Eurovision, il y a des arnaques.
3: Ah ouais ? L'Eurovision, le seul programme télé tellement long que des enfants commencent le concours au collège et découvrent le gagnant en retraite. Pendant plus de 4 heures, l'Europe entière fait semblant d'aimer des chansons qu'elle a déjà oubliées avant même la pub. Derrière les personnes annonçant l'attribution des points, un immense paysage magnifique de leur pays. Une plage, une montagne, un château. Alors qu'en réalité, Jean-Michel est debout devant un fond vert dans un studio à compter d'un distributeur de café.
4: C'est vrai.
3: Sans oublier les chansons traduites en anglais par des gens qui ont manifestement appris la langue sur Duolingo entre deux pubs Lidl. 90 enquêtes, Eurovision, les grandes arnaques. Une enquête exceptionnelle sur ce concours où toute l'Europe ment. Mais avec des paillettes, c'est ce soir sur C'est Star.
2: Et on va terminer, cherche enquête exclusive, comme d'habitude, par le portrait de la semaine.
3: Dans le portrait de la semaine, Didier. Chaque année, Didier y croit. Depuis 2001, il regarde l'Eurovision comme d'autres regardent la finale de la Coupe du Monde. Quand Slimane a participé, Didier avait déjà préparé le champagne. Quand Louane est arrivé, il parlait déjà de retour historique de la France. En 2022, il avait même tweeté « Cette année, c'est sûr, la France a fini 24e ». Chez lui, les déceptions s'accumulent plus vite que les points français au classement. Mais Didier continue d'y croire, comme un homme qui rejoue au loto après avoir perdu sa maison, comme un homme qui pense que sa femme va revenir alors qu'elle a trouvé un homme riche. Le portrait de Didier, un Français qui est persuadé que le seul qui peut gagner, c'est Bébert le Frelon. C'est dimanche, dans 7 à 8.
4: Sur
3: C'est Star.
2: Eh oui, nous on met tout sur C'est Star. Salut.
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3: Télévision, Teva, une émission polyamour. Donc, c'est une femme polyamoureuse, donc amoureuse de plusieurs personnes. Ouais. Vous aimeriez le polyamour, Stouff, t'as déjà fait ça?
4: Oh non, bah non, j'ai pas fait, ça m'intéresse pas.
5: Non, j'ai pas fait polyamour officiel comme ça. Je pense qu'il n'y a pas besoin d'étiquette pour dire ça.
3: Ne se prononce pas.
5: Non, je pense que c'est pas durable.
3: Très bien.
4: Posons la question à Pietre.
6: Compliqué.
7: Ouais. C'est déjà difficile.
6: Jouable. Jouable. Sur le papier, c'est très intéressant. Mais dans la pratique,
7: compliqué. Ah, mais c'est le polyamour caché, toi.
3: Oui. Ah, non, non. Écoutez, elle en parle, elle explique comment elle gère.
8: Vous, quelle est votre situation de polyamoureuse? Enfin, vous êtes polyamoureuse?
9: Oui, et je suis actuellement du coup en relation, on va dire, romantique avec deux personnes. Donc j'ai une relation romantique avec Dominique, qui a elle aussi une relation romantique avec Adrien. J'ai une relation romantique avec Émile, qui est également en relation romantique avec parfois des personnes plus ou moins régulièrement. Ça m'arrive aussi de voir des gens. Et j'ai des relations aussi platoniques qui sont hyper importantes pour moi, qui font un peu rentrer dans ce schéma-là et dans un peu la façon dont j'entretiens ma vie. Du coup, avec Luc, qui est depuis 10 ans. Et aussi avec Sébastien, qui a également une relation avec Marie. Donc ça fait beaucoup de prénoms. Mais tout le monde est content.
10: J'ai hyper du mal à
8: pardon. Non, mais c'est bien parce que
10: j'adore les schémas.
8: Il y a un schéma. Ah oui, il y a un schéma avec des couleurs.
3: Ah oui.
8: Vous êtes en relation avec Dominique, ouais. Il est avec Adrien. Ouais. Mais ça fait pas de vous, vous n'êtes pas en relation avec Adrien.
3: Bah non.
9: Je connais, on s'est déjà vu, mais on n'a pas de rapport plus qu'amico, quoi.
3: Ok. On en reparlera avec l'antivirus si vous n'avez pas de rapport.
6: C'est ce que j'allais dire. Là, avec tous les boulons de les bisous, là.
3: C'est-à-dire qu'il y en a une qui aura l'antivirus. Tu vas voir si Adrien, en bout de chaîne, il ne va pas l'avoir. Même si tu l'as rencontré qu'une fois. Ah, d'accord. Donc, elle a des relations romantiques, donc c'est sexuel, on a compris.
6: Oui.
3: Et elle a des relations platoniques, c'est-à-dire qu'eux, ils ont droit à rien.
6: Ouais.
3: Si ce n'est discuter, bonjour, comment ça va? C'est l'amitié, alors.
5: Je t'aime, quoi.
7: C'est plus important pour elle, c'est les relations platoniques.
6: Alors, pour les autres de l'autre côté, je pense que non.
3: Non. Comment le polyamour est arrivé? Écoutez.
8: Comment vous êtes arrivé dans le polyamour? Et vous l'avez un peu dit.
11: Amoureux d'un polyamoureux ou d'une polyamoureuse?
8: C'est ça,
9: Moi, c'est arrivé assez tôt, où même déjà ma première relation au lycée, très amoureuse, et j'ai eu un crush pour quelqu'un d'autre. Et je me suis dit, ah là là, c'est terrible, je peux pas aimer deux personnes. Donc je l'ai quitté, le premier, je suis allée avec le deuxième.
8: Ouais.
9: Et après, j'étais, mais j'aime encore le premier. Alors je suis revenue voir le premier en larmes, en disant, ah là là, qu'est-ce qu'on fait? Et donc, on s'est quitté, remis ensemble plusieurs fois. Mm. Et puis après, c'est quelqu'un qui, par hasard, m'a dit, la relation suivante, qui m'a dit, ah ben je sors d'une relation longue, si tu veux, on peut voir d'autres personnes. J'étais à quoi? On a le droit de le faire?
8: Oh my god!
9: Et je trouvais ça super.
3: Bon.
9: Et donc j'ai eu trois relations d'un coup en même temps. Okay. Et ça s'est super bien passé. Je me suis dit, ah, mais en fait, on peut avoir des relations aussi multiples. On a plusieurs amis.
3: Bien
9: on peut avoir plusieurs enfants et les aimer tout pareil. On peut avoir plusieurs choses qu'on aime. Alors pourquoi ce serait pas pareil pour des attachements romantiques?
7: Plusieurs bagnoles.
3: Bah oui.
4: On peut avoir plusieurs enfants et les aimer tout pareil que les autres.
5: J'ai trouvé ça pas si débile comme explication. De la même façon que en amitié, tu as ton amour qui

0: se divise. Ben, c'est juste que je trouve que c'est pas durable sur le modèle, parce que comme tu dis, sur l'organisation, etc., d'avoir plusieurs couples financièrement.
1: Alors, non, mais c'est surtout,
0: et même l'organisation du temps.
1: C'est
0: quoi.
1: Pas que ça. C'est que moi, déjà, pour un cadeau de Noël, je suis en galère.
2: Ouais. Oh, bah alors, ah,
1: s'il faut que j'en fasse 6.
3: Rien que pour ça, non. 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
4: Vous le savez, le classement du Uber Eats Machine, c'est notre classement à nous. De la nourriture, vous êtes fait le plus livrer chez vous ce mois-ci. 10e place du classement. Cette semaine, ni un plat ni une entrée, il défonce tout le monde à l'apéro. Plus fort que les apéricubes, c'est le saucisson.

0: Bon, on va le laisser finir.
1: C'est un peu long. Ouais.
0: Avec. Dans la paella, j'aime tout.
1: Ouais.
0: Mais ce que je supporte pas, c'est les crevettes en entier avec les antennes qui se détachent.
2: Ah, ouais.
0: C'est-à-dire que tu manges ton riz et t'as des bouts d'antennes qui se retrouvent dans ton riz.
3: Ouais, c'est vrai.
2: On est d'accord. Bon,
1: c'est moins beau si tu
3: veux. Oui, c'est l'esthétique.
0: Ouais, moi, je leur coupe les antennes. Troisième marche du podium, c'est la surprise. C'est le supplice des enfants et même encore de certains parents. Il pue, pourtant beaucoup d'entre vous l'adorent, le chou-fleur.

0: Non, il double gamin.
1: Et enfin, première place du Uber Eats Machine cette semaine. Vous vous l'êtes fait livrer à la maison. Il fait l'unanimité autour. J'ai du mal à le dire. Il fait l'unanimité auprès de tout le monde quand il est bien préparé. Un peu relou car il laisse des petits grains partout. C'est le couscous.
2: Vous

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1: Voici en tout cas le devine actu. Tendez l'oreille, essayez de trouver.
2: J'ai pété sur la police. C'est plus grave que le cannabis. J'ai pété sur la police. C'est plus grave que le cannabis.
3: Je vous avais prévenu les venus.
1: J'embrasse les policiers qui nous écoutent nombreux le matin. On en a eu beaucoup qui nous écoutent. Alors.
4: Étant donné que ça a déjà été fait sur Monsieur Liberty.
1: Bon. Alors, notre patron. Oui, tu l'as fait une fois,
5: mais. J'ai pété sur Liberty.
1: C'était une erreur. C'était une erreur.
6: C'est une erreur.
1: Où j'ai pété sur la police.
6: Mais ça, c'est une vraie info.
1: C'est une info, maintenant, vous devez la trouver.
4: Oh là là, mais.
6: C'est plus grave que le cannabis.
5: C'est pas en France.
7: Donc, non. c'est pénalement répréhensible dans quelque part.
4: Pays.
7: Alors, ouais. En France, du coup, mais.
1: Exactement. Pénalement.
4: Exactement.
1: Pas pénalement, c'est.
7: Une amende.
1: Oui, alors.
4: Alors, c'est quelqu'un qui a été intercepté, interpellé.
1: Je vais vous aider. Un passant a pété à proximité d'une patrouille de police.
5: Bah, ça arrive.
1: Il était à pied.
4: Il n'y peut rien.
6: C'est en Autriche.
1: Ouais. Les policiers étaient là. Et ben, il a été condamné à 300 euros d'amende pour outrage. Bah. Et l'affaire a fait jurisprudence. Ouais. Et aujourd'hui, c'est donc un délit.
6: Ouais.
1: En Autriche, mais de péter sur la police.
4: Oui, mais si tu passes à côté, pas qu'à ce moment-là, t'as des gaz.
1: Je m'adresse aux policiers qui nous écoutent. 06 33 11 32 11. Mais je pense que c'est déjà un délit en France. T'as pas le droit de péter sur la police.
5: Ah bah non.
7: C'est le manque de respect, quoi.
6: Non, en fait, ce qui s'est passé, c'est que le mec, a priori, il était au téléphone, je sais pas quoi, il avait pas vu que la police était là. Il a lâché une grosse caisse. Bah. Et au moment où il s'est aperçu que le policier était juste à côté de lui, il s'est retourné, il a explosé de rire. Et du coup, les policiers se sont vexés. Et ils
4: l'ont. Oh là là, alors, mais
1: c'est 300 euros. À la base, c'était 150 euros.
6: Ah.
1: Mais c'est à cause du détroit d'Ormuz, c'est la hausse du prix du gaz.
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2: Donc il y a certaines choses qui nous font perdre patience en moins de 10 secondes, on craque. Donc voici le top 5 des choses pour lesquelles on a zéro patience. Les gens qui ne savent pas ce qu'ils veulent commander, que ce soit au resto ou quand tu leur tends le Uber Eats et qui mettent 10 plombes, alors que toi tout est prêt, il n'y a pas de souci. Mais tu dois les attendre parce qu'ils ne savent pas.
3: Des fois on mange dans un resto japonais où il y a une petite tablette là.
2: Et ça met 10 ans.
3: Et il faut que chacun commande ce qu'il veut, mais c'est sur la même tablette.
2: Et oui.
4: Et donc, du coup, le chef, la tablette, elle n'a pas fait la première personne. Bon, c'est bon, t'as fini là.
2: Mais même au resto sur la carte. Alors je sais pas ce que je vais prendre, j'hésite.
1: Mais ça vous saoule pas ça? Ça fait combien de fois qu'on va dans ce restaurant? La carte, c'est la même.
2: On
1: sait ce qu'on aime.
4: Non, elle est balèze, t'as vu tout ce qu'il y a.
1: Mais même si elle est balèze, tu sais ce que t'aimes. T'as le rayon à sushi, t'as le rayon à poisson, t'as le rayon à...
4: Ouais, mais alors...
1: Et t'as toujours les gens qui font ça, ils font... Et tu sais, t'as droit à 7 plats. C'est un truc à volonté, t'as droit à 7 plats. Et systématiquement, c'est... Combien je peux en prendre?
2: 7! C'est 7! C'est vrai que c'est ça, ça a toujours été 7! Ça n'a pas changé!
1: Et j'en suis à combien? 5! C'est écrit! T'en es à 5!
4: Lui, c'est le seul mec qui est censé te détendre pour aller manger au resto. Lui, il arrive, il stresse.
3: Non. Tout ça pour qu'après, il t'amène tous les plats d'un coup, tu sais pas ce que t'as commandé.
5: Surtout qu'il y en a deux qui bouffent tout, quoi.
2: On va continuer un peu sur la bouffe, pour les choses où on a zéro patience, c'est les gens qui mâchent la bouche ouverte ou qui font du bruit en mangeant.
5: Oh là là. Horrible, ça.
2: Donc t'essayes de pas le regarder, t'essayes de pas faire attention, mais t'es attiré par lui, et puis tu craques, t'es obligé de lui dire.
4: Quand tu focalises, quand tu commences à focaliser sur un truc comme ça, c'est fini.
5: Je l'ai fait ce matin avec Vito, moi. Il buvait son café. Là.
2: C'est vrai?
5: Ouais, j'étais en train de préparer les prods de ce matin, puis il était à côté, puis j'entendais.
2: Oh, c'est horrible.
1: Et c'est moi le vieux qui fait de la marche.
2: On a les répondeurs en tout genre. Donc déjà, quand t'as le répondeur de quelqu'un, généralement, tu coupes tout de suite, tu laisses pas de message. Et ensuite, t'as les répondeurs automatiques. Par exemple, bienvenue sur la Coco Institute. Pour avoir le service comptabilité, tapez 1. Pour avoir le service administration, dites administration.
1: Mais même les restaurants. Bonjour, vous êtes au restaurant machin. Vous voulez réserver une table, faites 1. Mais qu'est-ce que tu veux que je fasse? J'appelle un restaurant, pourquoi? Franchement, évidemment.
2: Le pire, c'est quand tu dois dire les mots. Dites pourquoi vous dites la raison de votre appel.
4: C'est horrible ça.
2: Tu recommences 10 fois, il a toujours pas compris.
1: Et quand t'appelles ta banque, tu veux parler à un conseiller. Que voulez-vous faire? Vous voulez parler à un conseiller? Dites parler à un conseiller. Bah évidemment que je parle à un conseiller. Je vais pas réparer l'ordinateur du 3e étage. Évidemment que je parle à un conseiller.
2: En deux, pour les choses pour lesquelles on n'a plus de patience, c'est les files d'attente, que ce soit à la caisse ou dans les administrations. Justement, à la caisse dans les magasins, tu tombes sur une file d'attente très longue, tu te dis « Ah, je vais aller à côté, ça va peut-être avancer plus vite. »
4: Et là, Mémé, elle sort son chéquier avec ses bons de réduction et t'es mort.
2: Et le dernier, c'est... Alors là, c'est pour tout le monde, je pense que c'est Internet qui rame. Là, t'as l'impression que ton téléphone, ton ordinateur, t'as trahi. Ça dure 3 secondes, tu vois que ça rame, ça tourne, et là, tu deviens fou.
4: Alors que nous, on a grandi avec l'Internet qui ramait, et on a été super patients avec le 56K. C'est, aujourd'hui, on supporte 3
2: secondes,
4: plus
2: ça
4: rien.
2: Passe.
1: Nous, on a une génération, on a regardé des films érotiques où quand tu voulais voir une image, il fallait plisser les yeux et attendre 5 minutes.
4: C'est ça, tu lançais le truc, t'allais faire un foot, tu revenais, t'avais 2 minutes de vidéo.
1: Fallait être très très chaud à l'époque. Merci, Sou.
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1: Voici le top de Stouff aujourd'hui.
2: Oui,
1: Stouff.
2: C'est sur ce que les ados supportent le moins chez leurs parents, ce qu'on leur fait généralement. Ils n'aiment pas ça. On va commencer avec les questions intrusives. Le fameux « t'as un petit copain, t'as une petite copine ». Ils ne supportent pas et même quand tu leur demandes « t'as eu quoi comme note aujourd'hui ?», ils ne veulent pas te répondre non plus. Ouais. Donc, non,
1: Je te mets des préservatifs dans ton sac.
3: Ça, c'est gênant.
2: Ah, tu fais ça,
4: mais, non, mais
2: ah,
4: bah, oui. Globalement,
2: mais ils aiment pas. Tout ce qui est intrusif.
4: Globalement, on a envie de discuter de leur journée, voilà. Mais c'est pas leur délire.
2: Non, c'est pas leur délire.
4: Ça
2: du
4: a été
2: tout.
4: Tes cours. Bah ouais, c'est des cours.
2: Voilà.
4: Ouais, ça a été, ouais. T'as eu des notes. Bah ouais, j'ai eu des notes. Ouais, tu sens que toutes les questions que tu peux poser, c'est bah ouais.
2: Voilà. C'est compliqué.
4: Bah ouais, enfin, c'est à l'école.
2: Ce qui supporte le moins aussi, c'est les surnoms affectueux, gênants que tu peux leur donner. Ah, mon petit chaton, ma puce. Et surtout quand tu le fais devant les potes.
1: C'est ça.
2: Alors là, bon, pas.
1: Ouais.
2: Mais moi aussi j'adore faire ça.
1: Mon bibou, t'as oublié ton goûter.
3: Et tu klaxonnes toi aussi.
4: Moi je klaxonne, je l'ai fait la dernière fois avec ma petite ma belle-fille que j'ai déposée à la gare, je baissais la fenêtre. Ma petite chérie, t'as ton goûter. Embrasse mon papa qui t'aime.
5: J'adore faire ça aussi.
4: Je t'aime, hein. Et tu passes la main par la fenêtre et tu klaxonnes. Et elle marche en baissant la tête. Ah, j'adore.
6: Tu le refasses, bon. Mais avec la musique à fond, c'est une musique bien ringarde.
4: Ouais.
1: Hé, on t'attend dans le cocon de Tulip dimanche. Ah, t'oublies pas, parking de Douai dimanche 10h.
2: Tu sais quoi, j'ai pensé à un truc que tu peux faire. J'avais vu une vidéo comme ça sur les réseaux où c'était une maman qui allait chercher sa fille devant son école déguisée en licorne gonflable. Oh. Avec la musique à fond, elle dansait devant l'école et la fille, elle est sortie genre
4: gênance.
2: Rouge. Je te jure, faut le faire.
1: Hey, bah, tu vois, chérie,
7: avec sa bise douquette.
1: Hey, Victoire, c'est mon papa, viens, on y va.
2: Faut que tu le fasses.
1: Allez, le TGV, on fait une file indienne.
2: Je te jure, faut que tu le fasses déguiser.
4: Musique à fond dans la voiture.
6: Oh, bah là, ouais.
2: Ce que les ados supportent pas non plus, c'est quand on met fin à toute discussion. On leur dit c'est comme ça, c'est pas autrement, parce que je l'ai dit et c'est tout. Ils supportent pas qu'on soit le boss final et qu'ils puissent pas répondre derrière.
4: Mais
2: quoi.
4: Parce qu'il y a un
2: ils
4: moment.
2: Ils supportent pas.
4: Il y a un moment, les parents. On est à court d'arguments.
2: Donc,
4: on a
2: voilà.
4: Dit une
2: c'est
4: phrase,
2: ça,
4: on a dit deux phrases, ça dure. Et à un moment, on dit, tant que t'es chez moi, c'est comme ça. C'est pas toi qui. Quand t'auras des enfants, tu prends des que tu veux, que tu es chez toi. Puis tu commences à bégayer parce que t'as plus les mots, ils arrivent trop d'un coup.
3: Mais ton gamin, il rigole du coup.
2: Il y a autre chose que les ados supportent pas, c'est quand on les appelle quand ils sont dans leur chambre. Genre, j'appelle mon fils, hé, Loan. Donc il me répond, quoi?
4: Toujours.
2: Je ne réponds rien derrière parce que j'attends qu'ils viennent en fait.
3: Bah oui, tu veux pas qu'il vienne à travailler.
2: Voilà. Je le rappelle, je lui dis, bah viens. Et ça les gonfle, ils arrivent en soufflant.
1: Quoi?
3: Le mieux, c'est de leur envoyer un WhatsApp.
4: Non mais ce qui est fou, c'est que même quand ils sont pas loin, t'as l'impression qu'ils sont loin. Ça vous fait pas ça?
2: Oui.
4: Ils sont dans leur chambre elle est à 5 mètres, t'as l'impression qu'ils sont au fin fond du jardin du voisin. Mm-hmm. Tu les appelles, tu fais, hé, oh, attends.
2: Ouais,
4: mais comment il peut
3: être à côté de
4: comment
3: moi.
4: Il peut paraître si loin, il est à 2 mètres.
2: Oui, c'est ça.
4: Je dis, tu viens manger.
2: C'est pareil, t'as ce qu'on appelle la question couloir, c'est quand il passe devant toi et que tu continues à lui parler, qu'il est dans le couloir, mais il supporte pas non plus, quoi.
4: C'est quoi la question couloir?
2: La question couloir, c'est quand il est en train de partir, en fait, il est dans le couloir, et toi, tu commences à lui aborder un sujet à ce moment-là.
3: Et il s'en fout, il t'écoute pas.
4: Et t'entends le schlang de la porte.
2: Voilà, il se casse. Bon. Et pour terminer, on a aussi le fameux « mais souris un peu, on dirait que tu fais toujours la gueule ». Alors ça, ils détestent vraiment quand on leur fait remarquer qu'ils font la gueule.
4: Parce que...
3: Ils font la gueule.
4: Pardon.
2: Mais c'est ça.
4: Mais chez les ados, ce petit... Alors, est-ce que c'est pas un passage?
2: C'est chez les parents.
3: C'est la nonchalance.
4: Est-ce que c'est pas le 12-15 ans?
2: Avec les copains, ils sont contents généralement.
4: Le 12-15 ans. De je fais la gueule. C'est-à-dire, tu les poses à une table.
2: Ils ont un style.
4: Peu importe l'endroit où ils sont dans le monde, le paysage peut être superbe.
2: T'as juste un œil qui se lève quand tu vois un petit truc qui peut les intéresser éventuellement. Voilà. Et puis hop, ça se rebaisse.
3: Oh là là.
8: Et parce que mon frère, il est relou, il est en train de me parler.
6: Tellement ça.
8: Parce que bon, machin et tout.
4: Puis des fois, tu crois qu'il te parle.
6: Ouais.
4: Il te dit, t'entends, ouais, mais en fait, tu dis, ah, il me parle, et pas du tout, il parle à son téléphone.
2: Et je l'ai pas mis dans mon top, mais je vais en parler parce que Théo m'en a parlé en off tout à l'heure. Le fameux, apparemment, moi je disais que c'est plus pour les petits, mais ça se fait chez les grands, apparemment, c'est quand le parent arrive pour enlever une trace sur le visage et qui.
3: Qui se lèche la langue d'abord.
2: Moi je disais à Théo, mais on fait ça pour les petits, et lui il me fait, bah non, ma grand-mère.
3: Ça va être bien avec l'antivirus, on va se marrer.
6: Ouais,
3: tu craches pour recoiffer.
4: Ça, les grand-mères où t'as joué. Pendant les 20 minutes qui suivent, sans l'haleine de mamie.
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3: L'expérimentation de pistolets à impulsion électrique rentre en vigueur dans les grandes gares du réseau ferroviaire Lyon-Part-Dieu, Marseille-Saint-Charles, Paris-Austerlitz, Paris-Saint-Lazare et Rennes. Mais les lignes D et E du RER d'Île-de-France sur les quais et les gares dédiées à la desserte de ces lignes, 10% des agents de la police ferroviaire seront désormais équipés de pistolets à impulsion électrique. C'est pas les contrôleurs. On a le patron de la SNCF.
4: On va essayer de se connecter à une gare avec Jean Castex.
5: Chers voyageurs, attention, le boss Jean Castex va parler.
6: Eh bien, chers amis, bonjour. Ici Jean Castex, king de la voie ferrée, le roi du chouchou.
7: Du chouchou.
6: Ah, le chouchou des cheveux.
4: Oui, il y en a un autre aussi. Bonjour, monsieur Castex. Alors, ça y est, on vient de le dire, certains de vos agents SNCF sont équipés de pistolets à impulsion électrique.
6: Avant, à la SNCF, on gérait les tensions avec un gilet orange fluo et un petit aller circuler et un monsieur moustachu qui s'appelait Joël. Maintenant, on a des pistolets électriques. Attention, les méchants loulous.
4: Ah oui, mais non. Et ils n'auront que ça ou d'autres choses sont prévues
6: Évidemment. Jeannot a plus d'un tour dans son sac. J'ai un plan extrêmement robuste et légèrement saucissonné. Ah. Tout d'abord,
7: comment il parle.
6: Je distribuerai à chaque agent une mère de famille de 58 ans prénommée Josiane.
4: Ah bon,
6: puisque une Josiane énervée qui dit « Eh oh, on se calme, eh !» Ça fait plus peur qu'un taser.
4: Oui,
6: même moi, d'ailleurs, je viens de me faire peur immédiatement.
7: Ah ouais, c'est pas con.
6: Ensuite, installer dans les gares des odeurs de cantine scolaire de 1997.
4: Ah oui.
6: Chou-fleur, vapeur et poisson carré.
7: Oh, yeah, yeah.
6: Je vous garantis qu'aucun voleur ne passe pas plus de 3 minutes sur le quai.
4: Ouais, je confirme.
6: Attendez,
4: ouais,
6: tout d'abord, ouais. Ensuite, j'en ai
4: ouais. Après.
6: Puis après,
4: voilà, ouais.
6: Remettre les vieux sièges SNCF en tissu marron qui gratte.
7: Oh, là, là.
6: Au bout de deux stations, même un méchant, pardon, demande à être interpellé pour pouvoir s'asseoir ailleurs sur le bon vieux fauteuil prémoulé en plastique.
7: Ouais, ah, oui.
4: Très bien.
6: Et enfin, j'irai former les agents à la technique ancestrale du père français, enlever lentement sa ceinture sans rien dire et fouetter le méchant, comme faisait mon papa quand je ramenais un 2 sur 20 en sciences naturelles. Ça calme tout le wagon.
4: Et là, ils vont avoir peur, les
6: méchants. Attention, Jeannot et Foufou. Et le premier qui me répond, je vais d'Oro Sadaron.
4: Oula.
6: J'ai appris ça dans le RER.
4: Vous savez
8: ce que ça veut dire.
6: Je n'ai pas eu l'explication.
8: On va vous expliquer.
5: Chers voyageurs, merci d'avoir écouté le boss Jean Castex parler. Attention à la fermeture automatique des portes. Bon voyage à tous avec Europe 2 et Coé partout sur nos lignes SNCF.
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3: Champion d'actu, je l'aime bien. C'est un homme français d'origine camerounaise qui demande le remboursement de la dot qui a été versée à sa belle famille. Alors, c'est un truc qui se faisait même chez nous en France il y a très longtemps, qui ne se fait plus. Mm-hmm. Voilà, ça se fait, j'ai vu dans les familles gitanes encore.
4: Ah ouais?
3: Dans les mariages gitans, il y a encore la dot qui se fait. Mais alors, chez nous, voilà, globalement, ça ne se fait plus. Eh bien, en Cameroun, visiblement, si, lui veut le remboursement de la dot versée.
4: Mais pourquoi donc?
3: Il trouve que sa femme, quand elle fait l'amour, a très mauvaise haleine, il ne supporte plus. J'espère qu'il a gardé le ticket de caisse, sinon il ne pourra pas se faire rembourser. Voilà, il y avait une phrase d'un philosophe qui disait: l'amour dans un couple, c'est de regarder dans le même sens, monsieur. Traduisez ça en position amoureuse et vous aurez compris que vous n'aurez plus de problème. Deuxième champion. Vous avez l'image?
4: Ça y est, tu l'as vu.
3: Deuxième champion, et ça finit par vrai. C'est la femme du lévrier. Les gens qui s'y connaissent en chien ont tout de suite compris. Moi qui regarde l'émission de Bernard Montiel tous les dimanches, Animalement Vôtre, je sais bien qu'on parlait du lévrier.
5: D'accord.
3: Notre deuxième champion. Marie-Écha Patterson est un jeune Américain qui a été suspendu de l'école lui aussi parce qu'il a dit à son enseignante qu'elle avait mauvaise haleine, mais il lui a dit dans les termes suivants: ta bouche sent le caca d'hippopotame. Alors, pour le garçon, ça aurait été une remarque spontanée et honnête, mais selon l'établissement, le commentaire est considéré comme un acte grave d'irrespect. Moi, je trouve ça assez drôle.
6: C'est drôle.
3: Ta bouche, elle sent le caca d'hippopotame. Bon, irrespect évidemment envers une professeure, entraînant l'exclusion temporaire. Le journal dit l'exclusion temporaire de sa classe, mais ne précise pas si c'est de la prof ou de l'élève.
4: Oui, il a raison.
7: Ça se trouve, c'est elle qui s'en
6: sort. Le directeur s'est dit, c'est vrai.
4: Faites
3: voir, vous sentez le caca d'hippopotame, madame. Ah si, je suis allé au safari il n'y a pas longtemps. La maîtresse veut intervenir. Oui, madame. Ah oui. Bah oui. Bah oui. Bah évidemment, c'est le pet d'hippopotame, ça c'est le plus long du monde. Eh oui, bien sûr.
4: Voilà, sur les clavous en plus.
3: Je vous laisse finir, madame, avec la petite queue qui tourne. Et enfin, champion du jour, un homme du nord de Sumatra
4: En Indonésie.
3: Bravo. Qui a été arrêté pour avoir prétendument tué son voisin de 60 ans à la suite de remarques répétées sur son célibat. Selon les médias locaux, le suspect aurait attaqué un fonctionnaire retraité à son domicile à l'aide d'un morceau de bois, après que le sexagénaire lui ait dit que c'était la honte de ne pas avoir de femme à 45 ans. Les voisins sont intervenus, la victime a été transportée à l'hôpital, elle est décédée plus tard. La police a arrêté le suspect peu après l'incident.
6: Ça craint.
4: Voilà. Ah oui, sanguin le monsieur.
3: Visiblement, vu le degré d'énervement, il devait avoir une femme à l'époque, mais sous la terrasse. Il devait y avoir un truc à l'époque. Oui, madame. Ah, alors, on me dit que la maîtresse. Hein. Oui, madame, puisque vous n'avez pas fini votre phrase, vous vouliez dire quoi? Eh oui, bien sûr. Il y aura peut-être de l'orage, vous avez raison. Oui, peut-être, oui.
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0: ne dormez pas. Lui non plus.
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2: Quatre mariages et un enterrement, c'était sur TF1, série film. Très bon film qui a vieilli, évidemment.